0: Puis dame, on rigolait. Sauf une drouillère, qu'elle appelait ça le thé aux chièvres. Puis qu'elle voulait pas y monter. Ça fait qu'une fois, elle était à la fête en vélo. À 15 kilomètres. Ah dame, quand elle est arrivée, on avait fini de manger le gratieux. Puis c'était quasiment l'heure de repartir. Eh ben vous me créerez si vous voulez, mais pour le retour, à la bas vous le qu'on les ramène et les pissons vélo dans le thé à chieuve.
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2: Laissez passer.
3: Sébelle vit dans le Vézélien quand elle n'est pas aux quatre coins du monde pour inventer des univers au cinéma ou à la télévision.
4: Monteur,
5: la tourne.
3: Cette iconesse d'adoption est chef décoratrice et elle est devenue la référence quand Hollywood veut filmer Paris. Un Paris plus vrai que nature, un Paris recréé, un Paris d'atmosphère. Anne Sebel a travaillé avec les plus grands, Spielberg, Clint Eastwood, Sofia Coppola ou encore Damien Chazelle. Et depuis 5 saisons, elle est aussi la directrice artistique de la série Emily in Paris, dont elle façonne l'univers visuel. Elle a inventé pour la série un Paris fantasmé, celui que les Américains adorent, les immeubles haussmanniens, les chambres de bonne, les placettes charmante, les bistrots typiques. Une création qui part du scénario, puis elle imagine les lieux, les volumes, les couleurs, la lumière. Derrière chaque décor, il y a des croquis, des maquettes et des artisans qui reproduisent en 3D cet univers.
6: C'est du travail bien fait.
3: Pour une saison d'Emily in Paris, ce sont près de 180 décors créés, démontés, remontés. Un travail colossal qui a aussi un impact très concret. Certains lieux de tournage sont devenus de véritables attractions touristiques. Anne Sebel revendique un cinéma fait à la main, loin du tout numérique. Elle transmet d'ailleurs son savoir-faire à la Fémis, où elle forme la nouvelle génération qui, à son tour, saisira le réel pour bâtir, image après image, d'autres rêves de cinéma.
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7: Hey, bonjour. Ça va, vous allez bien?
8: Ça va bien et vous?
7: Allez, oui, ça va très bien, merci.
8: Bon, alors on est ici dans l'univers de l'Italie.
7: Voilà. C'est ça, Little Italy.
8: Voilà. Little Italy, ici, avenue de Grande-Bretagne à Perpignan.
7: Exactement, depuis 2010, je crois. Je suis installé depuis...
8: Vous comptez plus?
7: Non, je compte plus. Les années sont passées assez vite.
8: Alors ça s'appelle Peperoncino.
7: Oui, il s'appelle Peperoncino parce que
8: Peperoncino. Ah, Peperoncino, pardon. Voilà. Et alors, ça, c'est le nom d'un petit légume.
7: Ça, c'est le nom de piment.
8: Alors, c'est très, très sympa chez vous. Hein. Ça sent bon l'Italie. On a d'un côté l'épicerie, Renato, avec des produits que vous ramenez d'Italie. Et de quelle région, précisément?
7: L'importation de mes produits, c'est direct. J'importe directement mes produits. Pour ce qui concerne aussi les pâtes, le vin, l'huile d'olive et tout le reste. Donc, je mets l'accent, bien évidemment, sur ma région. Je suis napolitain d'origine, donc sur la campagne. Et sur le sud de l'Italie. Je néglige pas le nord. Il y a des régions comme la Lombardie, le Piémonte, l'Emilia-Romagne qui nous amènent des choses magnifiques. Rien que le jambon de Parme, le parmesan et tout ça.
8: Et alors là, justement, vous avez quoi sous la vitrine?
7: Le gorgonzola mascarpone. Il y a le produit phare de ces derniers temps, que c'est ce que vous appelez en France le bajou de porc. C'est le guanciale di maiale. C'est ce produit avec lequel on fait la carbonara, vous savez, le fameux plat.
8: Un peu de lard.
7: Oui, c'est comme du lard, mais ça a une texture un peu différente, voilà.
8: Ça, c'est essentiel au carbonara.
7: Ah, c'est un must. Si vous n'avez pas ça, vous ne la faites pas, voilà. Et après les jambons, tout est à la coupe. Souvent, mes clients me sollicitent pour des plats de charcuterie composée. Disons, bon, j'appelle ça la raclette à l'italienne parce qu'ils me demandent des plats de charcuterie pour faire leur raclette. Et voilà.
8: Bon, vous avez un tablier, Renato, et pour cause, de l'autre côté, il y a votre cuisine.
7: Oui, donc ça, c'est ma petite cuisine. Elle est complètement ouverte. Le fait d'avoir la cuisine ouverte, c'est un concept tout à fait italien et surtout de chez moi.
8: C'est ça les peperoncino?

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2: Ici, on fête la Saint-Vincent, la grande fête des vignerons en Bourgogne. Elle est honorée officiellement le 22 janvier. Dans notre région, la tradition veut que tous les ans, les festivités changent de village. Mais qui était ce fameux Saint-Vincent ? Bonjour Sandra Amani.
3: Bonjour Charlotte.
2: Vous avez enquêté sur ce sujet si mystérieux. Et vous avez écrit un conte intitulé « La légende de Saint-Vincent », une histoire de votre ouvrage « Légende du vignoble » édité aux éditions de l'Escargot Savon. Chapitre 1, le sacre de Saint-Vincent, 3e siècle après notre ère.
4: Nous voici en Espagne, plus exactement à Huesca, petit village au pied des Pyrénées. Ici vit Vincent, un jeune homme dévoué qui s'est pris d'amour pour le christianisme, une religion toute récente et avec encore peu de croyants. Vincent a un ami qui lui est cher, c'est Valère, l'évêque de Saragosse.
5: Me voici bien vieux à présent et j'ai beaucoup de mal à m'exprimer en public. Mon cher Vincent, le brillant orateur que vous êtes sera chargé de me suppléer dans cette tâche difficile. Êtes-vous d'accord ?
2: Monseigneur, je suis honoré de devenir votre diacre. Je me réjouis d'avance à l'idée de mes voyages à travers l'Europe. J'ai hâte d'aller faire connaître notre Dieu à tous les païens. J'irai jusqu'en Gaule s'il le faut. Chapitre 2, l'Empire romain.
4: Au 3e siècle de notre ère, l'empereur romain Dioclétien entame des persécutions contre les chrétiens. La nouvelle religion prend de

0: proportions que l'ordre public est bouleversé. Vincent et l'évêque sont arrêtés, puis conduits, enchaînés, auprès de Dacien, le gouverneur qui représente Rome en Espagne.
1: Évêque Valère, avouez vite toutes vos fautes, sinon vous le regretterez amèrement.
0: Mes fautes ? Quelles fautes ? Je ne vois pas de quoi vous parlez.
1: Ne vous moquez pas de moi. Avouez immédiatement les sacrilèges que vous et votre diacre avez commis contre notre empereur.
0: Vincent, voyant la grande détresse du pauvre évêque, ne parvient pas à se contenir.
1: Cessez donc de tourmenter ce pauvre homme. Moi, je vais tout vous avouer. Oui, je ne crois qu'en un seul Dieu. Oui, vos idoles me semblent ridicules. Garde, torturez ce jeune insolent. Pressez-le comme le raisin. Rôtissez-le comme ces poulets que l'on immole sur les autels de nos divinités. Peu importe comment, mais montrez-lui que son Dieu ne lui sera d'aucun secours face à nos lois.
0: Les Romains se saisissent de Vincent, le ligotent nu sur un chevalet. Des ongles de fer lui déchirent le corps. On le brûle de toutes parts. On le torture nuit et jour.
1: Comment les souffrances de Vincent en Espagne vont-ils le transformer en saint en Bourgogne ?
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3: La Saint-Vincent tournante. Une fête que nous célébrons chaque année dans les villages viticoles de Bourgogne. Mais qui était Saint-Vincent ? Voilà sa légende, racontée par Sandra Amani, auteure de Légende du vignoble, éditée chez l'Escargot Savant.
0: Nous sommes le 22 janvier 304, le jour de la mort de Vincent. Il n'a pas survécu aux nombreuses tortures des Romains. Le corps brûlé et disloqué, on l'a ensuite accroché à une pierre de meule et jeté à la mer à plus de 200 km de Saragosse. Mais quelques jours plus tard, son corps est ramené par les vagues sur le rivage. Des chrétiens le ramassent et l'enterrent dignement. Au cours des années 304 et 305, plus d'un millier de chrétiens périssent sous la torture. La gloire de Vincent s'étend dans toute l'Espagne et parvient jusqu'en Gaule. Bientôt, Vincent devient Saint-Vincent. Sa fête est célébrée le 22 janvier.
3: Chapitre 3, le mystère de Saint-Vincent.
0: Bienvenue en Bourgogne. Ici, la vigne fait vivre bon nombre de paysans depuis déjà des centaines d'années. Dans les villages où celle-ci foisonne, c'est chaque année la fameuse Saint-Vincent. Dans les terroirs, on décore les maisons de bannières et de fleurs multicolores qui donnent à l'hiver des couleurs estivales. Une famille de vignerons dirige la société d'entraide locale. Une grande procession a lieu suivie d'une messe. Pendant la procession, la statue de Saint-Vincent, détenue par la famille qui régit la société, est remise à celle qui organisera la fête l'année suivante. Après la messe, un grand festin est organisé, le repas de cochon. On goûte le vin sans modération, on intronise des vignerons méritants que l'on nomme chevaliers du Tastevin. On rit, on chante, on danse même lorsque tombe le soir.
1: Attendez, Sandra, cette histoire actuelle des festivités de Saint-Vincent, on la connaît cette histoire. Dites-moi plutôt pourquoi Saint-Vincent est devenu patron des vignerons.
0: En réalité, nul ne le sait. Peut-être parce que le mot vin se trouve dans le prénom du saint, vous voyez ?
1: Oui.
0: Ou parce qu'on a utilisé une roue de pressoir pour le torturer. Ça, c'est aussi une hypothèse qui a été présentée.
1: D'accord.
0: Ou parce que les diacres à l'autel versent du vin dans le calice.
1: Donc, on ne sait pas vraiment pourquoi Vincent, le jeune diacre torturé par les Romains en Espagne, est devenu si important pour les vignerons de Bourgogne.
0: C'est là le plus grand des mystères. Chaque village bourguignon raconte effectivement sa propre légende. Quelle que soit la raison, on a aujourd'hui la preuve que Saint-Vincent n'a absolument pas souffert pour rien, puisque chaque 22 janvier sonne pour lui une nouvelle heure de gloire.
1: Et rappelez-vous, même s'il peut faire terriblement froid le jour de la grande fête des vignerons,
4: à la Saint-Vincent, l'hiver perd ses dents ou les retrouve pour longtemps.
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6: Bonjour Médéric Gasquet-Cérus.
7: Bonjour Philippe, bonjour tout le monde.
6: Notre linguiste marseillais, Médé, vous avez un joli menu tiens, à nous proposer aujourd'hui.
7: Ah oui, il y a quelques semaines, on a beaucoup parlé de ce chiffre, vous vous souvenez. Les trois quarts des établissements de restauration du 15e arrondissement de Marseille sont des fast-food.
6: Ouais.
7: Ce qui pose bien sûr plein de questions, et notamment en termes de vie de quartier, de sociabilité et d'économie, et bien sûr de santé, car on est ce que l'on mange. Et souvent, ce que l'on mange, ben, c'est pas bon. Pas bon au goût, mais surtout pas bon pour la santé. Colorants, additifs, sorbate de trompastium, acide trichlidrique, j'invente, trucs en tox ou plastoc, plats réchauffés dans des barquetas au goût fadas. On trouve ça dans certains fast-food, bien sûr, mais pas tous, meuf, ne pas tout confondre, mais aussi dans beaucoup de cantines où vont manger les minots, dans les rayons de supermarchés, mais aussi dans la restauration collective, mais aussi dans certains restaurants, oui, attrape touristes ou attrape couillons, ou resto plus ou moins branché, ou brasserie de cake, mais qui gratte sur la qualité. Et j'ajoute, je pense aussi à cette boulangerie-pâtisserie que je ne nommerai pas, mais où j'ai acheté récemment des bugnes, des mini-bugnes, vous voyez, toutes petites comme ça, là, 1 euro pièce, déjà, mais franchement, j'ai la banque pour acheter 8 bugnes, qui étaient grasses, mais grasses, grassasses, pas bonne, écœurante, et ça m'a fait rouméguer quand je pense que mon grand-père était boulanger. Bref, voilà.
6: Ouais.
7: Je pense aussi à ces platées de pâtes trop cuites ou de ricolés estouffés gari. Je pense à ces carottes râpées orange fluo qu'on dirait qu'elles sont surlignées ou surligneurs, vous voyez. Je pense à ces choux qui sentent les scaufi. Je pense à cette salade rasqueuse qui n'a jamais vu la terre et qu'on vous met dans un coin d'assiette comme ça, à côté du steak rasqueux aussi. Je pense à ces brocolis mouligas, ces gorgées d'eau. Je pense à ce surimi orange fluo, lui aussi, qui contient tout sauf du crabe et il a plus la tête des cheveux de Trump qu'autre chose. Je pense à ces desserts goût fraise, sans que jamais aucune fraise n'ait ben justement ramené sa fraise dans l'emballage.
6: Ouais.
7: Bon, bref, voilà. Il y a un moulon d'autre chose aussi appétissante que les fameuses cigarettes de Bordy et de Cigalon, de Pagnol, hein, cigarettes de Bordy, autrement dit, les cannellonis dans lesquelles on refourgue tout ce qui n'a pas été mangé de la semaine. Tout ça n'a aucun goût. Ou comme le chante le groupe Quartier Nord, en utilisant l'expression de chez nous, ça n'a ni goût, ni gouste. Donc,

0: Dans notre parler, nigou nigouste, c'est une expression qui veut bien dire ce qu'elle veut dire, et une tournure qui insiste sur la fadeur d'un plat, d'un aliment ou même d'un événement. Nigou nigouste, avec prononciation du S originel que l'on retrouve dans le provençal gustus, goûteux, et qui a été remplacé depuis par l'accent circonflexe dans notre orthographe moderne. Le tout venant de la locution provençale navet nigou nigouste. Et pourtant, en Provence, nous en avons des choses qui ont du goût, de bons produits, de bonnes recettes traditionnelles, des plats gustus comme les pieds paquets, la daube ou l'aioli, même si Pierre Blasi donne comme exemple son aioli, il avait ni goût ni gouste. Ouais, il faut le faire, un aioli sans goût quand même. Hein. Oui, c'est ce qu'on appelle chez nous, désolé, aussi un aioli de parisien. Mais meuf, il ne faut pas tout mettre dans le même panier. Il y a des fast-food de qualité qui font de très bons burgers, des snacks où l'on mange de très bons sandwichs, de très bons kebabs, et merci à eux d'être là le midi ou en fin de soirée ou quand on rentre du stade, moi j'apprécie. Chacun ses goûts, mais parfois chacun ses dégoûts, voire ses égouts. Vive le bon goût, car le fada, ça rend fada.
1: Pour vous dire,
2: ah, c'est un bonheur. C'est aussi bon que l'aioli. C'est Médéric Gasquet-Céleri sur Marseille tous les matins. À demain, Médé.
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4: En 1994, c'est bien simple, en cette journée du 4 juin, c'est tout Carpentras qui attend la rockstar. Allez vous enfiler votre blouson de cuir, montez sur votre Harley Davidson, la balade commence. Et il faut remonter à 1992 pour bien comprendre la venue de Johnny Hallyday chez nous. C'est à cette date qu'il fonde avec un ami son premier groupe de bikers, les HDC Desperados. Ouvert à tous, et tous ceux qui ont une Harley Davidson, l'association va se rassembler à Carpentras pour la première fois, donc 2 ans plus tard, en juin 1994. Carpentras, bah oui, parce que l'un des meilleurs amis de Johnny Hallyday, c'est Joe Rodriguez. Alors, son nom ne vous dit peut-être pas grand-chose, mais ce carpentracien de naissance est le garde du corps de Johnny Hallyday pendant 5 ans. Et c'est vrai qu'il partage, comme Johnny, la passion des Harley. Ils ont même des tatouages en commun. En ce 4 juin 1994, notre ami Joe Rodriguez se marie.
5: Au nom de la loi, je vous déclare unis par le mariage.
4: Et il choisit qui en témoin ? Bah Johnny Hallyday. Et voilà, c'est comme ça que Carpentras voit arriver depuis le Var des milliers de motos, tour de ville, mairie de Carpentras, centre-ville, c'est juste la folie. Ce que vous entendez là, c'est un extrait du reportage d'une chaîne câblée de l'époque qui suit le voyage de Johnny et de ses copains bikers. Cette visite aux allures de chef d'État impressionne une partie des Carpentrasiens. Et d'ailleurs, il suffit de parler aux commerçants et aux habitants d'aujourd'hui pour comprendre ce souvenir de cette journée juste dingue. En fin de journée, Johnny, au bras de son épouse à l'époque, Adeline Blondeau, et de son producteur Jean-Claude Camus, prend la direction de l'hippodrome Saint-Ponchon où se déroulent les courses hippiques. Là-bas, c'est presque 30 000 personnes qui l'attendent. Un mini-concert est organisé et Johnny, bah, faut le dire, il s'éclate. 6 titres chantés par la star, qui est ensuite rejoint par le guitariste Paul Persson. À l'époque, c'est l'animatrice Sophie Favier qui présente ce concert. L'entrée est de 50 francs et pendant 3 jours, c'est juste la folie. La fête ne s'arrête pas. Johnny partira avec Adeline en hélicoptère à la fin de ce week-end. Alors figurez-vous que j'ai pas mal cherché et ce n'est pas la première fois que Johnny chante à Carpentras. Il était déjà venu en 1961. À l'époque, il se produisait Place de la Mairie dans un tour de chant organisé par l'Association des commerçants. Il était alors âgé de 18 ans.
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1: Bonjour Serge Papagali.
2: Oh monsieur Thomas, que faites-vous là? Bah si en fait c'est votre boulot, vous êtes là.
1: On
2: vous
1: est
2: êtes
1: là.
2: Là. Vous êtes là depuis je pense depuis minuit vous avez pas quitté.
1: Au moins ça.
2: Dauphinoise, bien le bonjour également. Alors aujourd'hui, allons chez les Dolomoises et les Dolomois dans la bonne ville donc de Dolomieux. Il doit y avoir des amoureux parce que c'est la Saint-Valentin aujourd'hui.
1: Oui,
2: les amoureux pendant tout le Dauphiné, on est tous amoureux. Ça tombe bien parce que ce soir moi j'y joue justement à Dolomieux. Ben oui, donc moi j'y suis vraiment en chair et en os, plus en chair qu'en os d'ailleurs, enfin c'est autre chose. Bah, Dolomieux, la commune natale de... Alors prenez des notes, prenez des notes les gars. La commune natale de Déodat Grattet de Dolomieux.
1: Rien que ça.
2: Déjà un gars qui se prénomme Déodat, chapeau bas. Je crois même que la Saint Déodat n'existe pas à mon avis, bon, c'est vous dire. Hein, moi. Mais bravo à ce géologue célèbre qui a découvert la Dolomie et laissé son nom au massif des Dolomites en Italie. Ben, je suis sûr que vous n'êtes même pas quatre à le savoir ça. Ben, maintenant vous serez des millions, parce que vous êtes des millions à nous écouter. Bon, c'est ça aussi ici Isère, le savoir à portée d'oreille, bien sûr. Je continue. La Dolomie est une roche sédimentaire carbonatée. Bon, d'accord, j'arrête. J'en vois deux qui roupillent, monsieur Thomas. Non, il rigole, ça va, bon. N'empêche, ça fait plaisir de savoir que le nom Dolomieux a un rapport avec les Dolomites dauphinoises, celle-là, bien sûr. Nous sommes bien sûr...
1: Quand même.
2: Ah ben oui, quand même. Nous sommes sur les terres froides iséroises. Les fameuses terres froides, vous savez, qui n'existent pas vraiment. En fait, puisque personne n'accepte de reconnaître qu'il habite bien dans cette terre pas chaude. Moi, j'y ai tourné beaucoup, mais là, la réponse est toujours « Non, mais les terres froides, non !»
1: C'est plus loin.
2: Ça commence plus loin. Après le ruisseau. Mais je m'en fiche, moi j'aime bien tous les Dauphinois, même celles et ceux qui sont au pôle Nord. Attention, j'ai pas dit le Groenland, hein, parce que oh là là...
1: Oula, oui, attention.
2: Oh là là,
1: en ce moment...
2: Ah ouais, ouais, ouais. Laissons tomber, si Trump s'intéresse aux Dauphinés, on est foutus. Non. Pas d'iceberg à Dolomieux. Mais en revanche, dans le secteur de l'étang, un ruisseau qui s'appelle le Pissou. Ah bon, ça va, ouais, mais ça va prêter à rire, bien sûr, on va éviter
1: de se moquer.
2: Ne nous moquons pas. Le Pissou passe donc à côté de Dolomieux, et on y trouve, écoutez-moi bien, une espèce protégée. Mais oui, madame, mais oui, monsieur, l'écrevisse à pattes blanches, qui peut donc aller où elle veut, puisqu'elle peut la montrer.
1: Eh ben oui.
2: Sa patte blanche. Elle en a même plusieurs, quand elle peut aller où elle veut, en fait. Tout ça se passe en Dauphiné, et dans le Pissou, qui n'est pas un très, très grand comme ruisseau, hein. C'est juste, un petit pissou.
1: Oh
2: non,
1: là
2: mais
1: là.
2: J'ai pas pu. Non, mais je me suis dit, je la fais pas, puis j'ai dit, si, il faut que je la casse.
1: Vous allez la garder pour ce soir, celle-là,
2: Serge. Un petit pissou, mais ce soir, je vais peut-être le refaire. Tiens, pendant que j'y pense, en parenthèse, demain, 15 février, après notre départ, hein, aura lieu une vente au boudin dans les Halles. Aucun rapport avec notre venue, parce que c'est un pur hasard. C'est pour ça que j'ai bien précisé, après notre départ. Hein. Bon, j'embrasse tous les Dolomois et les Dolomois, même celles et ceux qui ne viendront pas nous voir ce soir. Moi, je suis comme ça, moi. Moi, j'embrasse tout le Dauphin. Tous les Dauphinois qui existent, parce que dans le coin, bien sûr, vous le savez,
1: on n'est pas des quand même.
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8: Donc une fois, je faisais une balade avec ma famille, et pour rire, j'avais donc mis un costume de coccinelle. Et donc il y a une vraie petite coccinelle qui est donc venue se poser sur mon épaule. Sauf que bah, quand elle a voulu s'envoler et continuer sa route, bah, mon chien l'a mangée.
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9: Bonjour, je m'appelle Armand. J'ai vécu à Tartas depuis 1923, l'année où je suis né. Ma génération, nous avions 6 km à faire pour aller à l'école. Nous avons commencé l'école à 6 ans et nous faisions tous les jours 6 km aller, 6 km retour. Il n'y avait même pas de vélo. Souvent, les enfants étaient surmenés. Alors, c'est impensable de faire ça maintenant. J'étais à l'école à Tartas.
10: D'accord.
9: L'instituteur qui s'appelait Maurice Véro. On parlait le patois landais et j'ai appris la langue française à l'école. Maintenant, c'est perdu. Mais enfin, je le parle et je pourrais même l'écrire. Et il y avait une interprète à l'école. Une parole maldite et elle nous reprenait pour nous dire que, voilà, en français, ça se dit comme ça.
10: Vous êtes devenu ensuite agriculteur.
9: Je suis devenu agriculteur en suivant mon père, moi. À l'époque de notre jeunesse, nous travaillions gratuitement. On n'avait pas de salaire. J'ai eu l'idée de me lancer dans le commerce parce que ma vie a été très dur. J'ai perdu mon épouse. Elle avait 24 ans. J'avais un bébé. Et alors, j'étais le gendre ici. J'étais pas chez moi. Et alors, je suis resté chez mes beaux-parents pour élever mon fils. Le grand progrès, ça a été après la guerre, les 30 glorieuses. Il commençait à avoir des tracteurs. Ça a été un saut immense pour l'agriculture. Parce que avant, on travaillait avec des bêtes, des vaches ou des mules. Le progrès a été immense. On faisait du maïs. Les Américains nous ont aidés aussi à la fin de la guerre. C'était le plan Marshall. La grand-mère, ma première épouse, était veuve de guerre. Alors je lui avais expliqué, si j'avais les moyens, j'aimerais bien être marchand de bestiaux. Et alors elle m'a dit, si tu te sens capable, moi je t'avancerai l'argent. J'ai tenté le coup et je me suis lancé. En 1946, les députés ont voté à l'unanimité une loi pour annuler le bétaillage. Et ils ont remplacé le bétaillage par le fermage. Il y a beaucoup de bétaillers qui ont acheté la propriété. C'est pour cette raison que moi j'ai acheté ici. L'arrosage est arrivé, on a presque plus que doublé le rendement du maïs. Ça a été un grand progrès. La sécheresse faisait pas mal de dégâts. J'ai remarqué une chose il y a 100 ans. Le sol ne dégelait pas de la journée. On ne voit plus ça. Ce qui nous a aidé, c'est l'inflation. Nous avons emprunté, mais il y avait l'inflation à deux chiffres. J'ai appris Internet, ACAG. Tout le monde était contre moi. Je n'y arriverai pas. J'ai voulu toujours avancer. Et alors, je n'ai rien dit à personne. Je me suis pris une prof. Et alors, elle m'a dit, je suis très contente. Je vois que vous allez y arriver. Parce que j'ai la vue sans lunettes et j'entends comme à 20 ans.
10: Qu'est-ce qui a changé à Tartas par rapport à l'époque que vous avez connue?
9: Moi, j'ai vu deux maires à Tartas sans qu'il y ait d'élection. De 1940 à 1945, c'était la dictature. Le maire était désigné par le préfet.
10: Armand Lapeyre, on va bientôt se quitter, malheureusement.
9: Déjà?
10: Eh oui, ça passe vite. Hein. Je vous ai fait faire un petit exercice. C'est de me donner le nom de la radio qui vous a tendu le micro aujourd'hui.
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1: En 2012, cela fait 2 ans que Georges, on va l'appeler Georges aujourd'hui, a ouvert un gîte à Néfiès, à côté de Pézenas. Il est anglais et ce jour-là, il attend qu'un de ses hôtes revienne quoi au gîte. C'est un concitoyen, un anglais aussi, comme lui. Il s'appelle Marc-Anthony McGovern, il a la cinquantaine sympathiquement rougeaude et il a payé son séjour en cash quelques semaines avant, à la fin du mois de février. Sauf que Marc ne revient pas. C'est les gendarmes qui arrivent. Marc-Anthony McGovern a été arrêté juste avant avenue de la gare. C'est un fugitif et ça fait 6 ans que Interpol le cherche. Avant d'atterrir dans le gîte de Néfiès, il a vécu en Espagne, il a séjourné à Marseillan. Il a été condamné en 2008 par un juge de Canterbury pour avoir mené une escroquerie à la TVA pour un montant total de 7 millions de livres, c'est-à-dire à l'époque 8,5 millions d'euros. Marc-Anthony McGovern a alors envoyé une lettre au juge en lui disant que la perspective de la prison était bouleversante et le terrifiait, et il s'est tiré. D'autant plus qu'il savait de quoi il parlait, puisqu'en fait, une dizaine d'années auparavant, il avait déjà mené une affaire de fraude, il avait déjà été découvert, et il avait déjà pris la tangente, en Belgique cette fois-là. Il avait été arrêté en 2001, extradé en Angleterre et condamné en 2002. En 2012, donc, Marc-Anthony McGovern est arrêté le 28 mars à Néfiès, écroué à Villeneuve-les-Maglones, et le 16 avril, la police britannique vient le chercher à l'aéroport de Toulouse. Il est incarcéré ensuite à Gatwick. Et puis bon, plus de nouvelles pendant quelques années. Tout est tranquille, voilà, on n'a plus de nouvelles de Marc-Anthony McGovern. Jusqu'en 2020. Une entreprise, la Westway Holdings Limited, domiciliée en Estonie, a reçu 26 millions de livres de la part d'investisseurs pour les placer dans l'immobilier. Cette entreprise est placée en liquidation en 2021. Et le propriétaire de ce fonds d'investissement, c'est un dénommé Anthony Marx. Hein, vous noterez que c'est quand même assez proche de Marc-Anthony. Anthony Marx donc a caché le fait qu'il avait déjà été condamné pour escroquerie, ce qui est un problème bien sûr pour gérer un fonds d'investissement. Au-delà du fait qu'il ait menti sur son pédigré, il a aussi tapé dans la caisse allègrement. On estime qu'il a dépensé au moins 1,2 million de livres pour des dépenses personnelles. Alors florilège, je vous fais la petite liste. Il a bien sûr acheté et loué des biens immobiliers au Royaume-Uni et en Espagne. Il a aussi dépensé 53 000 livres pour des Rolex. Il a utilisé 121 000 livres pour aller à Dubaï et en Estonie en jet privé. Il a acheté des parts dans l'entreprise d'un de ses proches pour la modique somme de 30 000 livres. 22 000 livres pour faire installer une salle de cinéma dans un logement privé. 215 000 livres pour acheter des places de foot. On est sur un gros fan de foot. 20 000 livres de shopping dans des boutiques de luxe. Et puis 450 000 livres pour spéculer à la bourse. Je ne sais pas si notre ami Georges, qui a un gîte à Néfiès, écoute Ici Héro, mais si par hasard il n'avait pas eu de nouvelles de son hôte sympa mais recherché par Interpol, c'est maintenant chose faite.
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3: Bonjour Arnaud Fromage.
4: Bonjour, bonjour à tous.
3: La nécessaire minute comptoise, c'est maintenant. C'est vous que j'ai vu tout à l'heure, hein, le doigt dans le pot à pâte à tartiner. C'est quand même pas très propre, hein, tout ça.
4: Je sais, mais que voulez-vous, c'est tellement bon et tellement régressif, la pâte à tartiner, du chocolat, des noisettes et plein d'huile. Bon, ça aide pas à rentrer dans du 38, mais flûte à la fin, il faut savoir se faire plaisir. Et surtout, cette merveille a bien failli ne jamais exister.
3: Alors comment ça, à cause de Monsieur Ferrero, c'est ça?
4: Non, lui, il y est absolument pour rien, ce serait plutôt à cause de l'homme de Néandertal. Je vous explique. L'année dernière, des scientifiques de l'université d'Aarhus au Danemark se sont mis en tête de reconstituer le paysage et d'identifier les essences de plantes qui poussaient en Europe il y a 100 000 ans avant l'arrivée de l'homme. Pour cela, ils ont collecté des pollens anciens, les ont analysés et les résultats ne sont finalement pas si surprenants que ça. On y retrouve du tilleul, du hêtre, du charme et donc bien sûr des noisetiers. Beaucoup de noisetiers même, l'arbuste prolifère en effet dans les plaines, hors des forêts. Or, il faut s'imaginer qu'à cette époque, l'Europe était remplie de hordes de bisons, de rhinocéros, d'éléphants de 4 mètres de haut qui pouvaient peser jusqu'à 13 tonnes, autant dire des débroussailleuses, des animaux géants qui, en empêchant la forêt de tout grignoter, assuraient ainsi indirectement un espace pour les noisetiers. Bon, les années passent, et il y a 45 000 ans, l'homme quitte son berceau africain pour gagner l'Europe. Les premiers humains s'habituent à leur nouvel environnement. Ils commencent à chasser les grosses bestioles. Aucun risque pour ces espèces. Les humains sont bien trop peu nombreux pour représenter le moindre risque. Mais il n'empêche que ça commence à modifier légèrement l'équilibre en place. Moins de grands animaux, moins de défrichage, donc plus de forêts et moins de noisetiers. Si bien que, nous dit encore l'étude, ils sont passés pas loin de l'extinction.
3: Alors qu'est-ce qui a sauvé les noisetiers justement, Arnaud ?
4: Eh bien, ces mêmes humains. En effet, alors que les noisetiers étaient sur le point de disparaître, nos ancêtres ont commencé à développer ce qu'on appellera plus tard l'agriculture. Or, le bois de noisetier, c'est très pratique si l'on veut se fabriquer des outils, des armes, réaliser un peu d'artisanat ou tout simplement manger des noisettes. Les premiers hommes ont donc commencé à les cultiver, sauvant ainsi les noisetiers de la disparition. Alors, aujourd'hui, on n'a plus d'éléphants sauvages de 4 mètres de haut en Europe, mais heureusement, il nous reste les noisettes. La pâte à tartiner peut donc exister et ma journée peut commencer.
3: Ouf, je suis rassuré aussi parce que le petit déjeuner n'aurait pas la même saveur. Sinon, merci beaucoup Arnaud Fromage et heureusement également qu'on n'a plus d'éléphants. Eh bien, à demain, je crois.
4: À demain.
3: Bah oui, c'est ça, demain pour la nécessaire Minute Comtoise en réécoute, évidemment, sur l'application ICI et sur ICI.fr.
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5: 6h20, aujourd'hui comme toute cette semaine, nos authentiques sont des azuréennes. Vous savez que dimanche, c'est la journée internationale des droits des femmes, le 8 mars. Et ce matin, rencontre avec Amina Bini. Elle est éducatrice de jeunes enfants à Nice. Après avoir été à l'écoute des familles dans un LAIP, c'est-à-dire un lieu d'accueil enfants-parents, eh bien, elle est aujourd'hui à la halte garderie Louparpayoun. Alia Zegaoula l'a rencontrée. Amina se définit d'abord en trois mots.
6: Enveloppante, sensible et à l'écoute. Du plus loin que je me souvienne, l'idée de travailler auprès des enfants a toujours été en moi. Lorsque j'étais lycéenne, pour me rendre jusqu'à mon lycée, je passais devant plusieurs écoles. J'ai été très touchée par la difficulté que les parents avaient de se séparer de leur enfant et vice-versa. Je pense que la question de l'attachement m'a interrogée à ce moment-là.
7: Pour ces parents qui n'ont pas encore osé ou qui ne connaissaient pas jusqu'à aujourd'hui l'existence de ces LAEP, donc pourquoi ça peut être sympa de venir ?
6: C'est un lieu de socialisation. L'enfant apprend à se détacher de son parent en la présence de son parent. C'est comme ça que ça commence. C'est un lieu de laisser être. On va pouvoir se rassurer, s'encourager, se valoriser, parce qu'on va vite se rendre compte qu'on n'est pas seul et que d'autres parents vivent la même chose que ce que l'on vit.
7: Qu'est-ce qui fait un bon parent ?
6: Pour moi, il n'y a pas de recette miracle ou spéciale pour être un bon parent. On le devient avec le temps, on le devient officiellement dès la naissance d'un enfant. C'est l'enfant, pour moi, qui est le guide. Le bébé est compétent dès la naissance pour exprimer ses besoins de tout son être, de tout son corps, observer, être attentif à son enfant. Je pense que ça peut nous permettre d'être le parent suffisamment bon.
7: Qu'est-ce que vos enfants à vous ont appris ?
6: J'ai 4 enfants, 24 ans, 22 ans, 16 ans et 7 ans. J'ai compris en fait que je n'ai pas été la même mère pour chacun de mes enfants, parce qu'ils avaient des besoins différents aussi. J'ai quand même le sentiment qu'ils m'ont montré le chemin, ils ont été comme des guides pour moi. Moi, je les ai accueillis et je les ai accompagnés. J'ai fait vraiment comme je pouvais, du mieux que je savais. Mes enfants m'ont fait prendre conscience qu'ils ne m'appartenaient pas, qu'ils avaient leurs propres besoins, leurs propres pensées aussi. Dans l'accompagnement, dans le soutien à la parentalité, ça m'a beaucoup aidée. J'ai la certitude que ce sont les familles qui m'ont amenée à ce que je suis aujourd'hui.
7: C'est quoi le plus beau compliment qu'on ait déjà pu vous faire, Amina ?
6: C'est d'avoir pleuré chaque fois que j'ai dit une petite phrase, et notamment à des mamans, mais aussi des pères, aussi des familles. Vous êtes son parent, sa mère ou son père à cet enfant. Le seul et l'unique pour lui, celui ou celle qui le connaît le mieux au monde, est le ou la meilleure des éducateurs ou éducatrices pour votre enfant. Il y a une émotion qui se lit, qui se ressent, qui se voit. C'est une phrase qui donne de l'espoir et qui permet de ne pas renoncer, à mon sens. Qui permet de, quelque part, de dire aux parents, tout ira.
7: Qu'est-ce que vous aimeriez que ces enfants, ces parents, que vous croisez parfois juste une fois, retiennent de vous ?
6: Mais que ce fut une belle rencontre, tout simplement.
5: Et une belle rencontre, justement, qu'on a fait à l'instant avec Amina Bini, éducatrice de jeunes enfants à Nice. C'est un vrai soutien aux familles, ce qu'elle fait. Vous retrouvez son portrait sur ICI.fr, comme celui de tous les authentiques.
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8: Attention, je vous emmène dans vos souvenirs. Des souvenirs avec vos enfants.
9: Oh,
8: Oh tiens, voilà quelqu'un.
9: Petit ours brun.
8: Coucou, c'est toi mon copain.
9: Petit ours brun.
10: Le petit ours brun, vous l'avez sûrement en livre chez vous. Eh bien, sachez que l'entreprise Le Jouet Simple assemble les jouets de petit ours brun à Entrammes. Et ça fait un succès de dingue. Pierre Véron, le gérant, nous raconte cette histoire.
11: Qui fêtait l'année dernière ses 50 ans. Et en fait, à cette occasion, on a sorti une gamme de jouets, donc des petits véhicules, des petits camions, des jouets de bain. Et ça a été un véritable virage pour nous. On a sorti ces jouets en septembre dernier. Et on a eu des très bons retours sur cette gamme de produits.
10: La preuve, l'entreprise existe depuis 4 ans et au début, elle n'avait que 3 petits jouets.
11: Aujourd'hui, on a plus de 300 points de vente en France. Et l'année dernière, on aura vendu donc un peu plus de 60 000 jouets.
12: T'en as beaucoup des jouets.
10: Ça, c'est vrai. Et Le Jouet Simple est la seule entreprise à fabriquer ce style de jouets.
11: Entièrement fabriqué en France, en matière recyclée et à partir d'un seul matériau. Pas de colle, pas de vis, pas d'autocollant. Pour que nos jouets soient entièrement recyclables, lavables et démontables.
10: Et le concept est hyper poussé parce que les jouets sont même consignés.
11: On leur propose de nous renvoyer les jouets quand l'enfant ne jouera plus avec. Et ce qui va nous permettre, nous, de les reprendre et soit de les revendre en seconde main s'ils sont en bon état, soit de les recycler en nouveaux jouets s'ils sont en trop mauvais état. On va réutiliser la matière première.
10: C'est pas bête quand on sait qu'un enfant utilise un jouet que 6 à 8 mois.
13: Pauvre petit lion abandonné au milieu des trucs cassés. Il doit être triste tout seul.
10: Mais heureusement, petit ours brun est là pour prendre soin de lui. Alors, je sais que l'entreprise a un point de chute en région Auvergne-Rhône-Alpes, mais la Mayenne a une place efficace et sentimentale.
11: On a aussi notre propre atelier d'assemblage qui est basé à Entrammes, et notamment ma maman d'ailleurs qui gère tout cet atelier d'assemblage.
8: Oh, tiens, voilà quelqu'un.
10: Eh bien, c'est Mireille.
11: Mireille, voilà, qui est sûrement en train d'assembler des jouets aujourd'hui.
10: Ah, mais c'est tout ce qu'on aime, les histoires familiales. Et de la Mayenne à la France, en passant par l'Europe, l'entreprise continue d'évoluer.
11: Parce qu'en fait, il s'avère qu'on a eu pas mal de commandes venant pour l'export, donc notamment des pays européens. On a fait évoluer le nom de la marque en passant donc de Le Jouet Simple à Simple.
10: C'est simple, on n'a pas fini d'entendre parler d'eux. Pierre Véron continue les partenariats avec d'autres personnages. Mais en attendant, je crois que petit ours brun a aussi envie de participer à l'économie circulaire.
13: Tu sais quoi ? Ce soir, en rentrant de l'école, on va voir si on trouve d'autres pluches à soigner.
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15: Pourquoi appelle-t-on l'or bleu ?
16: En fait, l'eau, ça donne de l'énergie, ça peut donner aussi des bonnes vies aux animaux et ça peut donner des bons trucs à l'environnement. Ça sert à la vie de contenir de l'oxygène et sans l'eau, en fait, à la Terre, ça s'en fait une grosse boule de désert.
17: Bah, pour moi, on appelle l'eau l'or bleu parce que bah, l'eau, c'est précieux. Quand, par exemple, le pays, l'Afrique, au Sahara, bah, l'eau là-bas, c'est comme de l'or. Si t'en as, c'est magique. Parce que là-bas, ils ont pas beaucoup d'eau. Mais oui, l'eau, c'est précieux. Et c'est aussi important parce que quand il y a des réchauffements climatiques, il n'y a plus beaucoup d'eau.
18: C'est grâce à ça qu'on vit aujourd'hui, parce que si on ne boit pas, si on ne s'hydrate pas 3 jours, bah, on sera déjà mort. C'est vraiment précieux l'eau, il faut qu'on en ait à l'infini.
16: Vous avez vu les usines comme Christine, tout ça? En fait, eux, ils gaspillent l'eau. Ils fabriquent de l'eau qui se périme, donc ça se fait pas.
19: Et aussi, l'eau, c'est censé pas d'être périmée, parce que l'eau, dès qu'il y avait personne dans ce monde, maman, il y avait déjà l'eau. Et cristalline, maintenant, c'est comme si leur but, c'était de construire de l'eau et après, de mettre des dates pour la périmation.
17: En fait, non, les usines cristallines, c'est en fait, ils récupèrent, je pense, de l'eau de mer et après, ils la filtrent, ils enlèvent le sel pour pouvoir en faire de l'eau minérale. De l'eau de source un peu pour boire.
15: Et alors chez vous, vous prenez l'eau du robinet ou vous avez des bouteilles d'eau?
18: Moi je pense que je bois plus au robinet parce que en fait on a 3 bouteilles et après on remplit à l'infini.
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4: La recette des petits bonheurs, elle est on ne peut plus simple. Il faut un micro ici, le plus discret possible, à la main. Et il suffit de faire des rencontres, sans rendez-vous, sans se présenter, et le tout en quête de bonheur. En voici donc un petit bonheur que je vous ai trouvé à Aurel, un petit village de Maurienne. On est donc en Savoie. Et pour ceux qui croyaient que l'Arche de Noé pouvait se trouver au bord de la mer, eh ben non, c'est à Aurel.
12: Ouais, comme quoi. Et ouais. Vous rendez compte, c'est incroyable. Hein,
4: alors c'est quoi cette Arche de Noé?
12: C'est mon écurie avec quelques brebis, quelques chèvres, un poney et voilà.
4: Bon, en même temps, je la croise, elle passe avec son petit déjeuner à la main. Crème de cassis et martini blanc. Ouais. Quelle santé.
12: Ouais. Ça, c'est pour les jours à venir. C'est pas pour tout de suite. C'est quand il y a quelques amis qui passent, je les invite à boire un petit coup quand même.
4: En cette saison, Aurel, ça voit le soleil encore un peu?
12: Ici, au chef-lieu, non, on l'a pas pendant 2 mois.
4: J'ai l'impression que ça dégèle pas souvent, là, oui.
12: Mais les deux hameaux, vous avez Bonvillard et Orlette, oui, ils l'ont toute l'année.
4: Oui, mais pas vous. Donc il faut le bar bien rempli.
12: Il faut boire avec modération.
4: Alors, oui, alors pourquoi l'Arche de Noé?
12: Non, c'est parce que quand il y a un souci, l'animal, il arrive ici, quoi. Les chats, et voilà, donc un peu de tout et...
4: Voilà, en même temps, effectivement, là, j'ai un chien sous les yeux, il y a un chat pas loin.
12: Oui, puis j'en ai quelques-uns aussi dans la grange, donc je les accueille, puis je leur donne manger, puis je leur fais pas du mal, quoi.
4: Oui, ils sentent que c'est un refuge.
12: Oui, puis voilà, quand il y a un souci, les animaux, ils arrivent ici, quoi, voilà. C'est un fluide, en fait, j'ai pas besoin de flécher, ils viennent tout seuls.
4: Et là, ce chien qui est là, c'est à vous aussi?
12: Oui, c'est le mien. Je l'attache à la barrière, comme ça il me voit. Et... Il est trop gentil, mais il est fugueur. Et...
4: Ah, comment, j'avais pas vu. Là, il vient de bâiller. Comment ça s'appelle ces chiens qui ont la langue bleue?
12: Eurasier. C'est un chien de race, de pure race.
4: Il a l'air impressionnant quand même.
12: Oui, il impressionne, mais voilà, c'est tout.
4: J'avais vu en passant, là, avant de vous rencontrer, il y a un biberon, il y a des restes de lait. C'est-à-dire qu'il y en a quelques-uns qui ont besoin d'être maternés.
12: Oui, oui, la maman n'a pas assez de lait, donc je lui redonne le biberon.
4: Des chats?
12: Non, c'est des agneaux.
4: Oui, parce qu'à l'origine, c'est vraiment une bergerie.
12: Oui, oui, bah, attendez, je vais vous la faire voir. C'est...
4: Oh, bah ils sont bien, là.
12: Là, c'est... C'est 2 petites agnelles que je donne le biberon là-bas. Puis celle-là, elle est déjà un peu grande.
4: Il y a plein de races différentes, là, j'ai l'impression, non?
12: Oui, il y a plein de races différentes, ouais.
4: Je peux vous demander votre prénom?
12: Je m'appelle Noël.
4: J'ai croisé donc la mère Noël à côté de l'Arche de Noé, c'est pas mal. C'est quoi le dernier petit bonheur de Noël?
12: Chut. Oh, je sais pas. Bah, c'est d'avoir une vie simple et voilà, de soigner mes animaux et une vie toute simple.
4: Et d'être aimé des animaux, si ça se trouve.
12: Oui, aussi. Ils vous les rendent, de toute façon, si vous êtes gentil avec eux. Ils sont gentils avec vous et ils vous aiment bien. Ils vous sont très reconnaissants, les animaux.
4: Plus que les hommes?
12: Oui.
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1: Vous écoutez Sierra Marios avec Mort à la guerre, chanson co-signée avec Serge Lama.

0: Caillot, c'est un artiste complet qui collabore régulièrement avec Fabienne Thibault, Pierre Billon, Gérard Lenormand ou Didier Barbelivien. Et qui partage sa vie entre le soleil d'Ardèche, Marseille, sa ville natale, et Paris. Guerre, premier extrait de l'album Auteur de France de Sierra Marios. Un coup de cœur ici de Romardèche.
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4: Bonsoir Émilie Mazoyer.
5: Je suis très contente de vous retrouver. On va le dire tout de suite, un moment, un tu peux m'échapper, car nous avons fait nos débuts ensemble sur la radio Le Move.
4: Dans une ville rose.
5: Ouais, dans une ville rose.
4: Et
5: on
4: vous avez
5: rose.
4: Perdu votre accent.
5: Ouais, et bah vous aussi. Hein. Et alors Laurent, lui, s'occupait du cinéma et moi je m'occupais du standard. Et voilà, je trouve que la vie nous a bien traités, Laurent, car aujourd'hui, on fait ce qu'on a envie de faire. Ici, une émission de musique et vous, une émission incroyable sur France Musique qui s'appelle 42e rue. C'est le nom de votre bouquin. Et la 42e rue, qu'est-ce que ça représente sur le plan de la ville de New York?
4: Alors, elle est au centre, là, elle est très enneigée après le blizzard qu'il y a eu hier. Il y a un mois, j'avais eu la chance d'être à New York pendant la première tempête de neige. Et voilà, il n'y avait pas beaucoup de voitures. Et les devants, vous savez, c'est assez... Dans les films, on voit souvent un peu de neige sur les affiches.
5: Oui.
4: Sur les
5: petites lumières.
4: Les petites lumières. Et là, elles étaient là, vraiment, la neige. C'était très beau sur les titres des spectacles qu'on peut voir dans la rue. Alors, sur la 42e rue, en fait, vous avez quelques grands théâtres, notamment le New Amsterdam Theater, qui est un des plus vieux théâtres de New York. Et voilà, il y a deux, trois grands théâtres sur cette grande rue. Puis après, dans les rues au-dessus, 43, 44, 45e, vous avez en tout 41 théâtres. En fait, à Broadway, le théâtre de Broadway, par définition, c'est un théâtre où il y a plus de 500 places. Il y en a 41, en fait, théâtre à Broadway.
5: Et donc, ils sont autour de cette 42e rue.
4: Exactement.
5: Donc, quand on veut parler de ce quartier des théâtres et des comédies musicales, on parle de cette rue 42e rue. C'est donc votre émission sur France Musique. C'est aussi le nom de ce beau gros bouquin. Donc, c'est une coédition Marabout et Radio France et France Musique. Et donc, vous nous prenez par la main et vous nous emmenez dans la grande histoire des comédies musicales. Alors oui, on va croiser des trucs très récent, il y a notamment La Haine, l'adaptation du film de Kassovitz en comédie musicale, mais il y a aussi des trucs sublimes des années 30, ce moment, vous expliquez, hein, où on passe de l'opéra à la comédie musicale, parce que c'est vrai que si on se dit, attendez, il y a de la musique, des gens qui chantent pour raconter une histoire, un orchestre, on se dit, c'est quoi la différence entre l'opéra et la comédie musicale?
4: Eh ben, c'est la pop musique, si je résume, en fait. En fait, la comédie musicale, c'est intéressant parce que une des premières musiques de la comédie musicale, c'est un peu l'opérette.
5: Oui.
4: Vous voyez? Et puis après, ça va devenir le jazz, dans les années 30. En fait, à chaque fois, la comédie musicale a ceci de particulier par rapport à l'opéra, c'est qu'on sort de la musique classique pour un peu faire danser les gens. Vous avez aussi, ce qu'il n'y a pas souvent dans l'opéra, des chorégraphies impressionnantes.
5: C'est vrai, ça danse moins à l'opéra.
4: La toute première comédie musicale, elle est née dans les années 1860. En fait, c'était par accident, on va dire. Il y avait un producteur qui voulait monter Faust, et il y avait une troupe de danseuses françaises qui devaient se présenter et se produire un ballet, quoi. Et en fait, le théâtre où devait se produire le ballet a brûlé, et il y a un producteur qui s'est dit, mais je vais mélanger les deux. Et donc, du coup, il a créé cette pièce un petit peu bizarre qui a cartonné, qui s'appelle The Black Crook, qui était justement un mélange de chansons, de pièces de théâtre et de danse. Et la comédie musicale était née.
5: Alors, vous nous parlez par exemple de Gershwin, un grand compositeur, et Porgy and Bess, chanté par Louis Armstrong ici et Ella Fitzgerald. C'est considéré encore comme un opéra, mais en vrai, c'est une super comédie musicale. Hein.
4: C'est vraiment très bien de démarrer par ça, parce qu'en fait, c'est vraiment... Vous savez, il y a des genres et il y a des cloisons.
5: Oui, toujours.
4: Alors, en fait, si vous allez voir Porgy and Bess, qui est cette histoire absolument incroyable de racisme, de cocaïnomane dans le sud de l'Amérique, avec que des artistes noirs dans une ville, qui est... avec des pêcheurs qui vont partir en mer et il y a une tempête, il y en a qui meurent. Enfin voilà, c'est une histoire très très sombre. On se dit absolument pas que c'est une comédie musicale. Et pourtant, et d'ailleurs, tous les c'est chanté, c'est un peu construit par George Gershwin comme un opéra. Chaque personnage a des chants très lyriques, comme on vient d'entendre. Mais la différence avec l'opéra, d'abord, c'est que vous avez entendu, il y a des airs un petit peu jazzy. Là, c'est du blues, en l'occurrence. Gershwin avait été là-bas pour un petit peu entendre la musique qu'on entendait dans le sud des États-Unis.
5: Ah non, en 1935.
4: En 1935. Et surtout, c'est créé dans le... Non pas... Aujourd'hui, Porgy and Bess, c'est une œuvre qu'on entend dans tous les opéras du monde entier. Le Metropolitan Opera l'a joué il n'y a pas longtemps, l'Opéra de Paris peut le faire. Mais ça a été créé, en fait, dans le théâtre privé, donc à Broadway. Et en fait, la grande différence entre l'opéra et la comédie musicale, c'est que à l'opéra, on sait que les airs sont très compliqués, et donc on laisse 2 jours de repos à une chanteuse avant de recommencer. Là, la chanteuse, elle chantait tous les soirs, 8 fois par semaine, parce qu'à Broadway, vous avez des représentations tous les jours, et 2 le samedi, 2 le mercredi, et il faut imaginer quand même la difficulté que c'était. Donc en fait, c'est vraiment le mélange incroyable, c'est-à-dire que Gershwin voulait atteindre un public populaire, a créé cette comédie musicale opéra dans le théâtre privé. D'ailleurs, ça n'a pas très bien marché, parce que les gens étaient un peu surpris, et c'est devenu le classique dont vous parlez.
5: Eh oui, Porgy and Bess. Alors, dans les années 50, on a Cole Porter, lui aussi, vous en parlez beaucoup dans le livre, c'est comme Gershwin, c'est un incontournable, et il fait chanter I Love Paris à Frank Sinatra et Maurice Chevalier.

0: chantier s'appelle Cancan, Can-Can, comme le French Cancan.
1: Faut dire que Cole Porter était un grand amoureux de Paris. Alors, pour la petite histoire, il avait dit que quand il avait 20 ans, il avait quitté ça. Alors, il est né dans une famille très riche. C'est très rare dans le monde de la comédie musicale. Ouais. Généralement, Gershwin, tous ces gens-là, c'est des Russes qui ont immigré aux États-Unis, qui sont partis de zéro. Lui, son père avait des fabriques de pétrole. Enfin, voilà. Il roulait.
0: Il était bien.
1: Il était très, très bien. Il avait même gagné pas mal d'argent à la ruée vers l'or. Et en fait, lui, il raconte qu'à 20 ans, il est parti en France pour s'engager.

0: un travail de collaboration. Vous avez le compositeur, normalement, le parolier, le scénariste qui écrit les dialogues, et puis le metteur en scène, et le chorégraphe.
1: Ouais.
0: Et non, là, il écrivait à la fois les paroles et les musiques.
1: Et puis dans les débuts, dans les années 50 de ces comédies musicales, vous en citez une qui, pour vous, vraiment, Laurent Vallière, est celle qui va faire exploser le genre, et puis qui va aussi devenir un film, et qui, encore aujourd'hui, voilà, est adapté, réadapté, c'est West Side Story. I like to be in a man. Okay, by me in America, everything free in America. For a small fee in America. Il y a toujours quelque part dans le monde un West Side Story, ouais, qui se joue dans plein de langues différentes. Enfin, c'est vraiment un spectacle qui... Quand ils sont venus à Paris, d'ailleurs, c'était sous-titré.
0: Sous-titré.
1: Ouais.
0: En France, c'est souvent joué sous-titré.
1: Ouais.
0: En fait, c'est un spectacle total West Side Story. Pourquoi je dis ça? C'est que quand vous allez voir une comédie musicale, c'est comme une mayonnaise. Je vous parlais de 5 collaborateurs.
1: Oui.
0: Si jamais la mayonnaise ne prend pas, il suffit que les chorégraphies soient moches, que les dialogues soient nuls, que les musiques soient pas terribles, qu'un acteur soit pas bien. Il suffit d'un seul élément pour que tout tombe.
1: Ouais.
0: Et là, West Side Story, c'était la perfection. À tel point, par exemple, je sais pas si vous vous rappelez du début de West Side Story. Vous savez?
1: Ouais.
0: Les jets qui claquent des doigts. Au départ, Arthur, on dit que c'est le plus court script de l'histoire de la comédie musicale, en termes de dialogue. Au départ, Arthur Lawrence, le librettiste, avait écrit des dialogues pour les Jets. Il se parlait, il critiquait un peu les Portoricains, les Sharks. Et Jérôme Robbins, qui était à la fois chorégraphe et metteur en scène, a dit « Mais j'ai peut-être mieux. Je vais véhiculer l'impression qu'il y a une animosité entre les deux troupes, juste entre les deux bandes, juste en les faisant danser et en claquant des doigts. » Et en fait, le travail de collaboration était parfait, ce qui fait qu'à chaque fois, on enlevait des dialogues pour que ça soit plus efficace. En fait, quand on fait une comédie musicale, c'est presque quand on monte un film, sauf que vous avez des personnages sur scène, en vrai,
1: ouais.
0: Et donc c'est d'une complexité incroyable.
1: Après Gershwin, Cole Porter et Bernstein et Sondheim, de West Side Story, intéressons-nous aux comédies musicales françaises, parce que ça arrive aussi chez nous, évidemment. J'ai une tendresse particulière, je ne sais pas si vous aussi, pour un film, qui est d'abord un film et ensuite ça a été monté dans les théâtres, en comédie musicale, mais bien plus tard. C'est un film de 1967 qui s'appelle Les Demoiselles de Rochefort.
0: Ah, oui.
2: Nous sommes de sœurs jumelles, nées sous le signe.
0: Et très bien habillée, je dois dire.
1: Ah oui.
0: Avec des très belles robes, des très jolis chapeaux.
1: La classe, nos demoiselles de Rochefort, 1967. Est-ce que j'ai loupé quelque chose? Est-ce qu'il y a une comédie musicale française à voir absolument avant 67?
0: Ah
1: oui,
0: alors,
1: forcément.
0: Alors là, vous me posez une colle. Là, vous me parlez de films sur scène.
1: Ouais.
0: Vous avez toutes les opérettes de Francis Lopez.
1: Oui, c'est ça. Oui.
0: C'est
1: oui,
0: quand
1: oui.
0: même la grande époque. On appelle ça les opérettes d'évasion. Le chanteur de Mexico avec Luis Mariano, La Route Florie avec Annie Cordy. Il y avait quand même. Mais c'est vrai que Jacques Demy, lorsqu'il réalise Les Demoiselles de Rochefort, il a d'abord envie de faire un clin d'œil à Hollywood.
1: Ouais.
0: On parlait de Gene Kelly. D'ailleurs, il fait des pieds et des mains pour que Gene Kelly joue dans Les Demoiselles de Rochefort, ce qu'il va le faire. Jacques Demy avait une filmothèque chez lui. À l'époque, il n'y avait pas d'internet, il n'y avait pas de cassette VHS, il n'y avait pas de DVD. Non, il avait des copies 16 mm de Chantons sous la pluie d'un Américain à Paris. Et quand il va faire Les Demoiselles de Rochefort, c'est vraiment un hommage à ça qu'il a en tête, sachant qu'auparavant, il avait réalisé un film qui était complètement différent et toujours aussi chanté, qui était Les Parapluies de Cherbourg.
1: Ouais.
0: Et justement, il avait voulu... Et Les Parapluies de Cherbourg, là, pour le coup, personne ne voulait le produire. Ça a été produit de façon miraculeuse, mais personne n'y croyait. Et une fois qu'il a eu ce succès, qu'il a eu la Palme d'Or à Cannes, qu'il a eu des récompenses internationales, là, il s'est dit, je vais faire une autre comédie musicale. Et il a même imaginé, ça a été tourné en deux langues, Les Demoiselles de Rochefort.
1: Ah bon ?
0: C'est-à-dire qu'il imaginait vraiment que ça allait être un carton à Hollywood. Et donc, toutes les scènes avec Catherine Deneuve et Françoise Orléac qui chantent « Nous sommes deux sœurs jumelles ». Ensuite, le même jour, et juste après, elle retournait la même séquence, mais en chantant « We are a pair of twins ».
1: En anglais, alors, incroyable.
0: Voilà. L'histoire, c'est que le film n'est jamais sorti aux États-Unis parce que ça a été très mal reçu.
1: La
0: version américaine.
1: Ben oui. Il y a aussi l'adaptation française de Hair, donc voilà, la comédie musicale des hippies avec notre fameux Julien Clerc tout nu. Écoutez, pourquoi pas à l'Olympia.

0: Est-ce que ça avait marché, ça, R, version française?
1: Ah mais oui,
0: adapté
1: en français par Jacques Lanzmann, mais il faut quand même expliquer pourquoi il était tout nu, parce que comme ça vous dites...
0: Oui, c'est vrai, on a l'impression qu'il est pervers.
1: Il n'a pas joué tout nu pendant 2h30.
0: Il y a une scène, oui, c'est vrai.
1: C'est la fin du premier acte, et en fait, c'est une comédie musicale révolutionnaire, R. C'est la première fois qu'à Broadway, donc à Paris, il y a une comédie musicale où il n'y a pas un orchestre dans la fosse, mais un groupe de rock. Donc ça fait beaucoup moins cher, ça coûte beaucoup moins cher à produire. Et donc quand c'est et faut imaginer que ça a été créé à la fin des années 60, alors qu'il y a la guerre du Vietnam. C'est une comédie musicale, j'allais dire presque autobiographique, de deux jeunes auteurs qui habitent dans le East Village à New York, qui essayent d'être comédiens, qui n'y arrivent pas, qui ne veulent pas aller faire la guerre au Vietnam, et donc qui imaginent et qui racontent leur vie dans leur squat en fait. Et ça va être un carton énorme. Et donc à la fin du premier acte, ils sont tous en train de fumer du hashish, qui est aussi une nouveauté à Broadway, de fumer du hashish. Et donc la lumière se tamise, et à la fin du premier acte, on voit les gyrophares de la police, et il y a la police qui monte sur scène. Et donc ça faisait vraiment ça a été un carton à Broadway. Et à Paris, et donc ils se déshabillaient pendant ce happening, les jeunes qui sont en train de fumer du hashish. Et donc à Paris, c'était aussi le cas. Et il paraît que la durée la plus longue de personnes nues sur scène de Hair, c'était en France.
0: Ah bah tenez, ça doit tenir au casting aussi, Laurent Vallière, je ne sais pas. On parlait de révolution, il y a la Révolution française aussi, une comédie musicale, un opéra rock que j'adore, mais qui est un petit peu oublié.
1: Mais que vous avez vu ?
0: Mais alors que j'ai vu moi adapté quand j'étais enfant, je pense.
1: Parce que je dis ça parce
0: fin des années 80.
1: Mais oui, ça a été monté, mais genre deux mois, trois mois.
0: C'est ça. En 73,
1: vous
0: l'album.
1: Vous étiez même pas née, je crois.
0: Non, j'étais pas née. Mais à la fin des années 80, dans la ville où je vivais dans le Gers à Auch, et il y avait une compagnie de théâtre et ils avaient monté la Révolution française. Et alors, elle est quand même dingue, cette comédie musicale, et vous en parlez hein, dans votre livre, parce que alors déjà, il y a plein de gens qu'on aime, il y a les Charlots, il y a Martin Circus, et il y a même les débuts d'Alain Bachung.
1: Dans le rôle de Robespierre.
0: Ouais, Robespierre.

0: Achung. Alors pourquoi est-ce que ça floppe la Révolution française?
1: Non, c'est pas que ça floppe, mais c'est vraiment intéressant. C'est une comédie musicale tournant en France.
0: Ouais.
1: Elle a jamais été remontée. Sauf là,
0: sauf dans mon club de théâtre à Hoche.
1: Il y a deux ans, pendant trois semaines, dans un théâtre à Paris. En fait, c'est la première fois qu'en France, parce que Hair, tout ça, c'est des importations de Broadway. C'est des,
0: on adapte
1: en français. Là, c'est des auteurs de chansons françaises, Claude-Michel Schoenberg, qui venait d'avoir un succès avec Le Premier Pas, qui était très copain avec Michel Berger, et il a envie d'écrire. Bah, en fait, ils racontent toujours ça, les compositeurs, ils disent, on en a marre du carcan des chansons de 3 minutes, on voudrait écrire des grandes histoires. Et il va s'associer avec Alain Boublil, qui est à l'époque directeur des programmes d'Europe 1, qui a une maison de disques, bon bref, et qui raconte qu'un soir, il est à New York, bon, tout démarre là, et il sort de Jésus-Christ Superstar, qui est une comédie musicale rock autour de
0: Jésus.
1: De l'Ancien Testament.
0: Oui.
1: Et il se dit... les deux se disent, on n'est pas Leonard Bernstein, on n'est pas George Gershwin, on n'a pas ce talent-là de musicien, nous on sait écrire des chansons pop, mais finalement ça marche, et si on allait le faire? Et donc ils composent, alors la première idée qui leur vient, c'est pas Jésus-Christ Superstar, donc c'est la Révolution française, donc il y aura du rock pour le tiers-état, le peuple avec les Martin Circus, il y aura des airs un petit peu plus royaux avec le roi Louis XVI.
0: Oui, pour la noblesse. Hein.
1: Pour la noblesse, et donc... Ils appliquent tellement la méthode de Jésus-Christ Superstar, qui avait démarré d'abord comme un concept album, un album, qu'ils se disent, on va faire un double album, donc on va écrire 24 chansons, ce qui n'est absolument pas la façon de faire une comédie musicale. Et donc, c'est comme ça qu'ils produisent cet album. Et après, les histoires de production de comédie musicale en France, c'est un peu n'importe quoi. C'est-à-dire qu'il n'y a pas vraiment de producteur, mais tout d'un coup, il y a le Palais des Sports qui a 3 mois de disponible, et en catastrophe, ils se mettent à produire la chose sur scène, et puis c'est fini après, ça ne sera plus jamais remonté. Et c'est exactement l'histoire des Misérables, vous savez, les Misérables, qu'ils vont écrire à peu près 6 ans plus tard. Alors c'est exactement la même histoire, donc un album, metteur en scène Robert Hossein au Palais des Sports 3 mois, c'est fini, et puis il se trouve que, un an plus tard, un grand producteur britannique, Cameron Mackintosh, écoute les chansons, se dit « Ah, il y a peut-être de quoi faire une comédie musicale ». Il va remonter les Misérables à Londres, et ça l'affiche depuis 40 ans. 130 millions de spectateurs, le plus grand succès de comédie musicale au monde.
0: Et c'est
1: français.
0: Eh ben oui, les amis, c'était une idée. On n'a pas de pétrole, mais on a des idées.

0: on arrive en ville, Daniel Balavoine et Nanette Workman. C'est Starmania, un des plus grands succès de comédie musicale made in France.
1: Alors vous voyez, je parlais de Claude Michel Schoenberg qui était ami de Michel Berger. Tous les deux ont démarré chez Pathé Marconi et tous les deux ils s'amusaient. Ils me racontaient ça, Claude Michel Schoenberg. Tout le matin ils s'amusaient à dire: ah, toi t'as écrit une chanson hier, toi t'es... Et donc tous les deux avaient ce rêve d'Amérique, ce rêve de devenir populaire en dehors de la France. Et donc Michel Berger avait envie de faire un succès qui cartonne aussi à l'étranger. Et il a eu la très bonne idée de s'associer avec un Québécois, Luc Plamondon, qui lui a grandi certes dans un collège catholique, mais et donc d'où Notre-Dame de Paris qu'il écrira quelques années plus tard, ouais. Mais qui aussi avait l'habitude d'aller très souvent à New York voir des comédies musicales. Et tous les deux vont imaginer cette histoire très futuriste qui reste tellement encore d'actualité, avec un 0 janvier qui est en opposition lors d'une élection avec un écologiste radical. Et donc, ils vont écrire cette comédie musicale. Ils vont d'abord faire un album, exactement comme pour la Révolution française. Ouais. Et comme pour la Révolution française, il va y avoir un trou de 33 dates au Palais des Congrès. Et donc, ils vont monter le spectacle avec Daniel Balavoine, France Gall. Ouais. Et puis, ça sera tout. C'est un truc de fou, c'est un truc qui est... En fait, on peut compter sur les doigts d'une main presque ceux qui ont vu Starmania à sa création en 1979. Mais bon, depuis... Ils en ont vendu des disques.
0: Or, presque hors histoire de Starmania, maintenant les chansons, elles ont une vie toute seule, quoi. Moi, je trouve ça.
1: Faut dire que Luc Plamondon a touché tellement juste avec chacune des paroles qu'il a écrites. C'est vraiment très impressionnant.
0: Alors, vous avez cité.
1: Le mieux, c'est quand même l'histoire des uns contre les autres, vous savez.
0: Non.
1: Il avait écrit les uns contre les autres. C'est quelqu'un qui est assez lent à écrire, Luc Plamondon.
0: Ouais.
1: Au style. D'ailleurs, Michel Berger l'avait enfermé au bout d'un moment à Saint-Raphaël chez lui pour. Maintenant, t'écris. Et un matin, la femme de ménage sort une corbeille et Michel Berger attend toujours des paroles pour composer dessus, quoi. Et il sort de la poubelle un petit papier. On dort les uns contre les autres. Et Luc Plamondon lui dit: c'est pas bien ça. Et Michel Berger lui dit: mais tu rigoles.
0: C'est vachement bien.
1: Voilà. Faire les poubelles avec Luc Plamondon, vous imaginez.
0: C'est génial. Pour terminer, Laurent, quel était votre avis sur les comédies musicales qui sont fabriquées de manière un petit peu artificielle, où on prend un artiste qui a un répertoire farci de tubes, ça peut le faire avec Michael Jackson, on l'a fait avec Queen, il y a la comédie musicale We Will Rock You à Londres depuis des années. Celle qui, j'imagine, est un cas d'école, c'est ABBA, Mamma Mia, qui est à la fois dans les théâtres et sur les écrans de cinéma. Des chansons, on les met bout à bout, puis on essaye de faire une histoire autour. Bonne ou mauvaise idée?
1: Mais très bonne idée. En fait, vous savez, Chantons sous la pluie, c'est un des premiers films qui a fait ça.
0: Ah,
1: Chantons sous la pluie, en fait, le producteur de Chantons sous la pluie, Arthur Freed, qui était le grand pont des studios de la Metro Goblin Mayer, dans les années 1930, il avait écrit des chansons avec Nacio Abron. Et en 1950, à son poste de directeur, il dit: ah, Gene Kelly, tiens, fais-moi un film avec mes chansons.
0: Ah,
1: en fait, le plus important.
0: J'ignorais, c'est génial ça.
1: Et donc, le plus important, en fait, c'est le livret. En fait, c'est ce qu'on, en France, on n'a pas bien compris. C'est qu'une comédie musicale, c'est une pièce de théâtre. Vous savez comment elle a imaginé l'histoire de Mamma Mia, Katherine Johnson, la librettiste? En fait, d'abord, elle ne connaissait pas toutes les chansons d'ABBA. Elle a dit: donnez-moi toutes les paroles de toutes les chansons, je ne veux pas entendre les musiques. Et en fait, elle avait un passé femme célibataire, mère célibataire, elle avait envie de raconter quelque chose de contemporain, et elle a écrit son livret, et après elle a trouvé les chansons qui correspondaient. Et ce qui était incroyable quand vous alliez à Londres voir Mamma Mia, parce que les gens pouffaient, parce que vous aviez blablabla Sophie qui disait ça à sa mère, et tout d'un coup la chanson commençait, il n'y avait pas un mot de changé aux chansons que tout le monde... Non, pardon. À un moment, il y avait Sophie qui faisait ses dialogues, ouais. Et la chanson commençait, il n'y avait pas un mot de changé à la chanson. Tout était vraiment... On ne voyait pas la couture. Vous avez actuellement une comédie musicale à Londres et à Bordeaux qui s'appelle Anne Juliet. C'est que des chansons de Max Martin. Max Martin, c'est un des grands auteurs de chansons pour Britney Spears.
0: Voilà, etc. Les gros tubes pop.
1: Et on se dit, n'importe quoi. En fait, il a imaginé Roméo et Juliette si jamais Juliette ne s'était pas suicidée à la fin. Et si Juliette, Anne Juliette, et ça marche incroyablement, avec que des chansons donc de son répertoire. En fait, il faut que le livret raconte une histoire et que les chansons soient bien choisies. Donc, ah non, c'est formidable. Oui, le Rock You, c'est dans une histoire un peu futuriste, très sombre, très dystopique. Donc, pourquoi pas?
0: Ouais, ça fonctionne. Très bien. Merci
1: de nous
0: avoir
1: vous,
0: autant éclairé. Laurent Vallière est sur France Musique tous les dimanches à midi dans 42e rue. Et il en a fait un très beau livre que je vous recommande. À bientôt, Laurent.
1: À bientôt.
0: Merci.
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0: Et bonsoir Camélia.
5: Bonsoir.
0: Est-ce qu'il y a une chanson qui porte votre prénom?
5: Pas que je sache.
0: Ben non, il y a les Magnolia, le Clo-Clo, mais les Camélia, non.
5: Il y a la Dame Camélia. L'opéra, ouais. Mais non, je crois pas qu'il y ait de chanson qui s'appelle Camélia. Je sais pas, peut-être qu'il y en a et que je ne les connais pas, c'est possible.
0: Je sais pas. Écoutez, sinon, vous pouvez toujours l'écrire pour votre prochain album.
5: Et voilà.
0: Bon, j'ai fait un petit sommaire un peu mensonger, parce que j'ai dit, ça se précise. Alors, ça se précise doucement, puisqu'on sait que vous aimez prendre votre temps sur les projets musicaux, et puis qu'avec le cinéma aussi, qui vous prend beaucoup de temps, voilà, chaque chose doit aller à son rythme. Ceci dit, on pense bien dans le milieu que vous allez sortir un album l'année prochaine.
5: Vous pensez pas mal, hein?
0: Ouais. C'est ça.
5: Non, vous avez raison, ça se précise quand même. Je commence à avoir un paquet de chansons que j'aime démesurément.
0: Ah.
5: Et qui ont l'air de former quelque chose d'assez cohérent.
0: Bon,
5: alors ça, c'est pas complètement faux.
0: C'est une très bonne nouvelle. Le dernier album en date, c'était Facile, Fragile en 2021, avec ce tube.

0: Et voilà qu'arrive Que ma peau. Alors c'est une nouvelle chanson qui est sortie il y a quelques jours, Que ma peau, accompagnée d'un clip absolument incroyable. Mais parlons d'abord de la chanson que nous écouterons là dans quelques minutes. D'où elle sort, cette chanson, de votre peau?
1: Exactement, elle est arrivée de manière très spontanée. On travaillait à la maison avec un artiste que j'aime beaucoup qui s'appelle Seisei. Et on s'était retrouvés des années en arrière à se rencontrer pour faire de la musique. Et puis on s'est retrouvés en studio avec une autre personne. Bon, on s'est dit, mais il faut qu'on fasse de la musique ensemble, en fait. Et puis on a co-composé cette chanson. Et ça s'est fait de manière très évidente, très organique. Et de la même manière, j'ai eu envie de chanter dans plusieurs langues. J'ai eu envie de célébrer mon héritage multiple, les différentes cultures qui font celles que je suis et qui m'inspirent, que je continue de découvrir tant elles sont riches et denses. Et assez vite, la chanson est née.
0: Alors d'abord la musique, ensuite les paroles. C'est comme ça que vous avez fonctionné là?
1: À peu près, enfin tout a été fait un peu le même jour, mais c'est plutôt dans cet ordre-là que ça s'est fait. Ouais, c'était plutôt rythmique au début, c'était très organique quoi. D'autant qu'il y a un renversement rythmique que j'adore dans ce morceau.
0: Vous allez l'entendre.
1: Ouais, qui trouble un petit peu. On se dit, ah attends, en fait on n'est pas complètement à l'endroit. En fait si, ça y est, on retombe sur nos pattes. Et voilà, et du coup un peu comme dans Lost, mon troisième album, et comme dans Winrak, donc la chanson que vous évoquiez de l'année dernière. Voilà, pouvoir chanter dans plusieurs langues, c'est quand même une grande chance et j'adore cet exercice-là. Ça me fait du bien vocalement et ça me fait du bien même. Voilà, ça me fait me sentir à plein d'endroits en même temps et j'adore ça.
0: Ouais, que ma peau, vous chantez en français, vous chantez en anglais et vous chantez en darija.
1: Exactement.
0: C'est ça, c'est les trois langues. Le darija, c'est une des langues de l'Algérie.
1: Exactement, c'est la langue principale parlée en Algérie, mais en effet c'est l'une d'entre elles, parce qu'en fait il y en a beaucoup.
0: Il y en a quelques-unes, c'est ça.
1: Et il y a un peu d'espagnol aussi.
0: Et oui, qu'il y avait déjà dans Winrak, il y en a un petit peu, enfin voilà, il y a tout ça, c'est tout ça aussi, l'héritage et culturel, et familial, et historique, et artistique de Camélia Jordana. Ça fait du monde, du beau monde les amis. Aussi dans le clip, donc Camélia, je ne peux pas citer toutes les femmes merveilleuses qui sont dans ce clip, parce qu'elles sont nombreuses, et l'émission ne dure qu'une heure, mais je tiens à dire que en regardant ce clip, vous reconnaîtrez les visages d'Amel Bent, Rachida Brakni, Sabrina Ouazani. Alors elle est actrice formidable. Mmh. Vous avez vraiment réuni tout un tas de talents et elles ont un point commun, toutes ces femmes.
1: Elles sont toutes d'Afrique du Nord.
0: C'est ça.
1: Ouais. Et elles m'inspirent aussi tout énormément, même jusqu'à Kélia Nemour, Nedra Ayadi, Lina Swalem. Enfin voilà, ce sont que des femmes qui sont liées, Kaoutar Benania, Myriam Boukadida, des femmes qui sont liées à l'histoire de l'Afrique du Nord. Et voilà, en fait, j'ai eu envie pour ce clip de pouvoir créer une image que je connaissais pas encore, à savoir celle de réunir plein de femmes nord-africaines.
0: Un gang.
1: Une tribu de femmes nord-africaines qui sont toutes ensemble les unes à côté des autres. Et quand je dis nord-africaines, du coup, c'est en effet de tout le Maghreb. Il n'y a pas que des femmes algériennes. Ouais. Comme je l'ai lu un peu à gauche à droite, il y a des femmes algériennes, des femmes marocaines, des femmes tunisiennes, des femmes métisses d'ailleurs, de ces trois pays. Deux, trois, enfin voilà. Et du coup, c'était une image que j'avais très envie de créer parce que j'avais encore jamais vu cette image de femmes qui m'inspirent. Qui excelle dans chacune des branches, parce qu'en l'occurrence, pour le coup, j'ai contacté aussi des femmes. Donc il y a Kélia Nemour qui est championne olympique, donc grande sportive. Mais il y a aussi d'autres femmes que j'ai contactées, des journalistes, des autrices. La chance que j'ai eue, c'est qu'elles m'ont toutes dit oui. Elles ont toutes été séduites par l'ambition et la démarche du projet. Ouais.
0: Et toutes se sont dit comme vous, mais c'est vrai qu'on nous a jamais vues toutes ensemble.
1: Oui, exactement. Alors malheureusement, il y en a certaines d'entre elles m'ont dit oui et n'ont finalement pas pu se rendre disponibles faute d'emploi du temps. Même si j'ai encore quelques idées, évidemment, en tête. mais pour autant, c'est vrai que, voilà, je crois que l'idée de nous réunir toutes, de montrer à la fois aux différentes industries desquelles nous sommes, dans lesquelles nous évoluons, et en même temps montrer ça à nos consoeurs, et au public, et aux médias, voilà, juste créer cette image qui n'existait pas, ça nous a toutes beaucoup séduites et beaucoup émues.
0: Et vous aussi, ça va vous émouvoir quand vous verrez les images de Que ma peau. Pour le moment, comme nous sommes à la radio, c'est le son qui arrive et qui prend toute sa place. Que ma peau, la nouvelle chanson de Camélia Jordana.

0: Ma peau, Camélia Jordana. Eh, franchement. Waouh!
1: Waouh!
0: Merci. Camélia Jordana, invitée de Décibel. Donc, on s'imagine un album pour 2027 et donc Winrack et Que ma peau qui nous donnerait un petit peu une direction artistique. 2027, c'est le temps donc d'être en studio, de choisir les chansons et aussi de faire encore un petit peu de cinéma, peut-être?
1: Oui, parce que quand même, ça fait plaisir.
0: Oui, je vous rappelle que mon invitée de ce soir est à la fois honorée par les victoires de la musique, mais aussi par les Césars. Donc il y a un moment, on ne va pas choisir. Mais c'est vrai, quand ça marche des deux côtés. En plus, je suis sûre que vous y trouvez un plaisir extrêmement différent.
1: Complètement.
0: C'est quoi la différence?
1: En musique, je m'autorise à être moi de la manière la plus brute qui soit. Je dis tout ce que j'ai envie de dire et en plus l'onirisme de la musique permet de pouvoir se planquer en disant un peu tout ce qu'on veut.
0: C'est vrai, il y a des messages cachés là dans la chanson qu'on vient d'entendre. Ok, d'accord.
1: Non mais du coup c'est chouette parce qu'en termes de créativité, on peut dire des choses de manière très frontale et en même temps, en effet, ouais, on peut laisser des petits indices pour raconter d'autres choses qu'on n'assumerait pas forcément de dire de manière aussi directe. Là où en cinéma, quand j'ai ma casquette de comédienne, je suis plus moi et c'est aussi très reposant d'être quelqu'un d'autre, de faire croire qu'on est quelqu'un d'autre. Moi, ça m'amuse beaucoup, je trouve ça très ludique. Et puis, ça permet aussi de déposer des choses et de décharger des choses qu'on n'a pas forcément pris le temps de décharger ailleurs dans la vraie vie.
0: Et la perte de contrôle, alors, parce que finalement, quand vous êtes comédienne, vous ne choisissez pas tout. Alors, vous avez évidemment une marge de manœuvre, sinon on ne vous donnerait pas le rôle à vous, on le donnerait à quelqu'un d'autre. Vous avez votre marge de manœuvre, mais vous ne décidez pas de l'histoire, du caractère de votre personnage. Si on décide que vous serez très méchante, vous serez très méchante. C'est pas flippant de perdre ce contrôle-là?
1: J'ai appris à y prendre goût. Ouais. Enfin, au début, déjà, je connaissais pas du tout comment ça se passait toute cette histoire. Donc, j'ai pris le temps d'apprendre tranquillement. Je suis de nature très curieuse, donc j'aime bien comprendre. Et du moment où j'ai compris, je me suis dit, il y avait des tournages sur lesquels je me disais, mais c'est bizarre, du coup, s'il veut raconter ça ou si elle veut raconter ça, pourquoi elle fait ce choix-là? Et puis, au bout d'un moment, je me suis dit, bon, écoute, t'es sympa, mais en fait, t'es comédienne, donc tu vas te mettre au service du projet. Et puis, toi, tu vas faire tes projets, parce qu'apparemment, t'as des choses à dire et à faire. Et voilà, et du coup depuis je développe mes propres projets que j'aimerais pour certains produire et réaliser, pour d'autres uniquement réaliser, et donc je coécris avec des gens que j'admire beaucoup et voilà, c'est dans les tuyaux.
0: Eh ben, on n'est pas prêt de partir en vacances, Camélia Jordana. Bon, il y a un truc que vous faites divinement, et ça depuis vos débuts, depuis qu'on vous a découvert bébé à 16 ans à la télé, c'est l'art de la reprise. Ah. Ça, c'est un truc que tout le monde ne sait pas faire. Tout le monde tente à un moment dans sa carrière, mais tout le monde ne réussit pas. Et alors, il va falloir que vous nous donniez quand même votre recette pour vous approprier si bien ces chansons. Je pense à votre reprise de Alléluia.
1: Oh, j'avais oublié cette reprise.

0: y a la reprise de Dalida, J'attendrai, avec Biolay. Ça, c'est une de mes préférées avec le trio SR9. Une reprise de Rosalia, Malamente.
1: Ah oui.

0: mais en français, en espagnol, dans toutes les configs possibles. C'est quoi votre méthode pour vous approprier les chansons comme ça? Quand je vous entends faire une reprise, j'ai l'impression que la chanson elle est de vous.
1: Ah bon?
0: Bah oui.
1: Ah bah chouette. Enfin, je sais pas. C'est... Généralement, je le fais. Enfin, je sais pas comment répondre à cette question.
0: Est-ce que c'est forcément des chansons que vous aimez déjà? On peut commencer par là.
1: Quand je les enregistre, oui.
0: Ouais.
1: Mais parfois, non. Et ça m'amuse. Enfin, non, parce que je vous dis ça, ça m'est arrivé de reprendre une chanson un petit peu pour dire, vous vous rendez compte quand même que cette personne a chanté ça.
0: Ouais, d'accord.
1: Mais vous pouvez pas le dire comme ça. Donc, ce que je disais, l'avantage avec la musique, c'est qu'on peut, oui,
0: passer
1: faire
0: des
1: petites pirouettes. Ouais. Mais non, mais la plupart du temps, quand même, ça reste des chansons que j'aime. Et puis, je sais pas, c'est. De toute façon, moi, quand je fais de la musique, je suis contente. Hein, donc, vu que je suis contente, je pense que ça s'entend dans ma voix. Je sais pas, c'est peut-être ça.
0: Vous avez fait pour l'Institut du Monde Arabe, il y a quelques mois, une nuit DJ set où vous passiez justement des chansons. Alors là, c'était très précis. Hein. Vous avez sélectionné, c'était des chanteuses justement d'Afrique du Nord. Il y avait du raï, il y avait des choses comme ça. C'était une nuit thématique et vous étiez DJ, je sais pas comment on dit, de cette nuit-là. Toutes ces questions pour savoir si, justement, dans cette idée d'embrasser toutes les cultures desquelles vous venez, est-ce que sur votre prochain album, vous envisagez de faire une reprise, pas forcément de quelqu'un de connu d'ailleurs, mais une chanson, une pépite qui serait passée inaperçue et que vous pourriez mettre sur le devant de la scène?
1: Eh bah, peut-être bien que oui.
0: Vous voyez, j'ai fait des tours et des détours, mais j'ai un oui à la fin.
1: Ouais, franchement, bien joué, hein. Je ne l'ai pas trop vu venir.
0: Je me dis, c'est un boulot aussi, quand on a décidé d'être un peu passeuse et de transmettre des choses. Et parfois, l'exercice de la reprise, il est intéressant. Quoi.
1: Après, la chanson que j'ai choisie, elle est très connue à certains endroits et pas du tout connue par d'autres. Mais oui, en effet, Emily Passebrier, vous êtes très forte. Je vous confirme qu'il y aura carrément une reprise sur le prochain album.
0: Trop bien. Ouais. Camélia, elle avait fait une reprise dingue aussi avec Vita et Amel Bent. Ça avait repris Diams ensemble. Paris.

0: chanté sur l'album Soror il y a quelques années. Alors là encore, je fais un tour et un détour pour demander à Camélia Jordana des envies de duo, de trio, de chorale même sur le nouvel album.
1: Si vous saviez combien j'en ai.
0: Je sais, parce que vous êtes très bonnes camarades, vous allez poser des voix sur les albums des unes, des uns, des autres et tout. Et là, c'est le moment de... voilà, d'appeler les gens pour qu'ils vous rendent la politesse.
1: Ouais, j'adorerais, mais j'ai un peu de mal à envoyer ma musique avant qu'elle soit finie.
0: Ouais, je comprends.
1: Ouais. Et du coup, j'ai une liste très précise de gens qui m'inspirent énormément, que j'admire depuis leur début et avec lesquels j'ai très très envie de travailler. Mais voilà, j'attends d'avoir fini mes devoirs, quoi. J'attends d'être allée au bout, de m'être plantée sur mes arrangements, de revenir en arrière, d'avoir trouvé le ton parfait pour pouvoir leur envoyer, leur dire voilà, j'ai mis tout mon cœur là-dedans. Est-ce que tu me ferais l'honneur de poser ta voix là-dessus ?
0: Tout à l'heure, en évoquant le chemin qui vous amène à faire une chanson comme Que ma peau, vous avez évoqué Winrak et vous avez aussi évoqué l'album Lost. En 2018, c'est un album qui est très important, j'ai l'impression, un vrai pivot dans votre vie, dans votre carrière. Lost, ça veut dire perdu. Puis si on n'avait pas compris à l'époque, en plus sur la pochette de l'album, vous étiez avec un grand t-shirt avec marqué Lost dessus. C'est un album qui vous a permis, Camélia, l'année suivante, en 2019, aux Victoires de la Musique, de remporter meilleur album musique du monde. Parce que pour la première fois, vous chantiez pas en français ou en anglais, vous chantiez en arabe. Et donc, bim, vous êtes partie dans la catégorie musique du monde. Vous vous souvenez de cette période ?
1: Ouais, c'était une période très intense parce que déjà c'est une période, le moment où j'ai créé l'album qui est sorti en 2018, c'était à partir de 2015. Et je sais pas si vous vous souvenez, mais vivre à Paris en 2015, c'était quelque chose, hein.
0: L'année des attentats, c'était atroce.
1: L'année des attentats, ouais. il y avait Nuit debout, dans mon souvenir, je crois qu'il y avait Trump pas loin. Oui. À ce moment-là, enfin, c'était le début. Donc ouais, dans mon souvenir, c'était une période qui était vraiment pas simple. On était du coup, il y avait l'état d'urgence, enfin c'était on assistait à des scènes assez improbables, les news c'était super
0: C'était hyper angoissant.
1: C'était le début de quelque chose, quoi, le début d'une ère et moi cet album, il m'a permis justement de pouvoir exprimer un peu tout ce que je ressentais, mais en essayant de mettre de la lumière dessus. Et donc déjà quand on crée, c'est un peu comme à l'époque justement où voilà, justement les scénarios que je recevais à l'époque, c'était que justement du coup sur le djihad, le djihad comme il est perçu, donc c'est-à-dire partir en Syrie, des histoires de terroristes et d'islamisme et de trucs.
0: Et on vous envoyait que ça ?
1: Bah c'est-à-dire que du coup, étant donné qu'on traversait une période dans l'actualité, c'était très présent, donc ça a inspiré beaucoup de gens, je pense, pour raconter des histoires d'humains qui vivaient des choses comme ça. Et donc, du coup, ouais, je lisais pas mal de scénarios là-dedans, dans cette veine-là. Et... enfin, voilà, c'était une période chargée, quoi. Et du coup...
0: aussi, pardon, je vous interromps, mais il y a aussi votre âge. Je l'ai évoqué tout à l'heure, mais vous avez commencé votre carrière très jeune. Vous avez quitté vos parents, votre famille, votre sud. Vous aviez 16 ans, toute seule à Paris, un petit bébé. Mmh. Et peut-être aussi Lost, c'est le moment où vous vous affirmez un peu plus artistiquement, déjà.
1: Oui, c'est-à-dire que il y a eu à la fois le besoin de mettre de la lumière sur cette période qui était très difficile pour moi et où j'avais besoin d'exprimer plein de choses. Je me disais que c'était vraiment avec le temps, je me suis rendu compte que cet album était un album que j'avais fait pour moi.
0: Ouais.
1: Vraiment. Il n'y avait pas de pensée, il n'y avait pas de projection vers le public, vers la scène. C'était vraiment juste des chansons que j'avais besoin de créer, que j'avais besoin de sortir. Donc c'était un geste comme ça, assez spontané, assez franc. Et en effet, artistiquement, du coup, le fait de l'avoir pensé exclusivement pour moi, parce que c'était un besoin presque organique, quoi. Du coup, oui, ça a donné naissance à une part artistique de moi, une part de liberté qui était nouvelle parce que je me suis retrouvée capitaine à bord esthétiquement, que c'est un album qui a eu une histoire en plus de une naissance compliquée, une gestation compliquée. Enfin, c'est un album qui m'a vraiment beaucoup coûté à plein d'endroits.
0: Ouais. C'est un pivot. Ça
1: donc
0: ça
1: c'est
0: aussi,
1: un
0: hein.
1: pivot et c'est un ouais. album que j'aime énormément, dont je suis aujourd'hui très fière. Et voilà, comme il était difficile, c'était très heureux pour moi cette victoire en effet de la musique, de me dire ah ok, il y a une reconnaissance de la part de mes pairs, de la part du métier, de l'industrie qui dit non mais on a vu le travail que tu as fourni là et on le reconnaît, on le salue. C'était ouais. C'était vraiment une petite cerise sur le gâteau qui était très bienvenue après ces années de combat pour faire exister cet album.
0: Et comme pour le décrire, vous avez utilisé le mot lumière, ça tombe bien puisque Daou, ça veut dire ça. Hein.
1: Exactement.

0: chanson La Lumière, oui, où vous parlez du massacre des manifestants algériens à Paris le 17 octobre 61 par la police de Maurice Papon pendant la guerre d'Algérie.
1: J'en parle pas directement dans la chanson. N'haoust ala d'daou. Daou, en effet, c'est la lumière. Et N'haoust ala d'daou, ça veut dire je cherche la lumière, je vais vers la lumière. Et en fait, c'est vrai que dans cet album-là, dans cette chanson-là, Daou, il y a l'idée. Voilà, je dis dans la scène Le Poids des Os, en effet, évidemment, c'est évoqué, j'y fais référence, mais je dis à mes poignets des bijoux fermés, liés à mes pieds. Donc, je fais référence aussi à une époque sombre pendant laquelle il y avait donc l'esclavage. Donc, en fait, je dis dans ma ville des robots, ils me tournent le dos. Enfin, voilà, il y a une espèce d'arrêt sur image comme ça à plein d'époques. Oui. Différente de l'humanité, en fait.
2: De l'inhumanité dans
1: exactement,
2: l'humanité.
1: De la cruauté humaine. Ouais, parce que l'animal humain est un animal étonnant, capable de tellement d'amour, de tendresse, de bonté, de bienveillance, d'attention, et en même temps des choses les pires, comme on peut le voir aujourd'hui dans notre monde, à notre époque, et de tout temps, malheureusement. Et donc, c'est vrai que voilà, l'idée, c'était de dire, voilà plein d'étapes d'horreur, et pour autant, eh bien, on n'essaie pas de se dire moi, du coup, je vais en vouloir à vie à un tel, du coup, moi, je vais être contre ci ou contre ça. Non, je vais chercher la lumière. C'était ça le message même de cet album. C'est malgré toute cette violence, eh bien, nous, on reste concentrés sur la lumière.
0: C'est beau, et presque 10 ans après, je sais que votre label maintenant porte ce nom.
1: Oui, voilà, Daou Prod.
0: Eh bien, longue vie à Daou Prod.
1: Merci.
0: Et vivement 2027 pour ce nouvel album de Camélia Jordana qui arrivera quand il sera prêt, faites-lui confiance. Merci Camélia.
1: Merci Mimi.
0: À très bientôt.
1: À très vite.
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3: Bonjour à toutes et à tous. J'espère que vous allez bien en ce dernier jour de la semaine. Bon courage à toutes celles et ceux qui sont au milieu des incendies. Nous pensons et soutenons également les services de secours qui interviennent sans relâche depuis le début. Alors jusqu'à 13h, nous vous faisons revivre les meilleurs moments au taquet avec Valérie Damido et Eric Bastien. Il sera question d'une collection de couteaux, mais aussi d'une collection de PV. Oui, oui, une des candidates les accumule. Quant à une autre, elle aimerait bien déjeuner avec Sting. Sting, si jamais.
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3: Mais avant de retrouver tout ce petit monde qui a plein d'anecdotes sympas à raconter, voici Gérard Blanc et son premier titre solo après avoir quitté le groupe Martin Circus. Ça sera d'ailleurs un grand succès de l'été 1987 dont on se souvient encore. Une autre histoire sur votre radio ici.

0: Gérard Blanc, une autre histoire sur votre radio ici. Et ce qui est une autre histoire maintenant, c'est la proposition un peu particulière que Belaïd Hani, d'ici Drôme Ardèche, a eue lors de son voyage de noces. Quant à Lionel, d'ici Occitanie, il a rencontré sa femme grâce à une pelle et un balai. Et oui, faire le ménage, ça peut servir. Tout cela a bien amusé Valérie Damido et a inspiré des jeux de mots à Eric Bastien, comme d'habitude, sur votre radio ici.
1: Alors, notre petit Lionel, il a rencontré Anne, comme quoi l'amour parfois frappe à la porte avec des objets. Hein, eh ben oui, il a rencontré Anne grâce à une pelle et balai. Et oui.
2: Ça ouais. Fait mal.
1: Eh ben c'est vrai, parce qu'elle était éducatrice comme lui. Il voulait une pelle et un balai. Il est allé chercher dans un autre service. C'est Anne qui était là. Et alors, qu'est-ce qu'elle t'a dit?
3: Elle s'appelle Reviens la pelle.
1: Donc, ça démarrait fort hein, sur les chapeaux de roue.
2: Ouais. En même temps, ils l'ont roulé. L'appel. Au final. Rouler l'appel.
1: Aïe, aïe, aïe, rouler des pelles, les soupes de langue et compagnie. Alors, donc, ça t'a pas découragé, elle était pas commode, mais ça t'a fait rire. Et en fait, là où ça s'est vraiment concrétisé, c'est lors d'une feria.
3: Ouais.
1: À bon Paquito et ça redémarre.
3: C'est ça, effectivement. Alors.
1: Un petit faisant
3: de sac dans
1: le Gers. Oh là là là là. Et alors, vous vous êtes rencontrés en 2009 et vous êtes mariés quand?
3: En 2013.
1: Oh là là là là. Et il paraît que c'était un mariage...
3: C'était un mariage très pluvieux. Puisqu'on on a eu effectivement un orage de dengue. Mais un souvenir mémorable. Parce que effectivement aujourd'hui, tout le monde s'en rappelle de ce moment.
1: Ah ben
3: le traiteur y compris, parce qu'il nous a sauvé le mariage. Quand même. Effectivement.
1: Aïe, aïe, aïe. C'était en extérieur ton mariage?
3: On était sous un chapiteau de cirque qu'on avait loué pour l'occasion, dans un champ, dans le domaine familial de la famille des parents Anne. Et effectivement, on s'est retrouvés... C'était un champ, c'était plus un champ, c'était un lac, quoi. En fait, voilà.
1: Oh my god. Bon, bah écoute, c'est pas grave, hein. L'essentiel, c'est que vous êtes toujours mariés. En plus, c'est vos noces de
3: c'est
1: soie. Alors, il paraît que tu étais fan de Maïté, la cuisinière, et qu'un jour, t'as été dans son restaurant, que, avec ta femme, vous avez fait des photos avec elle, et qu'est-ce que vous avez dit aux enfants?
3: On a fait croire que c'était une vieille tante, en fait.
2: Ah bah, voyons.
1: Alors,
2: pauvre bête.
1: Bien, alors tu es à égalité avec notre

0: Eh bien, est-ce que c'est une bonne nouvelle? Est-ce que c'est une mauvaise nouvelle? Bonne nouvelle, c'est vrai. C'est un biopic, c'est la contraction de Biographical Picture. Et donc, bravo, 5 points, tu as 8.
1: Et combien elle a notre Mélanie à
2: 3.
1: Cette heure-ci? Ah non, attention Mélanie, on peut égaliser, puisque la question qui arrive vaut 5 points. Comment ça va Mélanie, là, depuis midi? Détendue, tranquille?
3: Oui, ça va très bien, merci beaucoup.
1: T'es une prof sympa ou comment tu te qualifies? Tes élèves, ils sont cool avec toi?
3: Bah écoutez, moi j'ai pas de soucis, j'espère être cool et puis surtout j'espère donner l'envie d'apprendre la physique chimie, donner le goût aux sciences.
1: Évidemment la chimie. Alors on va s'intéresser à ta rencontre avec Damien et on va comprendre s'il y a eu alchimie. Bah oui quand même, bah oui. Bon, la rencontre avec Damien s'est produite pendant votre rectorat, donc déjà on devrait vous appeler docteur. Il était dans un labo, à l'autre bout du couloir. Et toi, tu venais utiliser sa centrifugeuse. Oui, parce que quand
0: on
1: est dans un labo,
0: beau.
1: On fait de la centrifugeuse. Juste pour le voir comme ça, c'est le moyen que tu avais trouvé pour venir assez souvent dans son labo, même si tu ne centrifugeais rien du tout, en fait.
3: Exactement, je mettais de l'eau et je traversais le couloir comme ça, je pouvais rester 10 minutes, un quart d'heure dans le labo là-bas pour le séduire.
1: C'est toi qui l'as dragué.
0: Eh ben c'est bien.
3: Exactement.
1: Et ça a marché.
3: Ben ça a marché, je m'en suis bien sortie.
1: Ouais. 23 ans que vous connaissez, tu l'as dit, 21 que vous êtes mariée. Alors vous avez même failli vous multiplier. Ouais. Parce que vous êtes parti à l'île Maurice, hein, on l'a dit tout à l'heure, voyage de noces. On papote comme ça avec un couple qu'on a rencontré. Qu'est-ce qu'ils vous ont proposé?
3: Ah ben voilà, ils nous ont carrément proposé d'échanger pendant le voyage de noces.
1: C'est partout, quoi. Un truc classique.
3: Voilà, exactement, ça leur posait pas de problème. Donc, un petit peu surprenant, voyage de noces. Mais voilà, il veut un jeune couple qui venait de se marier aussi. Donc,
1: en même temps, t'es prof de physique, donc physique...
0: Non mais enfin, c'est pas parce que t'es prof de physique que t'es obligé de partouzer avec le premier couple venu.
1: Bon, et alors, t'y as pas été? J'imagine que tu n'y as pas été, quoi. Voilà.
0: Mais elle va pas te le dire, enfin, ça te regarde pas.
1: Bah, elle nous en parle.
0: Elle en parle, elle est pas obligée d'aller jusqu'au bout d'en parler.

0: Zaz, qui sera au festival Meule Bleue à Cahors le 11 septembre, mon sourire. Nous retrouvons Lionel d'ici Provence et Mélanie d'ici Drôme Ardèche qui ont eux aussi le sourire avec Valérie Damido et Eric Bastien. C'est le bingo final. Auriez-vous fait mieux qu'eux? C'est à vous de jouer. Écoutez bien votre radio ici.
1: Nous sommes au taquet avec Lionel. Il paraît que tu as un trèfle à quatre feuilles que ta fille t'a trouvé. C'est magnifique ça.
2: Moi, oui, tout à fait.
1: Bah, elle a de la chance. Moi, j'en ai jamais trouvé. Hein. Donc, bon. Tu aimerais déjeuner, si tu le pouvais, avec Adèle, la chanteuse.
3: Ah oui. Ah oui.
1: On adore.
2: Ça, c'est un rêve.
1: Alors, tu l'emmènerais déjeuner où?
2: Dans le Gers, pourquoi pas.
1: Allez, dans le Gers, bon, c'est vrai qu'on mange bien dans le Gers. Alors, on va faire le bingo ensemble. On va essayer de faire en sorte que tu marques le plus de points. Pour t'encourager, on va te mettre Coldplay que t'adores.
2: Oui, j'adore.
1: Alors, on espère que ça va t'encourager. Le bingo d'aujourd'hui, il est très simple. À mon top chrono, tu auras 10 secondes pour me citer un maximum de policiers, détectives célèbres qui sont de la fiction, livres, films, séries ou des gens réels que tu connais. Enfin, qui sont quand même célèbres. Hein. Ah oui. Voilà, va pas me citer le flic du bout de ta rue. Allez, un maximum de détectives, policiers célèbres, fictifs ou pas. Top chrono, 10 secondes.
2: Colombo, Arsène Lupin, Sherlock Holmes, Watson, Derrick, Copter.
1: Alors, je vais te prendre Lupin, parce qu'il a été effectivement flic et voleur.
4: Ah oui?
1: Donc, je te prends ça fait 5.
4: Sherlock Holmes et Watson, vous prenez les deux?
1: Oh, bah, c'est les deux enquêteurs.
4: Il y en a un qui est médecin quand même.
1: Mais ils enquêtaient, pardon, je suis désolée. Ouais. Hein. Bon, il y avait Navarro, Rouletabille, Julie Lescaut, Emma Peel, Simon Templar, Jessica Fletcher, Benoît Blanc. Allez.
4: Non, mais Mélanie, j'essaie de négocier pour toi. Hein. J'essaie de lui enlever des points, mais bon, voilà, il a 4.
1: Oui, il a 4. Tu vois, ça aurait fait 5 avec Lupin, mais je...
4: C'est vous qui décidez. Vous le prenez ou vous le prenez pas?
1: Je le prends pas. Il a joué les flics, mais pour ses enquêtes.
4: Vous allez le regretter dans un instant.
1: Non, je vais pas lui prendre Lupin. Joué les flics, mais c'est pas un vrai flic.
4: Alors, 8-3, c'est le score. Pour ceux qui découvrent l'émission, le bingo, c'est une séquence qui vaut 10 points. Celui qui marque le plus de points encaisse 10 points. Ça veut dire que Mélanie, si tu vas au-delà de 4, le score qu'il a fait, donc 5, eh ben, tu gagnes et tu reviens vendredi, hein.
5: D'accord.
4: Okay.
1: Elle s'est endormie avec tes explications.
4: C'est vrai que un peu les chiffres et les lettres des années 70. Bon, Mélanie, quand même une petite dernière histoire. Alors, comme ça, on se prend des PV et on est même championne des PV. Hein.
5: Ouais, malheureusement, je suis assez costaud là-dessus.
1: Ouais. Tu te gares comme une patate, quoi.
5: Ben, ça arrive souvent, je me gare comme une patate, ou alors, franchement, dans la Drôme, c'est limité à 80, j'appuie un peu.
4: Ouais, sauf que t'appuies sur une voiture qui n'est pas vraiment la tienne.
5: Ben, en fait, voilà, elle est au nom de mon mari, donc en fait, quand je perds les points, c'est Damien qui les perd.
4: Oui, un petit excès de vitesse, un petit flash, un petit rouge, monsieur perd ses points, puis madame va bien.
5: Madame va très bien comme ça.
4: Voilà.
1: Et voilà, bravo Damien.
4: Ouais, il doit être content quand même. Bon, allez, pour t'encourager, on a aussi du YouTube, dis donc.
1: Qu'est-ce que tu chantes bien?
4: Ouais, je sais. Et alors, j'adore les séries des années 80 comme Mélanie. Vous connaissez ça? C'est une 4 sides.
1: Genre, tu regardais 4 Size?
4: Ah ouais, je regardais 4 Size, ouais. C'était 3 meufs. Et il y avait un gars qui s'appelait Quentin. Et alors, les filles, elles lançaient comme ça leurs cartes. Ou Quentin, il lançait les cartes comme ça. Mélanie?
1: Ferme Google.
5: Non, c'est pas vrai. J'ai beaucoup ça, c'est vrai.
4: Ouais, bien sûr.
1: Allez.
4: En revanche, à H2O, oui, je peux fermer Google, on est d'accord. Tiens, oula. Mélanie?
5: Oui.
4: L'instant est solennel.
1: Tu dois faire 5.
4: 10 secondes pour cela, pour me citer. Un maximum de hors-la-loi, de brigands, de voleurs célèbres, fictifs ou réels. Top chrono, 10 secondes.
5: J'ai Arsène Lupin, j'ai pas grand-chose. Waouh. Eh ben j'en aurais qu'un.
4: Regarde. Déjà, Barrow, Clyde, Parker, enfin voilà, Bonnie and Clyde.
1: Jesse James, la bande à Bono, Mesrine, Cartouche, Danny Ocean.
4: Les Raptou, Al Capone.
1: The Mask, le Joker.
4: Robin des Bois, Robin the Wood.
1: Oh là là.
5: Ah, mais j'ai été nul, hein.
1: Oh là,
4: bon. Mélanie, tu ne marqueras qu'un point, donc tu n'encaisses pas les 10 points, donc c'est pour Yo-Yo, hein.
3: Merci.

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2: Bienvenue si vous nous rejoignez, j'espère que vous allez bien à la maison, au travail ou en vacances. Bon courage si vous êtes sur la route. Ils ont futé voire rouge aujourd'hui, voire noir dans le quart sud-ouest, dans le sens des départs. Ça va bouchonner. Michel Sardou, maintenant, pour vous accompagner dans les prochaines minutes. Être une femme sur votre radio ici.
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0: une femme, Michel Sardou, dans la playlist d'ici. Valérie Damido et Eric Bastien sont maintenant avec Jean-Pierre d'ici Touraine, qui raconte la surprise qu'il a eue en voyant pour la première fois l'animal de compagnie de sa chérie. Et Lola d'ici Armorique, qui elle aussi a eu une surprise pendant l'émission. Je vous laisse découvrir laquelle.
1: Jean-Pierre et l'amour. Ah, l'amour et Jean-Pierre. Jean-Pierre et l'amour. Ça s'est passé d'une certaine façon un peu rigolote, le premier rendez-vous. Eh bien les rats, parce que figurez-vous que notre ami Jean-Pierre a rencontré Dominique dans un site de rencontre, bim bam boum. Ils se sont vus dans un café, ils ont été ensuite au cinéma, et puis le week-end d'après, Dominique elle dit « Jean-Pierre viens chez moi », et comme ça, bon bah voilà, on est chez Dominique, on se roule des pelles, et puis là qu'est-ce qui s'est passé Jean-Pierre ?
2: Eh bien il s'est passé qu'en fin de compte, s'est déplacé devant moi un petit truc que je me suis demandé quoi. J'ai dit, tiens, puisque c'est quelqu'un qui se promène, qui est tout petit. Et puis, peu de temps après, sur l'épaule de ma conjointe, c'était un rat.
1: Voilà. C'était qui le rat ? Parce que c'est pas le rat de... Il vient pas de la rue, le rat.
2: Ah non, c'était un petit rat domestique qui appartenait à sa fille, en fin de compte, mais qui avait mal fermé la cage. Mais le rat avait l'habitude, de venir se promener comme ça dans la maison, venir sur le canapé, venir sur son épaule. Eh bien, il a fait comme d'hab.
1: Ah oui, d'accord.
2: Très surpris, on va dire.
1: Ah bah oui, je comprends.
3: Moi, je fais une crise cardiaque, direct. Hein. Un rat sur l'épaule pendant que je suis en train de galocher ma meuf. Attends.
1: Pendant que je suis en train de galocher ma meuf. Vas-y, mon frère. Vas-y, frère, pendant que je galoche ma meuf, il y a un rat qui arrive sur l'épaule. Ça va, ça se passe bien, Eric Bastien ?
3: Ça va, tranquille, et toi,
1: ouais,
3: la baisse ?
1: Tranquille, allez. Non, vas-y. Alors, vas-y, frère. Alors, c'était pas mal. Enfin, ça fait 13 ans que t'es avec Dominique. T'as pas refroidi, le rat ?
3: Ça va, tranquille.
1: Tranquille. Le rat, il était. Bon, il a vécu longtemps, le rat ? Ou il est toujours là, le rat ? Ou comment ça se passe ?
3: Il dure beaucoup d'enfants.
1: Non, parce que.
2: Ça vit pas très longtemps un rat en fait.
1: Hein. Ah ouais. Moi j'en ai eu un, ça a duré 5 ans et après ma mère l'a relâché pendant que j'étais en vacances dans la forêt.
3: C'est triste.
1: Je te confirme, moi j'avais ce rat, je l'adorais. Je l'avais sauvé du laboratoire de.
3: Et vous le vivez comment aujourd'hui, Valérie ? Vous êtes allongé pour en parler un petit peu ? Françoise Dolto !
1: Non, ça va, je le vis bien. Ça, j'ai su la vérité 30 ans
3: plus
1: tard.
3: Tu recherches ce rat depuis des années.
1: Exactement.
3: À travers moi ou d'autres.
1: Enfin, évidemment. Alors, notre ami Lionel, tu vas essayer de marquer 3 points avec la question à choix multiple. Je te pose la question, je te fais des propositions à mon top chrono. Tu auras 10 secondes pour me choisir ta propale. Alors, attention, ambiance château. Ambiance château. Alors, quel château de la Loire est surnommé le château des dames ? Amboise, Chenonceau, Chambord, le château d'Éric Bastien.
3: Bien sûr, immense.
1: Château de la Loire qui est surnommé le château des dames, Amboise, Chenonceau, Chambord, Bastien. Top chrono, 10 secondes.
3: Il y a plein de rats dans mon château.
2: Chenonceau.
1: Et c'est une bonne réponse. C'est un château construit en 1513 et c'est surtout des grandes figures féminines comme Diane de Poitiers ou Catherine de Médicis qui l'ont vachement remodelé, influencé. Bravo, 3 points pour toi. Tu as 4.
3: Lola qui a 2 points. Lola avec ici Armorique, qui habite à Rennes, qui a 2 enfants, qui est divorcée, qui est super sympa, qui est championne du karaoké et qui nous a dit...
4: Ah
3: si, tu peux Lola. Lola qui nous a dit tout de suite en début d'émission, moi j'ai eu un crush pour un homme qui vit à Caen. Oui. Alors j'aurais voulu de faire plaisir parce que je voulais qu'on l'appelle et je voulais qu'il t'encourage un petit peu. Écoute, impossible de le joindre. Donc, voilà. Bon, c'est pas grave, Lola. En tous les cas,
4: il décroche pas au 08, je pense.
3: Non, mais ça doit être ça. Bonjour Stéphane.
5: Bonjour.
3: Voilà.
5: Bienvenue.
3: Stéphane est à Caen. Marvin Gaye.
4: Super.
5: Tout à fait.
4: Stéphane.
3: Stéphane, dis-nous tout. Vous êtes jamais rencontré avec Lola ?
5: Non, la rencontre est prévue ce week-end.
1: Ça veut dire que Lola, si tu gagnes demain, et que t'es qualifiée, tu pourras même aller à Bordeaux avec Stéphane.
3: Génial.
4: Tu sais pourquoi je joue pour lui ? Parce qu'il adore les chevaux.
1: Voilà.
4: C'est pour ça que je joue pour lui, franchement.
3: Bon, Stéphane, il y a un vrai crush là, ça se passe bien, t'as hâte.
5: Oui, c'est réciproque en plus.
3: Ce week-end, t'as envie et tout, toi aussi, t'es séparé, t'as envie de retrouver l'amour parce que la vie est belle, quoi. Voilà.
5: C'est exactement ça.
1: Les clichés et les poncifs que peut sortir.
3: Ils sont séparés, tous ces bécis, mais évidemment.
4: On croise les doigts.
3: Bon, Stéphane, quel est le défaut principal de Lola, quand même, parce que
4: j'en ai pas.
3: Oui, tais-toi, retourne chanter. Stéphane, c'est quoi son défaut?
4: J'en ai pas.
5: Eh bien là, honnêtement, même en réfléchissant, je ne lui en trouve pas. Là,
1: Oh là là, mais c'est l'amour.
3: C'est
1: l'amour, totalement l'amour.
3: Stéphane, il est trop fort. Bon, Stéphane, on te laisse parce que on va pas non plus.
1: Oui, voilà.
3: Mais merci d'avoir été avec nous en direct depuis
4: Caen. Merci beaucoup. À bientôt. Bonne continuation.

0: porte.
1: En tournée à partir de mars 2027, première date à Strasbourg, Sochaim et Dole, Zazie, peu importe, dans la bande-son d'ici. Faisons connaissance à présent avec Sébastien, d'ici La Rochelle, qui fait des trucs bizarres. Si, si, c'est bizarre, Valérie Damido pense la même chose. Et avec Corinne, fière, très fière d'être auvergnate, comme Éric Bastien sur votre radio ici.
2: Alors là, il va falloir que tu m'expliques. Parce que ta manie, c'est te caresser constamment les ongles et te tortiller les doigts.
3: Fait peur.
2: Peux-tu m'expliquer? Alors Kiki, c'est pourquoi?
4: Eh ben en fait, je pense que je me suis renseigné et je pense que c'est pour canaliser un peu l'anxiété et le stress. Mon corps en fait fait que je me caresse constamment les ongles.
2: Ah oui, comme si, mais attends, comme si tu les brossais, c'est ça?
3: Avec une lime?
4: Voilà, c'est ça, tout à fait. Tout à fait.
2: D'accord.
3: Là, c'est ça, tu vois.
2: D'accord, mais c'est. Enfin, je veux dire, qu'est-ce qu'elle dit, ta femme, là-dessus? Enfin, je veux dire.
4: Eh ben, ça l'énerve parce que je fais ça constamment. Je fais ça en conduisant, en travaillant.
2: En conduisant?
4: Tout le temps.
2: Mais comment oui, ça, en conduisant? Mais tu es fou!
3: Non, mais on est dans le domaine. On y est, là, hein. Je crois qu'on y est, là. Hein.
2: Oui, on est quand même.
3: Dans le X-Files, là. Hein.
2: Attends, mais on va rester dans le X-Files, justement, parce que. Il paraît que ton talent inutile. C'est faire sortir de la fumée de tes cigarettes par l'oreille.
3: Et comment c'est possible?
4: Oui, alors c'est pas reproduire, hein, mais c'est quand effectivement j'étais un peu plus jeune, après une otite, j'avais dû avoir une perforation du tympan. Et en fait, je sais pas si vous êtes déjà passé le nez pour
2: ouais.
4: faire sortir, pour faire. Voilà. Ben en fait, c'est le conduit ORL. Alors donc, du coup, les spécialistes, là, clairement, ils vont tirer la sonnette d'alarme. Mais effectivement, je me suis aperçu par inadvertance quand j'étais plus jeune et que je fumais. Que la fumée, bah, effectivement, par le conduit, arrivait à sortir par l'oreille.
2: Ah d'accord, mais depuis, tu t'es fait opérer, ça va mieux là.
4: J'ai arrêté, oui, effectivement. Bon, après, ça m'a dépanné pendant quelques soirées, parce que je faisais quelques paris. Les gens ne me croyaient pas.
3: Ouais. Le gars est fou, quoi.
4: Les gens ne... Ouais, et ouais, ils n'étaient pas du tout certains que je puisse le faire. Et puis du coup, bah, ça m'a permis de gagner quelques paris à ce sujet-là.
2: Ok, bon, bah, écoute, oui. Ma petite cheminée, on va tout de suite marquer le deuxième point. Ma cheminée oléronaise. Alors, écoute bien la deuxième question, vrai ou faux, ne fais pas sortir de fumée par tes oreilles. Écoute bien, le tout premier réveil ne permettait pas de régler l'heure à laquelle il sonnait. C'est-à-dire que le premier réveil inventé, on ne pouvait pas régler l'heure à laquelle il sonnait. Est-ce que c'est vrai? Est-ce que c'est faux? Top chrono, 5 secondes.
4: Bah, à mon avis, je pense que c'est une info, je dirais vrai.
2: Eh bien, tu as bien raison. Parce que le tout premier réveil mécanique inventé au 18e sonnait toujours à heure fixe, sans possibilité de réglage. Donc, c'était pensé pour que les ouvriers ayant des horaires fixes se lèvent. Voilà, pas de grasse mat. Très bien, 2 points pour toi.
3: Ouais. Bah écoute, tu repars vite avec ta fumée, là, on y retourne,
2: oh,
3: tu sors.
2: Oh, mais hein, ça suffit.
3: Allez, avec sa fumée.
2: Fais
3: là,
2: bien attention, parce que moi j'ai le bras long sur Fort Boyard, je vais te faire kidnapper et te foutre avec les tigres.
3: Ouais, faites gaffe, je vais aller chercher vos araignées préférées. Je sais très bien que c'est pas votre truc, ça. Hein, allez voir Valérie Damido sur YouTube en combat à main nue avec des araignées. Vous allez voir, vous allez rigoler. Corinne, nous on est des Auvergnats, on nous la fait pas, nous les araignées, on les prend, sûr. On les mange avec les dents, nous les araignées. Quand même pas. Bon, qu'est-ce que tu fais dans la vie, Corinne?
5: Je suis secrétaire.
3: Bah écoute, c'est pas grave, tu peux lire avec le sourire. T'es secrétaire dans quoi?
5: Avec le sourire.
3: Ouais, non, bah, je te taquine. T'es dans quoi, on peut savoir? Dans quelle administration?
5: Je suis dans des pèses poids lourds dans les louvages.
3: Ah, bah, tu peux lire avec le sourire aussi. Hein. Bon, tu voulais être vétérinaire quand t'étais petit, tu voulais même être archéologue, dis donc.
5: Alors... Oui, j'aurais bien aimé.
2: Oui, mais ça c'est... Oui, parce que...
3: Bah, tu peux fouiller Terre de Feu, l'Auvergne, les volcans, tu peux faire ton Indiana.
5: Oui, on peut aller à l'Antésie pour faire la pub, tiens.
3: Par exemple, au Puy-de-Dôme, avec le petit train, le petit gris, à 1493 voilà. mètres de hauteur, un truc comme ça.
2: Bienvenue sur Ici Auvergne.
3: Attaqué, sponsoré, au taquet, sponsorisé par le Conseil Général de l'Auvergne. Tu fais de la marge, bon ça c'est normal, parce qu'en Auvergne, voilà, on a compris, il y a plein de balades.
2: Bien sûr.
3: Voilà. Ça. Mais bon, allez, il n'y a pas que l'Auvergne, il y a aussi la République Dominicaine. Corinne,
5: oui. Elle
3: aime voyager. Normal.
5: Oui.
2: Bah c'est sûr qu'elle aime mieux le soleil de l'Arabe d'Homme que...
3: Ouais, ouais. Hein, tu y as vu des baleines et t'en vois pas en Auvergne des baleines?
5: Ah non, oui, après c'est des autres baleines, mais c'est pas des baleines.
3: Ah, c'est sûr qu'avec deux truffades, on devient vite une baleine, hein, merde. Bon, sinon t'aimes bien te balader en France. C'est quoi les régions que t'aimes bien, à part l'Auvergne? Parce qu'il y en a d'autres.
5: J'aime bien l'Ardèche, je suis comme Valérie.
3: Ouais.
2: Ouais.
5: Et j'aime bien tout ce qui est Camargue aussi, hein.
3: Ah, la Camargue, ouais.
2: C'est beau, oui. La Camargue.
3: Languedoc-Roussillon, oui. La Normandie, bien évidemment. Juste avant de jouer, on parlait de l'Ardèche. N'oublions pas cette statue, hein, Andromardèche, du côté de Montélimar. 6,50 m de haut depuis le 18 janvier. Elle est érigée.
2: Le maire de Montélimar est en train de m'appeler sur mon portable.
3: Valérie D'Amido, érigée.
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0: Tu peux préparer le café noir Eddy Mitchell sur votre radio ici. Peut-être que vous aussi, vous êtes en train de préparer le café ou le déjeuner même. D'ailleurs, si vous aviez le choix, avec qui aimeriez-vous partager un repas? Marie d'ici Brésisel a déjà fait son idée, que l'on découvre dans un instant avec Valérie Damido et Eric Bastien sur votre radio ici.
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2: Ici, nous sommes avec Marie qui a un point, Geoffrey qui a deux points, Marie qui vit à la Capelle Bonance dans l'Aveyron. Et Marie, on lui a demandé avec qui elle aimerait déjeuner. Si elle devait déjeuner avec une célébrité, elle déjeunerait avec lui.
3: Avec un Anglais.
2: Avec un Anglais, exactement, avec Sting. Alors, tu l'adores, il paraît, hein.
4: Ouais, j'aime beaucoup, ouais.
2: Ah, bah, tu as raison, ça. On adore ses chansons, on adore la personne. Mec très engagé, magnifique. Et alors, il paraît que tu l'as vu dans les arènes d'Orange.
4: Ouais, c'était il y a plus de 2 ans et c'était extraordinaire.
2: Ah bah oui, c'est beau les arènes d'Orange en plus.
4: Ouais.
2: La meuf est encore en train de rêver. Elle est en train de rêver.
4: C'est vrai en plus.
2: Bah bien sûr, elle le voit, le petit blond super mignon là qui chante et tout.
3: Il est hyper sympa en plus.
2: Il est très gentil, très sympa.
3: Et il parle français.
2: Et il parle un peu français. Alors, est-ce que tu aimes la chanson en général? Est-ce que tu fais des karaokés? Est-ce que tu écoutes beaucoup de musique?
4: En général, oui.
2: Parce que là, c'est le moment où on va te demander qui chante. C'est-à-dire qu'il va y avoir deux personnes qui vont s'enchaîner, deux artistes. Ce ne sont pas des Français, ce sont des internationaux, je préfère te prévenir.
3: Et
2: ces deux artistes vont s'enchaîner, il faut que tu me les trouves pour marquer un point par artiste. Attention, écoute bien.

0: Assez penché, oui. Pardon. Alors, c'est à dire quoi comme.
1: Les Bee Gees.
2: Allez, Bee Gees.
0: Magnifique, les Bee Gees.
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0: Moi, j'en ai dansé des slow, j'en ai roulé de la pelle là-dessus.
2: Attends, on a roulé de la galoche là-dessus.
0: Ah là là.
2: Ouais, mais bien sûr.
0: Et voici ta deuxième artiste.

0: C'est qui?
1: Tracy Chapman.
2: Oh là là,
0: oh là, mais qui sont forts. Talking about a revolution now. Et bravo. Ça fait 3 points pour Marie.
2: Ah, vous, c'est que des titres qu'on écoute au moins une fois par jour, hein, sur ici. Dis donc, Geoffrey, pareil qu'on lance des couteaux. Mais qu'est-ce que c'est de cette histoire? Qu'est-ce qu'il y a? Tu es collectionneur de couteaux?
3: Oui, j'aime bien les couteaux, oui, c'est vrai.
2: Ouais, enfin,
3: mais je ne suis pas lanceur de couteaux.
2: Enfin, t'as quelques couteaux, mais tu utilises toujours le même, qui est un couteau de Nontron. Alors, c'est quoi le couteau de Nontron?
0: C'est quoi, oui?
3: C'est un couteau qui est fabriqué à 20 km de chez moi, avec un joli manche en buis, et voilà.
2: Enfin, il est surtout réputé comme étant le plus vieux couteau de France. Voilà, donc c'est quand même, c'est pas n'importe quel couteau.
0: Mais t'en as combien, des couteaux?
3: Oh, une vingtaine, trentaine.
2: Oui, on n'irait pas chez lui faire un petit tour, hein, le soir dans la forêt.
0: Agathe, si tu nous écoutes et que tu es en danger, n'hésite pas à nous appeler.
2: Elle a des fourchettes, donc il n'y a pas de problème. Bon, allez, Geoffrey, on parlera de ta rencontre avec Agathe tout à l'heure, mais nous allons jouer à présent avec deux chansons séparées pour toi. Il n'y a pas de français, c'est que des titres que l'on connaît. Tu les reconnais, ça vaut 2 points. Voici le premier.

0: Allez, on y va, top chrono. Qui chante?
1: UB40, ou je sais pas comment
0: on
2: prononce
1: en anglais.
0: UB40.
2: Mais c'est...
0: Ah c'est ça, c'est UB40, c'est ça?
2: Ah oui.
0: C'est une bonne réponse. Bon, je ne sais pas, j'avais noté UB40. Mais bien sûr, UB40.
2: Oui, c'est UB40.
0: Mais nos auditeurs ont tellement de talent. Bah, voici
2: évidemment.
0: Le deuxième titre pour toi, pour marquer un deuxième point.

0: Allez, qui chante? On y va pour 5 secondes.
1: 10.
0: Ah, rien que ça. Geoffrey.
2: Là, c'est plus compliqué. Ah. Aucune idée. Je sais pas du tout.
0: Il nous a quitté il y a pas longtemps en plus. Joséphine, le 22 décembre dernier, c'est Chris Rea.
3: Oui, Chris Rea. Ça fait 3 points pour Marie, 3 points pour Geoffrey.
0: C'est pas mal, hein?
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de Palmas tombée. Et voilà, les meilleurs moments de Taquet sont terminés pour aujourd'hui. Nous retrouvons Valérie Damido et Eric Bastien lundi avec d'autres candidats pour parler cuisine, par exemple, ou encore moto et Pascal Obispo sur votre radio ici. Merci Valérie Damido et Eric Bastien. Dans un instant, Johan Rock pour Ici dès 5h. Quant à moi, je vous retrouve tout à l'heure à partir de midi pour les meilleurs moments d'Au Taquet sur votre radio ici.

0: journée avec quelques bris de verre pour démarrer la journée. Il est 4h59, bientôt 5h.
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0: Avez-vous bien dormi? Oui? Non? Eh bien, ce matin, on va tâcher de vous réveiller de la meilleure des manières. L'info, évidemment, tout près de chez vous. Et puis, évidemment, quelques bons plans. La musique, également, pour vous accompagner dans les prochaines minutes, avec Bernard Lavillier. Et puis, l'info, au plus près de chez vous. Bonjour, Valentine Lethès.
2: Bonjour, Johan. Bonjour à tous.
0: C'est à la une de l'actualité, ce matin.
2: Un nouveau département français qui s'embrase, l'Aude ravagée par un méga-feu à l'été 2025. Le cauchemar recommence pour les habitants de Saint-André-de-Roquelongue. C'est l'info du jour, dans une demi-heure. Et s'il fallait encore une preuve du dérèglement du climat, ce sont les chasseurs désormais qui apportent de l'eau aux chevreuils. Reportage d'ici 15 minutes.
0: Faire de l'autostop, est-ce une bonne idée pour économiser sur son trajet? Alors que les avis sont partagés ce vendredi, par ici les économies s'apprêtent à trancher. Valère Coréard nous rejoindra à 5h11. 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
0: Se sentirait pas un petit peu le début du week-end? Bientôt, 5h. Le journal présenté par Valentine Lethès. Et à la une, un incendie démarré sur des cendres.
2: Nous sommes dans l'Aude où moins d'un an après le méga-feu de Ribaute et l'embrasement de 11 000 hectares de forêt, un nouvel incendie a démarré hier dans ce même massif des Corbières. À Montserré précisément, petit village de 650 habitants, raconte son maire Yves Fabre. Et cette fois, tout est parti d'un accident de la route.
3: Tout simplement, une voiture qui a fait une embardée, dont je ne connais ni la cause, ni les dégâts qu'elle aurait pu occasionner, puisque la voiture a brûlé. On n'a heureusement pas trouvé de dégâts humains, mais cette voiture donc a pris feu, et c'est à partir de là, du fossé de la route, que donc le feu a démarré, attisé bien évidemment par le vent d'ouest, le vent du nord qu'on appelle dans le pays. Et
4: votre commune, elle est entourée d'arbres.
3: Elle est très arborée. D'une part, elle est très étalée au niveau de sa surface au sol, la commune, et elle est surtout à l'intérieur de trois massifs. Le massif de Fontfroide, le Saint-Victor et le Pinada côté nord. Et là, effectivement, on est dans une situation de fragilité sur le plan de la géographie.
2: Un incendie fixé tard hier soir. 120 pompiers ont passé la nuit sur place pour noyer les points chauds. Ils sont encore plus de 850 dans le Var. Après une nouvelle journée particulièrement difficile dans le massif du Gros-Bessillon, une dizaine de reprises de feu hier, alimentées par le Mistral et une température proche des 40 degrés. Dans la Drôme, l'incendie de Bellegarde-en-Diois est lui bientôt circonscrit, selon les pompiers.
0: 5h02, c'est le retour de l'antivirus.
2: Souvenez-vous de la crise d'il y a 3 mois sur un bateau de croisière, le MV Ondus, sur lequel sévit ce virus, parfois mortel, venu des Andes. Un nouveau cas a été signalé hier en France, Anne Le Gall. Un patient franco-argentin désormais à l'isolement en Espagne, après avoir traversé la France.
5: Ce patient n'a présenté que des symptômes légers, il va bien et il est actuellement isolé avec sa famille en Galice, dans le nord de l'Espagne. Mais des précautions sanitaires s'imposent, car la souche d'antivirus détectée chez lui est bien celle des Andes, la seule qui a la particularité de se transmettre d'homme à homme en cas de contact très rapproché. Comme ce patient a transité en France durant la deuxième quinzaine de juillet, il faut donc retracer son parcours dans 3 régions, Nouvelle-Aquitaine, Normandie et Île-de-France. Face à ce virus qui entraîne des troubles respiratoires et qui peut être mortel, les autorités sanitaires sont actuellement en train d'identifier qui sont les cas contacts à haut risque qui ont pu croiser la route de ce patient en France. Par précaution, il leur sera demandé de s'isoler et de signaler tout symptôme, indique le ministère de la Santé, qui précise aussi que nous ne sommes pas face à un virus présentant une circulation diffuse dans la population.
2: Par ailleurs, on apprend la rémission de la Française contaminée sur le MV Ondus il y a 3 mois. mois, tout juste sortie hier de l'hôpital Bichat. Elle se trouve désormais dans un centre de convalescence. La haine des femmes, la haine des juifs sur le front de Louise Michel. Des tags antisémites et antiféministes ont été découverts hier à Trélissac, en Dordogne, sur une fresque en hommage à la révolutionnaire du 19e siècle. Hors de question de laisser passer pour le maire de la ville, décidé à porter plainte. Trois candidats à la reprise de Duralex, la célèbre verrerie du Loiret en redressement judiciaire. Mais d'autres peuvent encore se faire connaître. L'administrateur judiciaire annonce un report de la date limite pour déposer une offre au vendredi 11 septembre.
0: Direction le Tour de France Femmes avec l'étape la plus attendue de cette cinquième édition.
2: L'ascension du célèbre Mont Ventoux, une première pour les coureuses de la Grande Boucle et une sacrée avancée, Emma Sarango, pour le cyclisme féminin.
6: Il y a un mélange de gourmandise et de frayeur chez la Suissesse Marlène Reusser qui portera le maillot jaune aujourd'hui pour le troisième jour consécutif.
7: Il me plaît, le Mont Ventoux, c'est long, c'est dur, il y a du vent et ça va être dur,
6: oui. Ça va être dur, oui. 16 km de montée à près de 9% en moyenne. Alors beaucoup des favorites ont anticipé une reconnaissance au printemps. D'autres l'avaient déjà bien pratiqué, ce géant de Provence, à l'image de la Nîmoise Constance Valentin.
8: Personnellement, je trouve que c'est la première partie dans la forêt qui est vraiment la plus pentue, la plus difficile parce qu'elle est très irrégulière. Et après, on voit notre objectif de loin avec le Ventoux. Donc c'est vrai que ça peut être difficile. Mais moi, en tout cas, ça me donne plus de motivation pour pouvoir aller encore plus vite.
6: Une étape ambitieuse qui marque un tournant dans la renaissance du tour féminin pour Marion Rousse, sa directrice.
9: Moi, je ne conçois plus mes parcours en fonction de savoir si les filles vont être capables, est-ce que c'est dur, pas assez dur. Pour moi, elles sont capables de tout grimper.
6: Et quel beau symbole ce serait si une Française s'imposait ici ce soir pour la toute première victoire tricolore de cette édition.
2: Départ de cette septième étape à 13h15 depuis la Voulte-sur-Rhône en Ardèche. La carte postale promet aussi à Paris cet après-midi pour le plongeon de haut vol. Épreuve spectaculaire de ces championnats d'Europe de natation organisés pour la première fois dans la Seine, avec en arrière-plan de ces sauts acrobatiques à plus de 20 mètres de haut, la Tour Eiffel. Et ça, sous le soleil en plus, Johan.
0: Plein soleil sur la carte de France ce matin, avec de la fraîcheur ressentie au nord du pays, avec 9 degrés seulement à Charleville-Mézières, au lever du jour. Une fraîcheur qui contraste nettement avec les fortes chaleurs présentes dans le sud-est, toujours en alerte canicule ce vendredi. Des fortes chaleurs qui perdurent entre Provence et Languedoc-Roussillon. 24 degrés à Perpignan ce matin, 25 à Montpellier. Et puis, si on remonte, 17 à La Rochelle en milieu de matinée, 17 à Bourges. 17 également à Strasbourg, 12 à Brest. Et puis dans le courant de l'après-midi, la chaleur va gagner du terrain. Elle va remonter direction le nord avec toujours un ciel bleu et un soleil qui dominera sur l'ensemble du territoire. Le mercure, lui, affichera 27 à Biarritz, 29 à Nantes, 28 à Paris, 25 à Charleville. Et puis la maximale, 37 degrés sur le pourtour méditerranéen à Perpignan. Et vous, comment ça se passe ce matin? La météo, on l'a fait ensemble. Vous prenez votre clavier, votre smartphone, vous nous envoyez vos températures et le nom de votre commune. On attend vos messages et on a hâte de vous lire.
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0: Voici la toute première chanson de votre journée. C'est Dou Guiré et c'est ainsi que commence Ici dès 5h. Bon réveil, il est 5h07.

0: écoutez ici votre radio locale, celle qui vous accompagne des potrons minés. Bon réveil, il est 5h10.
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0: Alors que les championnats d'Europe de natation ont lieu actuellement à Paris, je voudrais revenir sur une autre compétition d'envergure qui vient de se dérouler dans le Calvados, le traditionnel concours du plus rapide et gros mangeur de l'Ivaro.
2: Tout à fait, j'étais candidate d'ailleurs.
0: C'était quelle promotion, quelle année ?
2: Cette année.
0: Alors c'est pas à vous que je vais rappeler les règles. Le principe, manger, engloutir 1 kg de fromage face au chrono. Et puis, je peux vous dire, sur le terrain de la performance, du dépassement de soi, les participants de ce concours n'ont rien à envier à Léon Marchand. Il en faut de l'estomac pour engloutir 1 kg de fromage. Je voudrais donc saluer ce matin celui qui vous a battu, Valentine. Il s'appelle François. Il a remporté dimanche dernier l'épreuve haut la main devant 2000 spectateurs. Cette année, le champion a battu son record personnel en finissant à 2 minutes 40. L'an dernier, c'était 3 minutes 20.
2: Je suis très loin derrière. Alors
0: peut-être que vous n'avez pas adopté la même technique que lui. Au préalable, avant la compétition, il engloutit un demi-litre d'huile. Et puis surtout, il le précise, il ne regarde jamais le public dans les yeux. Ça pourrait le déconcentrer. C'est à ça qu'on jauge l'esprit d'un champion. Pour info, le record historique était détenu par Philippe. 29 titres à son actif. Un record sans appel, puisque lui, il a fait 1 minute 51 il y a quelques années. Et puis, il a préféré arrêter. Il s'est dit, de toute façon, personne ne me battra jamais. Et puis aussi, on dit que sa femme lui avait dit, arrête Philippe, tu me fais honte. Tu continues comme ça, je prends la valise, je me tire avec les gosses. En tous les cas, l'année prochaine, si vous voulez tenter effectivement votre chance, ça se passera dans le Calvados à l'Ivaro. Le bien nommé, il est 5h12, vous écoutez ici l'info ce vendredi. Valentine, ce sont les chasseurs au chevet de la faune sauvage.
2: Et ce n'est pas le monde à l'envers, mais presque, quand face à la sécheresse et aux fortes chaleurs, les passionnés de chasse abandonnent leurs fusils pour apporter de l'eau aux chevreuils, lapins et sangliers de nos forêts. Reportage près de Belfort dans 5 minutes.
0: Et dans la bande-son de cette dernière matinée de la semaine, on vous a choisi Bernard Lavillier. Un peu de reggae pour vous réveiller. En attendant, quelques économies. Bonjour Valère Coréard, chaque jour avec vous, un bon plan pour faire grimper au rideau notre pouvoir d'achat. Et aujourd'hui, vous nous parlez d'un mail que vous avez reçu.
3: C'est Patricia qui m'a écrit sur parici-les-économies@radiofrance.com. Je la cite. Je souhaite partager l'information suivante qui peut être utile pour certaines personnes. Le service Réseau Pouce. Réseau Pouce est un service d'autostop et de covoiturage organisé, gratuit, destiné à tous les habitants d'un territoire. Il permet de faciliter les déplacements du quotidien, en particulier dans les zones rurales où les transports en commun sont rares ou peu fréquents. Alors merci Patricia, c'est une excellente idée de nous en avoir parlé. Réseau Pouce, qui s'écrit d'ailleurs R-E-Z-O, Pouce, comme le pouce, est en fait un service mis en place dans les communes rurales ou périurbaines, en lien avec les collectivités territoriales. Le principe de l'autostop et du covoiturage, gratuit, sécurisé et organisé.
0: Et alors comment ça marche ? Tout se passe par une application, c'est ça ?
3: Exactement, vous pouvez opter pour du covoiturage ou de l'autostop selon votre préférence. Pour l'autostop par exemple, ça fonctionne un peu comme les transports en commun avec des arrêts. L'application annonce qu'une personne sur deux attend moins de 5 minutes. En fait, vous voyez arriver un véhicule qui s'arrête. Dans ce véhicule, vous avez un membre du réseau Pouce qui est au courant que vous attendez et vous pouvez faire un bout de chemin ensemble, en fait, tout simplement gratuitement. Avant d'embarquer, bien sûr, demandez la carte de membre à la personne qui conduit. Le bémol à cette belle idée, c'est que le réseau n'est pas implanté partout en France, mais vous pouvez bien sûr jeter un œil sur leur carte. Peut-être que vous serez chanceux. Leur site, c'est réseaupouce.fr. Voilà, vous savez comment faire de l'autostop en toute sécurité grâce au bon plan de Patricia avec Réseau Pouce. Et si vous êtes plutôt covoiturage, ça se passe sur mobicop.fr. Et là aussi, c'est gratuit. Si vous aussi, vous avez des bons plans pour rouler malin sans exploser le budget, pensez à m'écrire. Par ici, leséconomies@radiofrance.com.
0: Passez un bon week-end, Valère. Lundi, avec vous, il sera question de mensualiser nos factures d'électricité. En attendant, c'est vendredi. Vous écoutez ici, il est 5h14.
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0: 5h15, l'info d'ici, quand les chasseurs troquent leurs fusils contre des seaux d'eau.
2: Pour abreuver les animaux de la forêt. Et non, nous n'avons pas changé de dimension, mais de climat. Clairement, en voici

0: Nouvelle preuve dans le territoire de Belfort, où face à la canicule et à la sécheresse Gabin Grulé, la préfecture autorise les chasseurs depuis une semaine à mettre de l'eau à disposition des animaux sauvages.
1: Un quad entre dans le bois avec un grand bidon à l'arrière. Lionel en descend et verse l'eau dans l'une de ses bassines en plastique.
2: C'est pas parce qu'on est chasseur qu'on s'occupe pas des animaux. Je fais le nécessaire pour que les bêtes ne meurent pas de soif.
1: La végétation est grillée à quelques mètres, une mare à 7.
2: Je mets des pièges photos pour surveiller et on voit qu'ils viennent chevreuils énormément. Ils sont amaigris, les petits. Ouais.
3: C'est tout ça, l'entour est dedans.
1: Sa petite fille Luna l'accompagne.
3: J'aime bien venir boire et à manger un de ces animaux. Sinon, il peut être mort.
1: Depuis une semaine, Lionel remplit tous les deux jours 6 bacs avec 60 litres venus de son réservoir d'eau personnelle.
2: Par contre, là, j'arrive à saturation d'eau. J'ai plus d'eau de pluie.
4: Mais t'avais que ça ou t'avais mis aussi dans des mares qu'on avait creusées, non ?
2: Ah non, je mets dans les mares beaucoup.
1: Le président de la Fédération de chasse, Daniel Jacques, rappelle les règles de la préfecture. Utiliser l'eau de pluie, l'eau des temps clos, pas d'eau potable, et la mettre dans des récipients ou des mares placées à l'ombre.
5: C'est déjà bien que le préfet nous ait autorisé à donner un petit peu d'eau à la faune sauvage. Le problème, c'est que de l'eau de récupération, ça va être difficile à trouver.
1: En versant les dernières gouttes de son bidon, Lionel dit craindre une nouvelle canicule la semaine prochaine. Sans pluie, il ne pourra plus abreuver les animaux de la forêt.
0: La faune, victime elle aussi de la chaleur et des incendies, à Landiras, c'est le parc animalier Sud-Gironde qui se mobilise et qui accueille et soigne les animaux des évacués du département. Des chevaux, des ânes, des chèvres et des poules, c'est à voir en vidéo sur ici.fr.
6: 5h16, qu'est-ce qu'on regarde ce soir à la télé? Et pourquoi pas les Routes de l'Impossible, l'un des programmes historiques de France 5. Son producteur va nous confier les secrets de fabrication de cette émission hors norme. Invité des coulisses télé dans un instant, juste après Bernard Lavillier, Stan the Ghetto, 5h18.

0: Soyez les bienvenus si vous venez d'arriver ici. Il est 5h21 ce matin. On prépare déjà le week-end. Et c'est ainsi toute qu'elle est née. La comédienne, star hollywoodienne Charlize Theron. 51 ans ce vendredi, oscarisée. Récemment, vous avez pu la voir dans la saga Mad Max Fury Road ou un peu plus anciennement dans Le Diable s'habille en Prada. Un bon anniversaire également que l'on souhaite à Bruno Pelletier. Comment ça, c'est qui Bruno Pelletier? Mais enfin, voyons. C'était l'une des voix qui a bâti le succès de la comédie musicale Notre-Dame de Paris.
1: Il est venu le temps des cathédrales.
0: Aux côtés de Garou, Hélène Segarra, Patrick Fiori. Il était aussi de l'aventure de Starmania. C'est un 7 août qu'est né David Duchovny, 66 ans aujourd'hui, pour l'acteur américain indissociable de l'agent Fox Mulder dans la série culte X-Files. David Duchovny qui a retrouvé le succès quelques années plus tard avec la série Californication. Et puis vous vous souvenez de Charlie Oleg, l'ambianceur, organiste de l'émission de dating Tournée Manège, lui aussi était né à cette date. La télé toujours et encore dans le carnet noir ce vendredi, un an tout juste que Patrice Lafond nous quittait. Il avait animé Les Chiffres et les Lettres, Pyramide et le fameux Fort Boyard qui lui a survécu. Et puis un autre homme de télé qui a marqué la télévision française des années 80, Michel Pollack, disparu à 82 ans, un 7 août, une émission dont on se souvient avec les cendriers qui volaient, Droit de réponse, ancêtre de Ça se discute et de toutes les autres émissions de débat. On reste à la télé ce matin à 5h23 dans les coulisses. Ce matin, on vous emmène sur les routes de l'impossible, des routes très escarpées, perchées sur les sommets de la Mongolie. Vingt ans que cette collection originale est diffusée sur France 5. Un programme où, à chaque épisode, il y a toujours au moins un moment où l'on retient son souffle, tant on n'en revient pas de voir ce qui peut se passer à l'autre bout du monde.
2: C'est un fleuve qui tombe du ciel. En un mois, les nuages peuvent lâcher sur le Cambodge jusqu'à 500 litres d'eau au mètre carré. Phnom Penh, la capitale, disparaît sous les eaux à chaque mousson.
0: Et à chaque fois, c'est pareil. Pour capturer les meilleures images, les reporters des routes de l'impossible n'hésitent pas à donner de leur personne. Et au fil des ans, les conditions de tournage sont devenues de plus en plus difficiles et dangereuses. Et ce, toujours pour la même raison, comme l'a expliqué Tony Comiti, le producteur de la collection.
3: Aujourd'hui, les équipes des routes de l'impossible sont confrontées de plus en plus aux dérèglements climatiques. En Namibie, le réalisateur a voulu suivre des femmes qui, juste pour faire cuire leurs légumes dans leur village, faisaient 5-6 heures à pied sous 45-50 degrés avec des cruches sur la tête pour aller chercher de l'eau. Et quand il est arrivé sur le point d'eau avec les femmes, et ben ce point d'eau, c'était une mare dans laquelle aussi se désaltérait du bétail. Là, c'était très dur pour lui parce que s'il boit de l'eau, ben c'est hôpital direct. Il était complètement assoiffé.
0: Alors justement, avec le dérèglement climatique, comment fait-on pour mener à bien sa mission de reporter tout en assurant, au maximum, la sécurité de ceux qui partent sur le terrain? Réponse du producteur.
3: On essaye de regarder un peu la météo et il n'y a plus du tout de prévision. On part dans le désert pour faire un film sur la sécheresse. Et en fait, il va pleuvoir des trompes d'eau pendant un mois. Donc, mais écoutez, on fait comme les gens qu'on filme. Il faut s'adapter. C'est juste s'adapter. Et on filme les gens qui subissent et qui survivent. Ben, ils n'ont pas le choix, de toute façon, les gens.
0: Pour info, ces durs à cuire qui composent l'équipe des grands reporters de l'émission sont toujours les mêmes depuis le début. Ce qui, au regard de ce qu'ils endurent, doit impliquer d'être particulièrement blindé psychologiquement pour tenir le choc.
3: Il est évident que quand on rentre à Paris où tout est régulé, les reporters, finalement, le fait de voir toutes ces populations comme ça dans la souffrance, mais aussi dans la débrouille et parfois même dans la joie, bah écoutez, ça donne beaucoup d'humilité en fait.
0: Les routes de l'impossible en Mongolie, les nomades des sommets, c'est à voir ce soir 21h sur France 5. 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On n'attend plus que vous. La musique toujours ici à l'honneur avec le nouveau Charlotte Cardin, 5h25. Bon réveil.

0: Ici, dans vos oreilles, pour bien démarrer la journée à 5h28 le matin. C'est une tradition ici. On part voyager dans le temps avec Stéphane Bern. Et aujourd'hui, Stéphane, on remonte au temps des grandes découvertes.
1: Saviez-vous que l'idée d'Amérique était née dans les Vosges? Oui, laissez-moi vous raconter. En 1507, à Saint-Dié-des-Vosges, dans un atelier d'imprimeur. Imaginez l'odeur de l'encre, le grincement des presses, le papier qui sèche. En pleine période de la Renaissance, le cartographe allemand Martin Waldseemüller travaille entouré d'un groupe d'érudits passionnés. Leur rêve, représenter le monde, oui, rien que ça, y compris ces terres qu'on découvre à peine de l'autre côté de l'Atlantique. Pour dessiner son grand planisphère, Waldseemüller s'appuie sur les récits d'un navigateur florentin qui a exploré les côtes du nouveau continent, Amerigo Vespucci. Admiratif, il décide de baptiser ces terres inconnues du prénom latinisé d'Amerigo, devenant America. Vous imaginez s'il s'était appelé Gérard? Les États-Unis de Gérardi, ça faisait tout de suite moins rêver. Dans cet atelier des Vosges, c'est la première fois que le Nouveau Monde apparaît avec un nom bien à lui. La carte circule et fascine les savants d'Europe. Waldseemüller finira quand même par douter de son choix. Vespucci était loin d'être le seul découvreur de l'Amérique. Mais trop tard, America avait déjà conquis les Atlas. En 2001, les États-Unis achètent le planisphère de Waldseemüller pour 8 millions d'euros. Bon, ça fait cher le poster, même encadré. Mais son œuvre est aujourd'hui considérée comme l'acte de naissance de l'Amérique. Et voilà comment, au fond d'une vallée tranquille, naît un nom qui fera le tour du monde. À Saint-Dié-des-Vosges, on n'a peut-être pas découvert l'Amérique, mais on a su lui trouver un nom qui claque. Merci les pastilles des Vosges pour le souffle d'inspiration.
0: Et ça claque toujours avec Stéphane Bern. À lundi, même heure, même antenne, à la une de la presse ce vendredi. Ici, les métiers d'art seront à l'honneur face à l'IA, au tout digital. Comment se porte-t-il? A priori, visiblement, plutôt bien. On en parlera avec notre invité tout à l'heure, juste un peu avant 6h. Pour l'heure, 5h30, l'info en France et dans le reste du monde. C'est l'heure du 90 secondes avec vous, Valentine Lottès.
2: Nouvelle journée à haut risque sur le front des incendies, avec ce risque très élevé de feux de forêt dans les Bouches-du-Rhône, le Vaucluse et le Var, où les pompiers ont combattu une dizaine de reprises de feux hier dans le massif du Gros-Bessillon, toutes maîtrisées. De la fumée s'envole aussi désormais dans le ciel de l'Aude, où moins d'un an après le méga-feu dans le massif des Corbières, un incendie a démarré hier. Il est fixé, selon la préfecture, dans son dernier point de situation hier soir. La mise en examen d'un père de famille soupçonné de l'assassinat de son fils de 17 ans. L'homme de 59 ans a reconnu l'avoir étranglé chez lui à Nice. L'aide-soignant parle d'un coup de folie dans le cadre d'une séparation conjugale. Votre radio ici, partenaire officiel du Tour de France Femmes, avec la 7e étape aujourd'hui, particulièrement attendue pour son ascension du Mont Ventoux, le géant de Provence. Et c'est une première dans l'histoire de la grande boucle féminine. Le départ, c'est à 13h15. Un nouveau championnat de football débute ce soir, la Ligue 3. Une création de la Fédération Française de Foot pour remplacer la division semi-professionnelle de National. Un multiplex au menu de cette première journée avec 9 rencontres à partir de 20h45. Du spectacle aussi dans le ciel, les Nuits des Étoiles commencent. 500 manifestations gratuites sont organisées dans toute la France ces 3 prochains jours pour vous permettre d'admirer et surtout de comprendre ce que vous regardez.
0: Vous écoutez ici l'info du jour à 5h31. C'est le cauchemar qui recommence pour les habitants de l'Aude.
2: Moins d'un an après le méga-feu dans le massif des Corbières et ses 11 000 hectares de forêt brûlés, un nouvel incendie a démarré hier. Et avec les flammes, Marie Mutrici, les traumatismes des habitants de Saint-André de Roquelongue se sont aussi réveillés.
3: C'est ce que raconte Jonathan, un habitant qui habite sous la Roquelongue, cette longue barre rocheuse bordée de pins qui relie Montserré à Saint-André et sur laquelle les flammes se sont précipitées, attisées par le vent.
4: J'ai vu quand même pas mal de mes voisins qui, malgré les consignes de confinement, n'ont pas attendu pour partir. Ils n'ont pas voulu rester, c'est pour dire comme quoi la situation était vraiment oppressante.
3: Confiné chez lui, Jonathan jette quand même un œil dehors, voit une colonne de fumée énorme et des flammes qui dépassent de la maison à 200 mètres à peine de là.
4: J'ai vu les Dash et les Canadair passer 20 mètres au-dessus du toit de la maison. On a du retardant qui a éclaboussé partout, mais on va pas s'en plaindre, hein. C'est mieux ça qu'une maison calcinée.
3: Mais le sinistre a ravivé des souvenirs douloureux après les feux de l'été dernier.
4: Ça donne un sentiment quand même, au-delà du stress, de colère, parce que l'origine de ces départs de feu, elle est quasiment jamais accidentelle, elle est toujours d'origine humaine. Les gens de notre région, on se dit, si on croise quelqu'un qui fume dans la Pampa cette saison, on se demande si on va lui dire bonjour ou si on va l'assommer tout de suite.
3: Dans l'enquête sur le méga-feu des Corbières d'août 2025, l'hypothèse d'une cigarette mal éteinte jetée depuis une voiture est privilégiée.
2: Et cette fois, un accident de la route est à l'origine de ce feu fixé, je vous le disais, tard hier soir. 120 pompiers ont passé la nuit sur place pour surveiller et noyer les points chauds. Et sur la centaine d'hectares parcourus par le feu, la moitié a brûlé, mais aucune victime ni aucune maison touchée par les flammes. Et puis prudence, encore aujourd'hui, Johan, je vous le disais, le risque de feu de forêt est encore très élevé dans 3 départements du sud où il fera très chaud aujourd'hui.
0: Et justement, c'est du soleil sur toute la carte de France ce vendredi, avec de la chaleur au sud-est, la canicule qui se poursuit, et en revanche de la fraîcheur sur une large partie nord ce matin, ça fait du bien, on en profite. 9 à Charleville-Mézières au lever du jour, c'est pas beaucoup, 24 degrés en revanche à Perpignan, 25 à Montpellier en milieu de matinée, et puis dans le courant de l'après-midi, la chaleur, elle, va gagner du terrain, remonter direction le nord avec toujours ce ciel bleu, ce soleil qui dominera sur l'ensemble du territoire. Quelques températures, le mercure qui indiquera 27 cet après-midi à Biarritz, 29 à Nantes, 27 degrés à Orléans, et puis la maximale 37 à Perpignan. Ce vendredi, chez vous, comment ça se passe? Vous nous l'écrivez, vous m'avez laissé quelques petits messages sur la page Facebook d'ici. On salue Kevin qui vit à Mulhouse, 18 degrés 3. C'est précis. Merci Kevin. Le ciel est dégagé chez vous et un vent de nord-ouest à 11 km/h. C'est aussi précis. Marie-Laure, elle vit dans la vallée de Saint-Léonard de Noblat. C'est en Haute-Vienne. Elle a relevé 14 degrés ce matin. Enfin, Paul nous écrit depuis Saint-Robert en Limousin. 16 degrés chez lui et le ciel est dégagé.
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0: Vous vous souvenez forcément du clip de cette chanson avec la tour Eiffel, le feu d'artifice et puis le regard de Daniel Balavoine. L'Aziza est ici ce vendredi à 5h35. On prépare déjà le week-end ensemble.

0: Vous écoutez ici, c'est vendredi, il est 5h39. Merci de nous être fidèles.
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0: Tous les matins ici, bonne humeur, bonne musique et des bons plans pour éviter de se faire avoir ce matin par des appels mal intentionnés,
2: oui, Valentine. Oui, des escrocs se font régulièrement passer pour votre opérateur téléphonique, Orange, Free, SFR, Bouygues, pour vous voler de l'argent. Audrazo nous explique comment, dans un instant, c'est pas vrai.
0: Et puis pour la musique, dans 3 minutes, Florent Pagny sera de la partie. Avant de partir en tournée, il fait un crochet ici ce matin pour vous réveiller entre tartines et croissants. 5h40, on accueille Karine. Bonjour Karine.
2: Bonjour Karine.
3: Bonjour.
0: Vous nous appelez d'où ce matin?
3: Alors moi je vous appelle d'une petite commune du Pas-de-Calais, Hernicourt.
0: Et vous rentrez du travail à cette heure-ci?
3: Ouais, c'est ça. Je travaille de nuit du côté de Douai.
0: Est-ce que c'est le week-end là ou pas encore?
3: Alors ça y est, moi je suis en week-end, j'ai fini ce matin.
0: Qu'est-ce qui est au programme de ce week-end chez Karine?
3: Bah écoutez, on va faire, je vais emmener les enfants, on va faire un tour, on va faire les magasins et on va aller faire un tour à Emmaüs.
0: D'accord, combien?
3: Car j'ai les enfants qui aiment énormément lire, moi aussi d'ailleurs, et on va aller voir si on peut trouver des petits livres.
0: Et trouver des petits livres pour les enfants, ça demande une petite logistique, parce que vous avez combien d'enfants vous aujourd'hui?
3: J'en ai 8.
0: Bon, très bien.
2: 8 enfants.
0: Vous rappelez tous les prénoms?
3: Ouais, quand même.
0: Bon, d'accord. Alors,
2: est-ce que vous êtes sûre, Karine? On fait le test maintenant. Les 8 prénoms, du plus âgé au plus jeune.
0: Allez, on va jusqu'à 6 heures. Allez, on y va.
3: On a Karen,
0: c'est bon.
3: Michaela.
0: Oui, c'est bon.
3: Katie.
0: Oui.
3: Néo.
2: Oui.
3: Kailou. Timéo. Loévan.
2: Il en manque un.
3: Et Oberine.
0: Et ben voilà, ça faisait un petit peu résultat du bac, hein, vous en conviendrez. Mais on pense à tous ces auditeurs qui viennent de se brancher ici. Mais c'est quoi ces noms? Eh bien, c'est tous les prénoms des enfants de Karine. Karine qui va repartir avec. On va peut-être vous rajouter plusieurs paires de lunettes.
2: Oui, parce que j'allais dire, voilà, quand on a 8 enfants, 2 paires de lunettes, c'est pas beaucoup.
0: C'est un petit peu mesquin. Et ici, on n'est pas mesquin. Savera va se contenter. Elle va tout faire bien dans les règles de l'art. On va vous envoyer autant de paires de lunettes qu'il y a d'enfants dans cette famille.
3: Eh ben heureusement que vous ne m'envoyez pas aussi pour les petits-enfants, parce que j'en ai 8 aussi.
0: Allez, est-ce qu'on peut faire ça? On te rajoute ça. Voilà, on a vidé le stock. De toute façon, après, ça ne servira plus. Les lunettes partiront chez vous, puisque de toute façon, c'est la dernière journée où on vous les fait gagner. L'éclipse, c'est mercredi prochain. On vous souhaite une très très belle journée, un bon week-end. Karine, et au plaisir de vous retrouver très rapidement.
2: Une belle journée en famille.
0: Sur l'antenne d'ici.
3: Merci.
0: Salut Karine.
3: Au revoir.
0: Ça se passe comme ça, tous les matins, 5h42. Bon réveil.
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0: 5h42, chaque matin, c'est pas vrai, vous évite de tomber dans le piège des arnaques en tout genre. Ce matin, Audrazo, vous nous mettez en garde contre les appels d'escrocs qui se font passer pour des opérateurs téléphoniques, Orange, SFR, Bouygues, Télécom, etc. Ces coups de fil qui peuvent vous faire perdre beaucoup d'argent.
7: 938 euros, voilà ce qu'une retraitée a perdu dans cette histoire. C'est presque le montant de ma retraite. Je suis choquée, c'est ce qu'elle écrit. Qu'est-ce que c'est que cette arnaque? Une collègue a eu la même il y a quelques mois, elle m'a raconté. Elle reçoit l'appel du service client de SFR, ou en tout cas c'est ce qu'elle croit, vu qu'elle est bien chez SFR. La personne au bout du fil lui dit que sa ligne va être coupée à cause de travaux et lui demande d'appeler un numéro pour la remise en service.
0: Mais alors qu'est-ce que c'est? C'est un numéro surtaxé?
7: Exactement, c'est ça. Et vous voilà en train de poireauter des heures au téléphone. L'escroc utilise tous les mensonges possibles et imaginables pour vous garder au bout du fil. Posez le téléphone, allez faire vos courses, vous dit-il parfois. C'est ce que j'ai trouvé sur des forums. Il y a pas mal de témoignages. Une internaute s'est même rendu compte qu'on l'avait fait appeler un numéro au Zimbabwe. Pour un autre, c'était au Congo, un autre au Nigeria. Bref, comment faire pour ne pas tomber dans le piège? Déjà, sachez-le, un opérateur téléphonique, quel qu'il soit, ne vous demandera jamais de composer un numéro surtaxé pour résoudre un problème. Donc vous, ne vous précipitez pas, vérifiez bien calmement avant d'appeler que ce numéro à rallonge qu'on vient de vous donner n'est pas en fait un numéro étranger. Ce que je fais, moi, je le copie-colle dans Google. Et si je vois que les premiers résultats me parlent de Zimbabwe, j'arrête tout.
0: Merci Audrey Azo pour toutes ces informations qu'on retrouve sur la page ici.fr à l'onglet arnaque. Il est 5h44, vous écoutez ici. Dans un instant, vous allez faire la connaissance d'un oiseau aux plumes noires, plus noires que noires. Il reprendra la route, lui, pour venir chanter tout près de chez vous, en tournée pour ses 65 ans à partir de septembre prochain. Voici Florent Pagny, la dernière chanson du monde sur les ondes d'ici. 5h44, on se réveille ensemble.

0: ça va ce vendredi 5h48, comme tous les jours ici, on s'intéresse à la nature et à tous ses éléments. Et aujourd'hui, dans le monde merveilleux du vivant, trois choses à savoir sur un oiseau splendide qui porte le nom d'une fleur. Bonjour Benoît Prospero.
1: Mais en effet, aujourd'hui, on parle bien d'un oiseau, l'oiseau de paradis, que l'on appelle aussi paradisier, aux couleurs rouge, orange, jaune, vert, émeraude, bleu ou encore mauve. Bonjour à toutes et tous. Au programme, malentendu, super noir et dense. Et donc d'abord, première chose à savoir, nom de limace qui fait du trampoline, les oiseaux de paradis doivent leur nom à un malentendu. En fait, au XVIe siècle, lorsque Magellan rapporte les premiers de ces fabuleux oiseaux aux plumes extraordinaires en Europe, pour les stocker plus facilement, c'est ce qu'il fait. Il leur sectionne les pattes. L'Europe le baptise alors paradisier apode, l'oiseau sans pattes, et commence donc à fabuler sur ce curieux animal. Un oiseau qui doit certainement voler à très haute altitude, disent certains, qui ne se pose jamais, disent d'autres, voire qui vit au paradis.
0: Et il faudra attendre 1857 pour qu'un Anglais les observe pour la première fois dans leur milieu naturel et découvre que le paradisier a des pattes.
1: Ah bah exactement, mais pour la science, il restera malgré tout apode. Deuxième chose à savoir, pour séduire sa compagne, le paradisier mâle danse en exhibant, en plus de ses couleurs vives, une robe d'un noir si profond qu'elle ne peut que tomber amoureuse. Et on a percé le secret de ce super noir qui fait pâlir d'envie les artistes les plus renommés. En fait, le noir absorbe habituellement 97% de la lumière. Mais le super noir du paradisier, qui est plus noir que noir, en dévore près de 99%, ce qui dépasse le taux d'absorption de tout ce que les humains sont capables de produire.
0: Comme un méga piège à la lumière, en fait.
1: Ah ben c'est tout à fait ça. Et enfin, troisième chose à savoir, les parades nuptiales des paradisiers de Victoria fascinent depuis des siècles. Pourquoi ? Parce que pour séduire, il produit des percussions qui rythment ses danses. Et comment il fait ça ? Eh bien, il produit des sons lorsqu'il balance sa tête et ferme son bec en frappant ses plumes étalées en éventail devant lui. Oui, en mode séduction, le paradisier ressemble à un éventail. Et donc, chaque mouvement est calculé avec minutie pour générer un bruit parfaitement intégré au ballet de son corps. Le monde vivant est merveilleux. Et pour toute sa connaissance, son savoir, merci au docteur en sciences Nicolas Gilsoul, auteur, avec Jacques Cuisin, du livre publié aux éditions Robert Laffont, Voyages extraordinaires au Muséum National d'Histoire Naturelle.
0: 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À lundi, Benoît Prospero.
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0: 5h51, à la une de la presse, on part aujourd'hui à l'école des métiers d'art.
3: Oui, à l'occasion d'une série que consacre toute cette semaine le journal La Croix à l'artisanat. Pour enquêter, notre invité est parti à Saumur, dans l'un des centres de formation les plus prestigieux du pays.
0: Bonjour Florence Poigneux.
4: Bonjour.
0: Les métiers d'art, c'est d'abord un savoir-faire qui se transmet. Pour les besoins de cette série, vous avez poussé notamment la porte de l'Institut de la bijouterie de Saumur. Qu'est-ce qu'on apprend à y faire précisément ?
4: Alors, dans cet institut qui est créé en 1979, donc c'est un savoir-faire assez ancien, on apprend à faire un bijou à la main de A à Z. Donc, on utilise des outils pour cela, comme un chalumeau pour souder les pièces entre elles, une scie bocfil qui est une scie très fine pour justement tailler dans le métal et créer des formes. Et on travaille très minutieusement et très lentement sur un bijou pour faire une bague, par exemple, ou un bracelet.
0: Cet institut, il a pour particularité de proposer des formations en alternance. À qui s'adressent-elles, ces formations ?
4: Alors, ce qui est intéressant, c'est que moi, je pensais, comme c'est un institut qui propose des CAP, je pensais voir des élèves assez jeunes, de 15, 16, 17 ans. Et en fait, il n'y a pratiquement que des élèves qui sont majeurs et qui ont fait d'autres parcours avant. Beaucoup, d'ailleurs, ont le bac ou ont fait des années d'études supérieures et se sont remis à l'artisanat plus tard, se décidant pour cette voie sur le tard, après avoir fait une autre activité, en se découvrant vraiment une passion pour ce métier. Parce que ce qui relie les élèves qui sont dans cette formation, c'est vraiment la passion pour les pierres précieuses, pour manier de l'or, de l'argent, pour créer quelque chose de ses mains. Et c'est vraiment ça qui relie ces élèves, c'est leur passion et le fait qu'ils aient une expérience tous un petit peu ailleurs avant d'arriver dans l'institut.
0: Ces élèves, une fois sortis de l'institut, ils trouvent en général rapidement du travail.
4: Alors, ce qui est assez intéressant à voir quand on se balade dans ces ateliers, c'est l'énorme confiance en eux qu'ont ces élèves. Et c'est assez beau dans cette période où c'est très compliqué. Ils ont presque tous envie de créer leur propre bijouterie plus tard, donc d'ouvrir leur propre entreprise. Et pour beaucoup, comme ils sont en alternance dans des entreprises de bijouterie, certains ont déjà des CDI en poche assurée à l'issue de leur formation.
0: Florence, lors de votre enquête, vous, qu'est-ce qui vous a le plus marqué ?
4: C'est le regret qu'ils ont que leur formation soit si peu connue et si peu valorisée. Et ils se disent, moi, au lycée, on m'a jamais présenté ces métiers-là, ces métiers d'art, alors que c'est si précieux, c'est si intéressant à faire. Et s'ils ont un message à faire passer, c'est de dire, renseignez-vous dès que possible sur toutes les possibilités qui vous sont offertes dans les métiers manuels, parce qu'on peut vraiment y découvrir une vocation et trouver du travail.
0: À l'époque du tout numérique, de l'IA, ce savoir-faire, là, résiste mieux, vous pensez, que d'autres secteurs d'activité ?
4: Eh bien, pour le coup, on ne peut pas remplacer ce travail fait main par de l'intelligence artificielle. Donc, je me dis que ces métiers-là, ils ont leur carte à jouer dans le futur. Donc, il faut se dire que si la passion est là, je suis persuadée que ces élèves trouveront leur voie plus facilement, peut-être que dans d'autres métiers qui sont grignotés peu à peu par le numérique.
0: Ce sera le mot de la fin. La série consacrée aux métiers d'art est à retrouver dans les pages de La Croix cette semaine. Merci Florence d'avoir été avec nous ce matin.
4: Merci beaucoup.
0: Si vous craignez tout ce qui est comptabilité, paperasse, impôts, corvée administrative, dans un instant, on vous parle d'une tendance. Sinon, pour vous faire aimer ça, pour vous faire trouver un peu de plaisir là-dedans.
3: Très bien.
0: C'est possible.
3: Je suis à l'écoute.
0: Ces tendances arrivent dans un instant avec Muriel Jordan. Le temps d'écouter ce standard des années 80, Laura Branigan, Self-Control sur les ondes d'ici 5h54.

0: Vous écoutez ici, ce vendredi, 5h56, avant de retrouver le journal de 6h et toutes les infos de votre région dans le journal. Muriel Jordan nous a rejoint tous les matins, elle est à notre radar des tendances. Muriel, aujourd'hui, vous nous parlez des soirées paperasses entre amis.
1: Oui, nous sommes nombreux à souffrir de phobies administratives, à retarder le moment de payer nos factures, à remplir la déclaration de revenus le dernier jour à 23h59. Vous allez me dire, rien de grave, hein ? Plein d'hommes et de femmes politiques en souffrent aussi de phobies administratives. Il n'y a qu'à voir combien oublient de déclarer tous leurs revenus ou leur patrimoine. Mais les pauvres, mais ils sont malades ! Souvenez-vous de Jérôme Cahuzac.
2: Je n'ai pas, monsieur le député, je n'ai jamais eu de compte à l'étranger, ni maintenant, ni avant.
1: Oui, mais il n'est pas tout seul à souffrir, et puis c'est... Ah, on me souffle dans l'oreillette qu'il ne s'agit pas d'une maladie, ni d'une phobie administrative, mais bien d'une fraude fiscale. Ah bah, autant pour moi. Pour les autres, en réelle difficulté face à un tas de paperasses, il existe des soirées administratives entre potes. Des soirées admin, pour éviter de procrastiner quand on a 200 mails en attente, des factures à régler, des abonnements à résilier, et des courriers de réclamation qu'on a commencé à rédiger il y a... déjà 2 ans. Ah oui, ça commence à faire beaucoup. On vient avec sa pile de dossiers sous le bras dans une ambiance cool mais propice à la concentration. On s'occupe de tous les papiers qu'on a en cours. Il ne s'agit pas de déléguer, attention, plutôt de s'appuyer sur des gens et de se motiver grâce au collectif autour d'une bière et de chips.
0: Donc Muriel, on transforme une contrainte, gérer la paperasse en expérience partagée avec des proches, c'est ça ?
1: Oui, et ces soirées plaisent beaucoup aux adultes débordés qui se sentent parfois seuls et qui n'osent pas toujours demander de l'aide. Dans la rue, je vous ai demandé si l'idée d'une soirée admin vous plairait.
3: La paperasse, bah, on a chacun nos paperasses préférées. Donc,
4: Vous ne faites pas
3: tout pour votre mari ? Non, il est à la retraite, alors en plus on a le temps, on est tous les deux à la retraite.
5: Je trouve ça bien parce que personnellement je déteste tout ce qui est papier justement, et je pense que ça aide, ça pousse à le faire si on se rejoint et qu'on ramène tous nos papiers tous ensemble, et ben ça aide et je pense que c'est intéressant. Mais après ça dépend aussi si c'est des papiers très importants, peut-être que ça peut être difficile de se concentrer foncièrement dessus si on est avec nos amis quoi.
6: C'est ça, c'est que si c'est vraiment des papiers importants, on sait que quand on est entre amis, pas trop la tête.
1: Oui, attention, si vous devez remplir une déclaration URSSAF ou bien aux impôts avec plein de cases à cocher, famille recomposée, auto-entreprise, bénéfices non commerciaux, donations, revenus annexes. Si la soirée vire à la célébration du Beaujolais nouveau, arrêtez tout.
7: Hé, Mimu, tu peux corriger ma liste d'insultes au syndic ?
1: Non, mais arrête, Serge, donne-moi ce papier. Bref, les soirées administratives, c'est tendance, ce sont les seules soirées entre potes où l'on vous demandera vos papiers à l'entrée.
0: Merci Muriel et prenez soin de Serge, visiblement qui à 5h59 déjà est dans un drôle d'état. Ce vendredi, 5e étape du Tour de France Femmes qui va traverser la Drôme Ardèche.
8: 7e étape.
0: Arrivée mythique tout à l'heure aux alentours de 18h sur le Mont Ventoux, à vivre en direct à partir de 13h30 avec un point sur la course toutes les demi-heures, le Mont Ventoux, sur votre radio locale. En attendant, toute l'équipe d'ici matin est à vos côtés. Bon week-end et surtout, excellente journée.
9: Également, bonjour à toutes, bonjour à tous, bienvenue dans votre matinale ici Lorraine, vendredi matin, le week-end est presque là, il se dessine déjà, pour certains ce sera un départ en vacances, pour d'autres l'occasion de profiter des nombreuses animations qui font vivre la Lorraine cet été. Alors avant d'en profiter, on va faire le plein d'informations utiles avec Claire Guédon. Bonjour Claire.
10: Bonjour, bonjour à tous.
9: Avant que j'oublie, j'étais ravi de passer cette semaine avec vous.
10: Mais moi aussi.
9: L'actualité près de chez vous, nos invités, tiens, on sera à l'aquarium d'Amnéville ce matin un peu avant 9h, la météo du week-end, bien sûr la circulation, vos rendez-vous de la matinée. Excellent réveil, très belle fin de semaine. Cédric au standard, c'est Alban qui réalise l'émission, Claire qui présente les infos et votre serviteur pour vous accompagner et vous sortir du lit. C'est fini le dodo, il est 6h.
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9: 6h, le journal Claire Guédon de ce vendredi 7 août. Et à la une ce matin, on vous parle de cette belle initiative pour sensibiliser au don du sang.
12: Oui, celle de Jérémy Hagenbourger, alsacien, qui a décidé de parcourir 600 km pour rappeler l'importance du don du sang, de plasma et de plaquettes. Il est parti de Troyes dans l'Aube la semaine dernière et il doit rallier Marlenheim près de Strasbourg. Et ce n'est pas la première fois qu'il fait ça. Sa première marche date de 2014, après une rencontre avec un enfant atteint de leucémie. Il en est à sa 7e édition organisée avec l'association alsacienne Les Globules de Marlenheim, et de très belles histoires en chemin. Lucie Millet, vous avez rencontré Jérémy Hagenbourger hier à mi-parcours, il était à Metz.
4: Après une courte étape à Metz, Jérémy part pour Pont-à-Mousson, accompagné de deux autres marcheurs de l'association. Ils ont leur bâton de marche et portent en évidence un t-shirt avec la goutte rouge, l'emblème du don du sang. Ils sont à mi-parcours et ils ont déjà fait des rencontres marquantes.
8: Avant-hier, on a un monsieur qui a fait demi-tour avec sa voiture et qui nous a interpellés au bord de la route et nous a dit que son fils, âgé de 8 ans, était actuellement hospitalisé et suivi à l'hôpital de Brabois suite à une leucémie. Donc lui, il n'avait jamais donné son sang jusqu'à il y a un an. Et il y a un an, quand il a pris conscience que son fils en avait besoin, ben il a commencé à donner.
4: La marche est donc l'occasion de sensibiliser de nouveaux donateurs.
8: Les gens qui n'ont jamais donné et qui ont des craintes, ben on leur explique le déroulé d'un don du sang. On se fait klaxonner, il y a des gens qui nous arrêtent, qui nous reconnaissent sur les réseaux, donc c'est cool quoi. Ça veut dire que le message y passe.
4: Et Jérémy le rappelle, tout le monde peut sauver des vies en donnant, que ce soit son sang, son plasma ou ses plaquettes.
8: Aux gens qui nous écoutent, allez tendre votre bras, vous avez de la vie en vous et puis un don de sang peut sauver 3 vies.
4: Après Pont-à-Mousson, les marcheurs continueront leur périple en faisant étape à Nancy, puis dans les Vosges, pour finir la marche à Mallornheim, en Alsace, le 15 août.
12: Et pour savoir si vous pouvez faire un don du sang et où, rendez-vous sur le site de l'établissement français du sang. Il y a toujours des besoins. Pour vous donner une idée, la région Grand Est a besoin de 1500 poches de sang par jour. La réponse de Suez ce matin, l'exploitant du site de Gandrange qui a pris feu dimanche dernier, provoquant le confinement de 30 000 personnes. On vous révélait hier que le système de défense incendie de l'entrepôt était en maintenance juste avant le feu. Les dispositifs ont fonctionné conformément aux procédures, assure de son côté Suez, avec l'envoi de l'alerte incendie dès 9h45 le dimanche. Une enquête administrative et judiciaire sont en cours pour déterminer les causes de l'incendie qui avait touché un bâtiment de recyclage de déchets industriels. Un nouveau cas d'antivirus a été détecté hier sur un touriste franco-argentin qui était passé fin juillet par la France. L'antivirus qui avait contaminé une partie d'un bateau de croisière en mai dernier au large de l'Amérique du Sud. 3 passagers étaient morts. Ce touriste infecté par la souche des Andes est aujourd'hui à l'isolement avec ses proches en Espagne. Rien n'indique une circulation de ce virus transmissible entre humains, assurent les autorités. 2 blessés légers ont été transportés à l'hôpital de Sarreguemines hier soir après un accident d'ULM au moment du décollage. Âgés de 48 et 52 ans, leur pronostic vital n'est pas engagé. C'est un pilote de l'aérodrome de Sarreguemines qui avait alerté les secours. À Uckange, un 2e incident en 2 jours au portique situé à rue de la Gare. Un automobiliste l'avait percuté mercredi matin. Il a été à nouveau détruit hier par un autre véhicule alors qu'il venait d'être changé. La circulation a de nouveau été interrompue temporairement.
9: C'est l'heure de la récolte pour les Mirabelles et Quetsch alsaciennes.
12: Et elles n'ont pas bonne mine. La faute à la sécheresse. Une grande partie du Grand Est est en alerte renforcée ou en situation de crise et les fruits en souffrent. Joël Reiss est producteur dans le Bas-Rhin et président de l'association des producteurs de fruits à noyaux d'Alsace. Il a déjà perdu plus de la moitié de sa production sur certaines parcelles.
13: Il y a beaucoup de fruits, quand il fait trop chaud, ils vont commencer à flétrir sur l'arbre ou ils vont avoir des petits calibres. La quetsch, elle a ce défaut. Quand elle sent qu'elle va pas arriver à nourrir tous les fruits, elle lâche les fruits. Et donc les fruits tombent. Donc on a perdu sur certains vergers 30, 40, 60% des fruits. C'est dur, surtout moralement, parce que des fois on se dit, on fait le travail et puis on maîtrise pas. Après, entre guillemets, peut-être l'avantage, c'est que les fruits qui restent, ils vont quand même arriver à maturité. Si l'arbre avait tout gardé, on aurait eu peut-être que des petits fruits et des fruits fraîchis, on n'aurait rien eu du tout non plus. Mais voilà. Après, ça fait toujours mal quand on va dans le verger, quand on voit le sol qui est bleu parce que les fruits sont tombés par terre. Parce qu'on se dit toujours, ah, s'il serait resté, peut-être qu'on aurait eu une pluie et ça aurait quand même passé. Mais c'est comme ça.
12: Les conséquences de la sécheresse sur les cultures, on y revient plus en longueur dans une demi-heure dans l'info d'ici, reportage dans une exploitation de Mirabelle familiale qui voit l'aggravation de la sécheresse depuis 60 ans. Vous aviez peut-être commandé une petite tortue en émo pour aider à sauver la manufacture de Longwy via la cagnotte lancée en décembre dernier pour aider l'entreprise qui avait été placée en redressement judiciaire. Eh bien, les commandes ne sont pas encore livrées. L'entreprise s'excuse aujourd'hui des retards. Plus de 8000 objets avait été commandé pour financer la reprise de la manufacture par ses salariés. Reprise acceptée en février dernier.
9: Du foot au programme ce soir avec l'entrée de l'US Thionville Lusitanos chez les pros.
12: Oui, début en Ligue 3, le nouveau championnat professionnel qui remplace le national. Les joueurs se déplacent à Aubagne, dans le sud. Et alors après 6 longues semaines de préparation, tout le monde attend avec impatience cette arrivée dans le monde professionnel, à commencer par le coach de l'US Thionville Lusitanos, Julien François. François, il est prêt à en découdre.
14: C'est vrai qu'on a hâte d'y être. On sait que voilà, on se prépare pour un long voyage. Donc l'ambition, c'est de bien commencer dans ce championnat-là, que ce soit pour moi en tant qu'entraîneur, pour nous, le staff, pour les joueurs, pour valider, on va dire, le travail de préparation qu'on a fait durant ces 6 semaines-là, et puis se donner le maximum de confiance dans une saison qui sera longue et difficile comme tous les ans. Tous les entraîneurs ont envie un petit peu de positiver et de se dire que les joueurs sont prêts. On n'a pas eu non plus énormément de mutations là dans l'effectif, donc les joueurs se connaissent, ils connaissent le projet de jeu. On connaît du mieux qu'on peut cet adversaire d'Aubagne, donc maintenant après c'est le terrain qui va parler encore une fois et ça sera rendez-vous 20h45 pour en débattre.
12: Aubagne-Thionville, c'est donc ce soir et une des grandes nouveautés avec cette Ligue 3, c'est notamment que tous les matchs seront diffusés sur la plateforme Ligue 1+, et le recours à un système d'assistance vidéo, un peu comme la VAR. Et demain, toujours en football, là ce sera le début de la Ligue 2 avec le FC Metz qui reçoit Guingamp. Quel est l'état d'esprit des supporters après une saison en Ligue 1 très compliquée? Réponse dans une heure dans le journal de 7h.
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12: Alors, qu'est-ce qui nous attend aujourd'hui pour la météo dans le ciel?
9: Hélas, il ne pleut toujours pas. On déplore cette situation, mais est-ce qu'on peut se réjouir d'avoir du soleil? Oui, quand même, c'est l'été.
12: Oui, quand même, c'est quand même une bonne nouvelle.
9: Voilà, on essaie de positiver, même si la pluie nous manque cruellement. On pense en particulier aux agriculteurs, bien sûr, mais pas que, à nous tous. Le soleil va être très très présent jusqu'à dimanche, en fait, pour faire simple. Hein. Ce sera. Alors, il y aura peut-être quelques gouttes sur le PIO dimanche en fin de journée. On n'en est pas là. On a encore du temps. Grand soleil d'ici là, avec des températures qui sont assez agréables ce matin. J'avais 18 en arrivant moi ce matin à la station, donc on respire. 22 attendus ce matin à Thionville et à Verdun. Cet après-midi, du côté de Sarrebourg ou du côté de Sarreguemines, comptez 27 degrés. Ce sera donc un peu plus respirable. Vos conditions de circulation, c'est pas mal du tout hein, ce matin, pour le moment du moins. Hein, si vous voulez partager une info autour de la circulation, Laurent est au standard. Il attend vos appels au 03 87 52 13 13.
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9: Et c'est la musique de France Gall qui démarre cette journée de vendredi. Le week-end est tout proche. Ça y est, nous y sommes. Et c'est peut-être même les vacances pour vous. C'est le mois d'août. Belle journée. Bon vendredi.

0: Je t'emmène France Galles sur votre radio ici, 6h12.
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0: Dans quelques instants, je vous propose de retrouver notre médecin. C'est Gérald de Kerzec, bien sûr, qui va venir nous retrouver. Alors, on en parle beaucoup. C'est l'éclipse qui arrive dans quelques jours. Ce sera le 12, ce sera mercredi prochain. Et évidemment, il n'est pas question de regarder ou d'observer ce phénomène sans dispositif. Et pour ça, on va voir les conseils de notre médecin dans quelques secondes.
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0: Alors, c'est le moment de retrouver Gérald de Kerzec comme chaque matin. Alors, on protège ses yeux ce matin en vue de la prochaine, c'est le cas de le dire, de la prochaine éclipse du 12 août. Docteur, bonjour.
5: Bonjour à tout le monde. Le 12 août prochain, la France va vivre un événement exceptionnel. Une éclipse solaire visible depuis tout l'Hexagone avec un taux d'occultation impressionnant. On va tous lever les yeux au ciel. La dernière éclipse, hein, c'était 1999. Mais attention, on lève les yeux avec des lunettes très spéciales. C'est un spectacle rare, mais qui peut s'avérer dangereux si on ne prend pas les bonnes précautions. Quand le soleil est éclipsé, on peut le fixer sans ressentir de gêne ou de douleur immédiate. Il est là le problème, parce que les rayons ultraviolets et infrarouges, eux, ils atteignent la rétine, ils la brûlent, et on ne s'en rend compte qu'après coup, parce que la rétine, elle n'a pas de capteur de douleur. Donc, les spécialistes qu'on interroge sont très clairs, il suffit d'une exposition de courte durée pour observer de telles lésions, moins d'une minute d'observation sans protection, et les conséquences peuvent être dramatiques et irréversibles. Rétinopathie solaire, perte de vision centrale, taches noires, la règle est simple, on ne regarde jamais l'éclipse sans lunettes spéciales.
0: Alors, comment choisir les lunettes? Il paraît que les lunettes de soleil ne suffisent pas, hein.
5: Les lunettes de soleil ordinaires ne filtrent absolument pas les UV et les infrarouges. Les seules protections valables sont celles qui portent la norme ISO 12312 et la mention filtre pour l'observation directe du soleil. On les trouve chez les opticiens, les magasins d'astronomie ou en ligne. Et puis, votre radio ici vous les offre. Donc, votre week-end, vous allez le passer à suivre les événements ici et vous aurez en cadeau ces lunettes. Il y a les lunettes de soudure aussi à verre noir, type verre numéro 14 qui peuvent être utilisées. Mais bon, c'est quand même moins sympa. Et surtout, on vérifie que les lunettes ne sont pas rayées avant de les mettre et on n'utilise jamais donc ces lunettes de soleil, on n'utilise jamais les verres fumés, les films plastiques, les plaques radio ou les vieilles lunettes 3D qu'on avait chopées au cinéma pour le dernier film. Ça ne fonctionne pas. Alors en France, l'éclipse sera partielle, mais même au maximum, le soleil ne sera jamais totalement caché. Donc oui, on garde les lunettes pendant toute la phase, y compris la phase partielle, et on ne les enlève surtout pas au moment de l'occultation maximale, contrairement peut-être à ce qui pourrait se passer en Espagne.

0: Espagne où l'éclipse sera totale et on pourrait peut-être les enlever pendant les quelques minutes de totalité. La règle absolue, retenez-la, on ne regarde jamais le soleil sans protection, que ce soit à l'œil nu ou avec un instrument. Et rendez-vous le 12 août prochain pour cet événement unique, ça va être un beau spectacle. Bon été, bonne santé, à l'écoute d'ici bien sûr.
1: Et en plus on vous offre, nous, des lunettes de protection évidemment sur les Lorraine. Bon vendredi, ça sent bon le week-end avec un Sweet and Fire, let's groove.

0: Comme j'ai l'habitude de le dire, une journée qui commence avec Earthwind & Fire est une journée qui commence bien. Let's groove sur votre radio ici, 6h20. C'est le moment de retrouver la Lorraine du jour à 6h20. La Lorraine du jour se trouve à la cueillette de Peltres ce matin. C'est Estelle. On est tout proche de Metz, bien sûr. Et c'est avec la complicité du micro ici Lorraine de Sébastien Pinson.
1: Aujourd'hui, j'avais envie de vous présenter une personne essentielle à notre quotidien. Elle fait un métier formidable, mais qui est de plus en plus compliqué à exercer, notamment à cause du réchauffement climatique. Je vous ai un petit peu aiguillé sur la piste. Bah oui, c'est une maraîchère qui est à l'honneur aujourd'hui dans le Lorrain du jour. Bonjour Estelle Tillemant.
2: Bonjour Sébastien. Bonjour, ici Lorraine.
1: Ça y est, la saison est lancée. On peut de nouveau venir chez vous ramasser des légumes et des fruits, ça y est.
2: Ça y est, c'est parti. Donc depuis le 3 avril, okay. Depuis Pâques, on est ouvert tous les jours, les matins de semaine et le dimanche après-midi, on est fermé.
1: Pour rappeler à nos auditeurs et ceux qui ne connaîtraient pas donc, le concept de cueillette à la ferme, c'est vrai qu'il est de plus en plus en vogue. Mais vous, à la cueillette de Peltres, ça fait un petit moment que vous invitez vos clients chaque année à venir ramasser les légumes et les fruits de saison.
2: Alors cette année, ça va faire 34 ans en fait. La cueillette, elle a été créée par mon beau-père gentiment en 92. Donc ça va faire 34 ans cette année.
1: Comme je le disais, ça devient de plus en plus compliqué de produire des fruits et légumes à cause notamment du réchauffement climatique. Comment ça se traduit pour vous dans votre travail? Est-ce que ça a occasionné beaucoup de changements dans votre façon de travailler peut-être?
2: On adapte les choses. C'est vrai qu'on n'a plus vraiment de règles de saisonnalité. On peut avoir aussi un automne très humide, un mois de septembre où on est en pleine récolte de pommes et de courges, et puis avoir de l'eau, des printemps. Il y a 2 ans ou 3 ans, je crois, le printemps était très pluvieux. Là, vous voyez bien que ce soit les céréaliers ou les maraîchers, on attend la pluie avec impatience. Là, on a des petits pois qui ont du mal à lever, donc du coup, on va arroser, quoi. La terre est très sèche, puis ils annoncent pas trop d'eau à l'horizon. Donc ça se traduit comme ça. Ça se traduit aussi par des amplitudes qui vont être des nuits qui peuvent être des nuits très fraîches et des après-midi très chauds. Enfin, voilà, on peut descendre très vite et remonter très vite en température, ce qui n'était pas forcément le cas avant. C'est sans arrêt ça, et c'est la profession qui veut ça aussi. Mmh. Et ça a toujours été, c'est pas forcément lié au climat. On a toujours fait preuve des agriculteurs
1: de résilience,
2: adaptabilité. Et là, donc, de toute façon, chaque année, il y a un petit peu de choses qui se rajoutent. Donc.
1: Vous avez quand même la passion de ce métier, de partager avec les gens. Ça entame bien sûr votre enthousiasme.
2: Et puis, c'est vrai qu'on a la chance aussi d'avoir une diversification. Alors après, on est dans une ferme aussi où il y a du maraîchage, de l'élevage et des céréales. Donc c'est plus facile, entre guillemets. Alors c'est pas plus facile en termes de charge de travail, en termes de gestion des équipes, de main d'œuvre, etc. Mais c'est quand même plus facile que quand on fait qu'une production. Enfin, quand on fait que des céréales où on a un impact, économique plus important.
1: Et justement, la cueillette a repris. Qu'est-ce qu'on va pouvoir trouver là en ce début de saison?
2: Alors là, la cueillette en ce moment, on peut cueillir des épinards, des navets, les radis, je pense semaine prochaine ce sera bon. On est entre deux, on a des salades qui sont magnifiques, et puis des poireaux, de la rhubarbe, et on attend les fraises d'ici 3 bonnes semaines, on va dire. Donc voilà, on a encore au magasin pommes de terre et puis tous les produits transformés.
1: Et ben voilà, on va pouvoir encore se régaler, surtout de consommer des produits sains, bons, faits, cultivés avec amour. C'est le principal. La cueillette de Peltres au sud de Metz, face au centre hospitalier régional de Mercy. Je ne me suis pas trompé, Estelle.
2: C'est tout à fait ça.
1: Merci beaucoup d'avoir été avec nous.
2: Merci Sébastien, bonne journée.
0: On embrasse toute la famille Tillemant. Évidemment, on vous souhaite une belle journée à la cueillette de Peltres et partout autour de Metz. Puisque c'est vendredi matin, on vous souhaite aussi un bon week-end. On démarre la journée avec un café et Marine Escroc.

0: réveil en douceur qu'on vous propose du coup avec Marie Nesco sur votre radio ici. J'espère que vous avez passé une bonne nuit. Restez avec nous parce que dans un instant, nous allons retrouver comme tous les matins pour y voir clair et pour bien démarrer la journée, l'horoscope de Catherine Viguet.
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0: Et on vous souhaite une bonne journée, un bon vendredi. Alors Catherine Viguet, une planète évolue dans notre ciel.
6: Vénus, elle est présente à présent en Balance.
7: Bélier, alors soyez assurés que grâce à un ou une autre, la vie se fait plus facile.
6: Taureau, Vénus vous invite à être plus en accord avec votre vrai moi, à relativiser le monde des apparences.
7: Gémeaux, au programme, votre vie affective avec un grand A. Qui aimez-vous et qui vous aime ?
6: Cancer, attendez-vous à une bonne dose de chance qui aidera à réparer si nécessaire des liens familiaux brisés.
7: Lion, le fait de bouger, de vous ouvrir à de nouveaux horizons vous procure de belles satisfactions.
6: Vierge, des opportunités côté finances vont se présenter, c'est une bonne chose mais restez vigilant.
7: Balance, Vénus s'installe chez vous jusqu'à début septembre, c'est une très bonne nouvelle.
6: Scorpion, dans votre fort intérieur, ça n'est pas simple et l'air de rien, vous allez vous sentir plus apaisé.
7: Sagittaire, Vénus est avec vous, elle met en lumière votre vie publique, amicale, mais aussi vos projets.
6: Capricorne, si vous avez des attentes professionnelles, un rôle à jouer en société, la chance à présent est à vos côtés.
7: Verseau, vous voyez d'autres lieux, d'autres gens et cela vous réussit pleinement. Soyez ouvert à ce qui se passe autour de vous.
6: Poisson, c'est dans l'intimité que tout se passe, de bonnes opérations aussi au sujet de vos biens matériels.
7: Et pour nous tous, il ou elle nous réenchante.
0: Merci Catherine, passez une très très bonne journée. Nous fêtons les Gaëtans et les Gaëtanes à l'occasion de cette 219e journée de l'année que je vous souhaite bien sûr agréable à l'aube d'un week-end ou même peut-être des vacances que je vous souhaite tout aussi agréable. Il est 6h30.
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0: 6h30, place à l'actualité. L'info d'ici ce matin, Claire Guédon, ce sont les producteurs de fruits qui souffrent de la sécheresse.
8: Oui, les producteurs de Mirabelle, de Couetsch en Lorraine, alors que les récoltes débutent, les fruits ne se développent pas correctement. Mais avant ça, on fait le tour de l'actualité en 90 secondes avec vous, Valentine Letesse.
9: Comme le flashback d'un horrible souvenir pour les habitants de l'Aude où moins d'un an après le méga-feu, un incendie s'est déclaré hier dans ce même massif des Corbières. Un feu fixé selon le dernier point de la préfecture hier soir. Et cette nouvelle journée s'annonce à nouveau tendue pour les pompiers du sud de la France. Vigilance rouge, risque très élevé donc de feux de forêt encore aujourd'hui dans les Bouches-du-Rhône, le Vaucluse et le Var où le massif du Gros-Bessillon brûle toujours plus de 15 jours après le début de l'incendie. 850 pompiers luttent encore. Le vent et la chaleur d'hier ont réactivé le feu à une dizaine de fois. Le Stade français, victime d'une cyberattaque, le club de rugby l'annonce et un groupe de hackers la revendique. Sur Internet, les criminels ont même lancé un compte à rebours avant la publication des données personnelles des joueurs, rapporte le site spécialisé French Breaches. Trois candidats à la reprise de Duralex. La Verrerie, placée pour la cinquième fois en redressement judiciaire en un peu plus de 20 ans. Et d'autres peuvent encore se faire connaître. La date limite de dépôt de candidature prévue hier est finalement repoussée au 11 septembre. Un sommet mythique dans le monde du cyclisme au programme de la 7e étape du Tour de France Femmes. Départ à 13h15 de Voulte-sur-Rhône jusqu'au Mont Ventoux. Et c'est 15,7 km de pente à plus de 8% de dénivelé. C'est à vivre en direct sur votre radio ICI, partenaire officiel du Tour de France.
0: 6h31, l'info d'ici en Lorraine. Alors la sécheresse qui abîme nos cultures de Mirabelle et de Quetch.
8: Mais oui, cet été, on estime qu'il y a 30 à 80% de fruits en moins à cause du manque de pluie. Selon une étude des syndicats agricoles de la région, les sols manquent d'eau. Une grande partie de la Moselle et du Grand Est sont en alerte sécheresse aggravée. Alors à l'heure de la récolte des Mirabelles, les producteurs fruitiers s'inquiètent des conséquences sur leurs ventes, comme cet agriculteur dans le Bas-Rhin que vous avez rencontré, Emma Julie.
10: Les Mirabelles de Joël Reiss sont à point, sucrées et parfumées.
11: Question goût, ils sont bonnes. Quand on les ouvre, ils sont jaunes, ils sont à maturité. Mais la couleur, on a du mal à avoir la couleur.
10: Le jaune habituel laisse place à des grappes verdâtres, pas vraiment alléchantes pour le consommateur.
11: Les gens pensent qu'ils sont pas mûrs, en fait. Et c'est vrai qu'à l'œil, c'est pas joli. Et donc, comme les gens achètent quand même une partie avec les yeux, ben, ça risque d'être un peu compliqué commercialement.
10: Cette perte de pigments, l'exploitant l'explique par un manque d'humidité. Dans son verger de 10 hectares, la terre craquelle.
11: Ce qui manque surtout, c'est qu'il n'y a pas de rosée le matin. Et donc, on pense que c'est ça qui fait la différence. D'habitude, au mois d'août, le matin, vous avez les pieds mouillés parce que l'herbe est mouillée, et l'après-midi à 30 degrés, donc là, ça fait colorer les fruits.
10: Mais impossible de traîner, il faut cueillir.
11: On ne peut pas se permettre d'attendre jusqu'à ce qu'il soit presque en surmaturité avant de commencer la récolte. On a quand même une quantité à rentrer, donc il faut qu'on commence.
10: 20 tonnes de fruits à ramasser en 15 jours, alors seau à la main et tête entre les branches, les 20 ouvriers s'activent. Pour Magali, c'est la troisième année.
12: On a peur que ça continue d'année en année, que ça se réchauffe, et c'est inquiétant pour nous, pour les animaux, pour les cultures, pour tout le monde, hein. C'est fatigant. Et puis le fruit, on le voit aussi, hein, il est en manque d'eau.
10: Une fois cueillis, les Mirabelles passent dans une calibreuse en bois et sous le regard attentif de Jeannot.
13: J'ai commencé la Mirabelle quand j'avais 15 ans, donc ça fait depuis 60 ans.
10: C'est le doyen de l'exploitation, il l'a récupérée de ses parents et transmise à son fils.
13: La dernière fois, j'ai dit 76 était une année très très sèche. Et depuis, je n'ai plus eu une année aussi sèche que cette année. C'est la deuxième année, la pire.
10: Mais l'agriculteur reste optimiste.
13: Tous les fruits arrivent à maturité. Ce n'est pas le fruit qui s'adapte à nous, c'est nous adaptons aux fruits.
10: Son conseil aux mangeurs de Mirabelle, c'est patienter quelques jours dans le compotier pour une couleur bien dorée.
8: Un reportage à Trenaïm dans le Bas-Rhin. Et ce phénomène de perte de couleur ne touche pas que la Mirabelle, mais aussi les cultures de pommes, un calibre insuffisant selon l'étude des syndicats agricoles, ce qui pourrait grandement compromettre leur récolte. Dans une demi-heure, dans le journal de 7h, le FC Metz reprend demain en Ligue 2 après une saison catastrophique et une relégation. Quel est l'état d'esprit des supporters? On voit ça dans une demi-heure. Mais avant ça, la météo est aujourd'hui au programme, des températures douces ce matin.
0: Oui, 18 degrés, hein, c'est ce que j'avais en arrivant à la station. Ce matin, dans la matinée, on va dire, hein, on va avoir très vite 22 degrés du côté de Thionville, 22 degrés à Verdun, 23 à Sarreguemines ou encore 22 du côté de Sarrebourg. Le beau temps s'installe pour ce week-end avec du soleil encore très généreux et j'ai envie de dire, hélas, pas de pluie, peut-être quelques gouttes dimanche en fin de journée sur le PIO et encore rien n'est sûr. Un grand week-end ensoleillé, donc on aimerait avoir un petit peu de pluie, mais bon, on profite du soleil. Voilà, allez, on sent la flamme solaire. Allez, hop. Et au lieu de prendre le parapluie pour se protéger de la pluie, on prend le parapluie pour se protéger du soleil. Voilà, tout simplement.
8: Et les lunettes de soleil et la crème solaire.
0: Et la crème solaire, évidemment. Vos conditions de circulation, c'est bien pour le moment. Et si vous voulez justement nous donner une précision concernant vos déplacements, une précision concernant le trafic, vous nous appelez au 03 87 52 13 13. Attention, un accident vient de se produire. On est sur l'autoroute A4 dans le sens Paris vers Strasbourg à hauteur de Saint-Avold au kilomètre 361. Kilomètre 361 dans le sens Paris-Strasbourg. Un véhicule, semble-t-il, est accidenté sur l'A4. Nous y reviendrons et si vous avez des précisions dans ce secteur, vous nous appelez. Bonne route.
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0: Et c'est Étienne Dao qui vous réveille ce matin avec Bleu comme toi.

0: Bleu comme toi, Étienne Dao sur votre radio. Ici, bon début de journée et bon courage si vous partez travailler. Tiens, je voudrais juste saluer celles et ceux qui nous rejoignent sur le WhatsApp, mais aussi sur la page Facebook. Vos messages qui arrivent de partout. 11 degrés relevés ce matin à Vic-sur-Seille. 11, dites donc, c'est bien descendu. C'est Serge qui nous envoie ce message. Moi, j'avais 18 en arrivant. C'est plus proche de ce que relève Laurent du côté de Vitry. Lui nous dit qu'il fait 15 degrés ce matin. Petit Rédarchat, le ciel est dégagé. Cathy nous salut et nous souhaite une bonne journée. Du côté de Verdun, il fait 12 degrés. C'est Eric qui nous donne cette info sur la page Facebook. 12 degrés du côté de Verdun. Et puis Bernadette, tiens, qui relève, oh bah, dis donc, 8,2 ce matin. Alors, selon les thermomètres, on peut avoir des petites différences. Tiens, Micheline aussi qui est de la partie à Cocherenne ce matin, on est en Moselle-Est. 13 degrés pour les températures. Et bah, du coup, on respire. 7h-20.
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0: Chaque jour, on aime vous faire plaisir en vous proposant les petits bonheurs. Ces moments simples, souvent, mais qui donnent la banane et qui font plaisir. Alors, bienvenue dans les petits bonheurs de Raffaello Marcellia aujourd'hui, avec son micro ici Lorraine, à la main, dans les quatre coins de la Moselle. Et il a croisé une adepte du grand air.
3: Bonjour, je m'appelle Pierrette, j'habite à Henry. Mon petit bonheur à moi, c'est de marcher une fois par semaine, me détendre, écouter les petits oiseaux, regarder un peu à droite, à gauche, pour éliminer tous les stress que j'ai. Autrement, tout va bien.
4: Pour les balades, vous allez dans quel secteur ?
3: Pour les balades, je prends les pistes vertes, où il y a beaucoup de forêts, de machins comme ça. Moi aussi, j'ai mon mari, lui, il fait du vélo. Aussi sur les pistes cyclables, il fait à peu près une heure de vélo, tranquille, cool.
4: Donc vous avez chacun vos petits bonheurs,
3: voilà,
4: vous la marche
3: voilà.
4: Et lui le vélo. Ben, il va plus vite à vélo.
3: En vélo, il va plus vite.
4: Oui.
3: Voilà.
4: Alors il fait des allers-retours.
3: À peu près, voilà. Ouais, ouais. À peu près, il fait des allers-retours. Il fait à peu près deux heures de vélo, tranquille, cool. Ouais. Comme on est en retraite, alors on en profite, voilà.
4: On admire le paysage naturel.
3: On admire le paysage, la nature, tout
4: ouais.
3: ça.
4: Ouais.
3: Et puis voilà.
4: Vous faites combien de kilomètres alors par jour ?
3: À peu près deux heures de marche. Tranquille, cool, sans stress, ouais. Tranquillement.
4: Et ça, c'est votre bonheur à vous.
3: Et moi, c'est mon bonheur à moi.
4: Merci beaucoup Pierrette pour
3: de
4: ces
3: rien.
4: Quelques mots. Bonne journée et bonne balade.
3: Ouais.
0: Les petits bonheurs de Pierrette du côté d'Henry qui aime se balader dans la nature. Restez avec nous pour suivre les conseils de notre véto. Notre vétérinaire, c'est Pierre Fabin. Il nous indique dans un instant que l'espace de vie idéal d'un lapin n'est peut-être pas ce dont on pense. Si vous avez justement le projet d'avoir un lapin à la maison, ou si vous avez déjà un lapin à la maison, ça va vous intéresser, c'est sûr.
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0: Alors, 6h43, le moment est venu d'accueillir notre vétérinaire. Consultation pour tout le monde, pour tous les amoureux d'animaux. Et aujourd'hui, on s'intéresse aux lapins. Donc, beaucoup de gens pensent que pour un lapin, justement, une petite cage et un petit peu de foin, ça suffit, alors que pas du tout. Ça mérite des explications, docteur.
5: Un lapin, c'est un animal intelligent, social, très actif, qui a besoin d'explorer, de gratter et de sauter. Bref, d'espace. L'espace de vie idéal d'un lapin, c'est un territoire où il peut bouger librement tous les jours, plusieurs heures, voire en permanence. Une grande cage ou un enclos XXL, c'est bien pour la nuit quand vous vous absentez. Mais dès que vous êtes là, il doit pouvoir sortir. L'idéal, c'est carrément un lapin en liberté dans toute la maison, ou au moins dans une pièce sécurisée. Et le must du must, c'est un accès à l'extérieur.
0: Bon, d'accord, alors comment on aménage son espace de vie ?
5: Un coin dodo bien moelleux, un coin litière, parce que oui, un lapin, ça s'éduque très bien à la propreté. Une gamelle lourde pour ne pas être renversée, un biberon ou une coupelle d'eau propre, et surtout une quantité illimitée de foin. C'est 80% de son alimentation. Et pour le reste, des cachettes, des tunnels, des cartons à grignoter, des planches à ronger, tout ce qui lui permet d'exprimer ses comportements naturels. C'est comme ça qu'on évite l'ennui, l'agressivité ou les troubles digestifs. Et bien sûr, il faut sécuriser l'espace. Un lapin, ça ronge les fils électriques, ça grimpe parfois sur les canapés, ça explore les moindres recoins, donc on protège les prises, on planque les câbles et on évite les plantes toxiques. Un peu comme on le ferait avec un bébé en fait.
6: Et pour l'accès à l'extérieur, alors quels sont vos conseils ?
5: Laisser sortir son lapin, c'est une super idée, à condition que ça soit bien sécurisé. Le jardin doit être clôturé et anti-fugue, parce qu'un lapin, ça creuse vite et ça peut passer sous les grillages. Et attention aux prédateurs, un chien, un chat ou même un rapace peuvent s'en prendre à lui. Donc accès à l'extérieur, oui, mais toujours sous surveillance. Pour le balcon, idem, pas question de le laisser seul sans surveillance. J'ai déjà vu des lapins tomber du 4e étage. Il faut de l'ombre, de l'eau fraîche et jamais un soleil direct en été, car les lapins aussi, ça peut faire des coups de chaud. En suivant toutes ces recommandations, votre lapin vivra dans des bonnes conditions et un lapin heureux, ça peut vivre une bonne dizaine d'années.
6: Merci docteur de ces conseils. Voilà, vous savez ce qu'il faut faire maintenant si vous avez le projet d'avoir un lapin à la maison ou si vous possédez déjà un petit lapin à la maison, il faut lui donner de l'espace. Il est 7h moins le quart avant de retrouver les 3 plus. C'est à suivre les 3 plus dans quelques instants. Nous retrouvons 3 cafés gourmands. 3 c'est bien, hein. Déjà c'est pas mal, mais 3, alors là carrément pour le petit-déj, c'est tout à fait indiqué. À nos souvenirs. Comme

0: nos souvenirs.
1: Trois cafés gourmands. Tiens, en parlant de souvenirs et en parlant de café, petit blind test, vous qui nous écoutez. Petit blind test, Claire Guédon. Ça vous parle, ça ou pas?
2: Absolument pas. Je suis navrée, je ne sais pas du tout.
3: Mesdames et messieurs, vous assistez au choc des générations.
2: Oui, je pense que ça doit être ça. Ou et peut-être là, juste que je n'ai pas assez de culture, mais là, ça ne me dit rien.
3: Non, et là, c'est le drame. Non, c'est
2: vous
3: le
2: pouvez
3: générique.
2: Me donner un indice
3: bon, c'est, non. Non, mais je vous donne la réponse. C'est le générique de Caméra Café.
2: Mais non, mais je connais en plus, j'adorais. Mais alors, le générique, je ne l'avais pas. Mais j'adorais regarder ça, c'était...
3: Donc, votre deuxième piste sur la culture est peut-être la bonne.
2: C'est peut-être plutôt ça. La mémoire.
3: Et tiens, quand on parle de chansons de café, on pense à...
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3: Non, mais moi je pensais que c'était... Je voulais mettre Couleur Café de Serge Gainsbourg. Bon, c'est pas grave, on le mettra une autre fois. On va faire les 3+. Les 3+, nous emmènent avec une belle tradition ce matin du côté de Koenigsmacher. Alors, ce dimanche, hein, c'est la fête. C'est la traditionnelle fête patronale de Koenigsmacher. Alors, il y aura pas mal d'animations, une ambiance conviviale bien sûr, rencontres entre habitants et visiteurs, sans oublier les différents stands, les gourmandises, les moments de partage qui font le charme de ces rendez-vous de village, hein. C'est l'occasion de prendre le temps de flâner, de se retrouver entre amis, découvrir une commune mosellane que vous ne connaissez peut-être pas, Koenigsmacher, où les traditions ont toujours une place importante. Une sortie, ma foi, simple, authentique, en famille, comme on les aime en été. On peut déjà le dire, la Mirabelle est bientôt de retour à Metz. Et oui, c'est l'un des grands rendez-vous de la fin de l'été en Lorraine. Les fêtes de la Mirabelle qui reviennent avec 5 jours de festivités, événements ici Lorraine. Premier temps fort sur l'esplanade du 21 au 23 août. Ça approche maintenant avec des animations, concerts, des découvertes gourmandes, ambiance festive. Et puis direction le plan d'eau les 29 et 30 août, cette fois-ci pour prolonger la fête dans un cadre absolument incroyable, hein, celle du plan d'eau, justement. Tradition, spectacle, moment de convivialité. Metz va célébrer une nouvelle fois son fruit emblématique. Un rendez-vous à noter dès à présent. Vous bloquez évidemment ces différents moments. On vous détaillera tout le programme au fur et à mesure. C'est à ne pas manquer. Vous notez ça dans vos agendas. Vous faites une grosse croix pour les fêtes de la Mirabelle à Metz. Et le temps d'une journée maintenant, je vous propose de faire un voyage sans quitter la Moselle. Et ça, ce sera demain, samedi. La salle Chagall au parc de Volcrange à Thionville accueille une journée entièrement consacrée aux cultures asiatiques. Alors, au programme des initiations, des démonstrations, il y aura aussi des ateliers, de la gastronomie et des découvertes pour toute la famille. Une invitation à voyager à travers les traditions, les arts, les saveurs de plusieurs pays d'Asie. Ambiance évidemment sympa, conviviale, accessible à tous. Une belle idée de sortie en famille pour apprendre, de s'amuser, pour s'évader également. Et puis si vous avez peur de l'avion, bah comme ça au moins, vous n'êtes pas obligé de prendre l'avion pour aller voyager en Asie. Voilà parmi les 3+ qu'on pouvait vous proposer ce matin. Bon début de journée avec George Harrison pour ce vendredi. Il est 6h52, bon réveil.

0: quand j'entends cette chanson, là, je plonge tout de suite dans les années 70. Hein. On est carrément à cette époque. D'ailleurs, c'est une chanson de 70. Hein. My Sweet Lord, George Harrison sur votre radio ici, 6h56. Bon début de journée avec Maxence Radovic et Nicolas Turon dans On sait qu'on est Lorrain parce qu'aujourd'hui, on prend la direction d'Azraï.
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8: On sait qu'on est Lorrain parce que, avec vous, Nicolas Turon.
0: Parce qu'on connaît les fulgurés d'Azraï.
8: Qu'est-ce que c'est ?
0: Bah oui, on dirait deux mots étrangers qu'on ne connaît pas. Les fulgurés d'Azraï. Ça sonne un peu comme un titre de film de super-héros. Touché par la foudre, une bande d'amis se découvre des super-pouvoirs. Mais rien à voir avec le fulguro point de Goldorak. Le cas de ces fulgurés est bien réel et bien sérieux. Nous sommes à Azraï. Vous voyez où c'est Azraï, Maxence, village ?
8: Pas du tout.
0: C'est entre Glonville et Pétonville.
8: Non, je vois pas, non.
0: Entre Nancy et Saint-Dié.
8: Ah, là, je vois.
0: Nous sommes à Azraï le 2 septembre 2017, peu avant 16h. Le conseil départemental de Meurthe-et-Moselle organise une manifestation en marge du festival Le Vieux Canal à l'heure du tea time. La météo vire soudainement à l'orage. Une quinzaine de personnes, surprises, se réfugient sous un petit chapiteau. La foudre s'abat sur un grand saule à proximité, puis traverse le chapiteau et ses occupants en les touchant, mais sans les tuer. Être frappé par la foudre sans y laisser sa vie, c'est ce qu'on appelle être fulguré. Jean-Luc, l'une des victimes, raconte « J'ai vu une lumière blanche et tout le monde tombait à la renverse ». Ce Jean-Luc qui fait bel et bien partie des fulgurés mais qui ne s'en rend pas compte immédiatement, il dit « J'avais mal aux pieds et quand je suis allé me faire couper les cheveux, mon coiffeur a remarqué une croûte dans l'oreille. Les pieds, les oreilles, un point d'entrée, un point de sortie, la foudre l'a bien traversé. » Il s'en est rendu compte comme ça. Alors imaginez ce qui relie ces miraculés d'aujourd'hui, 15 frappés par la foudre en même temps. Le groupe est comme cimenté par l'impact, on pourrait dire uni à jamais. Il est rare de trouver autant de personnes touchées au même moment. Un coup de foudre collectif, rendez-vous compte. Et pour autant, au-delà du miracle, il y a les séquelles, des handicaps partiels, des angoisses, la perte du langage, de l'électromagnétisme. France Inter rapporte que l'un des fulgurés est devenu tellement magnétique que sa peau se recouvre d'épines de métal dès qu'il travaille avec de l'acier, et qu'un autre a perdu l'usage de la marche. La plupart souffrent de neuropathie inexpliquée. Les examens ne donnent quasiment rien, parce que c'est une science qui débute, la science des fulgurés, et qui étudie les effets de la foudre sur le corps humain. Ce qu'on peut faire, c'est s'intéresser à leur histoire. Il existe une très bonne série de podcasts chez nos amis de France Culture que je vous recommande.
8: Nicolas Turon, merci beaucoup.
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0: Bon début de journée, bon week-end avec un peu d'avance. On est le 7 août, il est 7h. Une toute nouvelle édition avec Claire Guédon et à la une ce matin, Claire, le FC Metz qui va à nouveau pouvoir compter sur ses supporters ultra.
9: Oui, à l'occasion de la reprise du club de foot lorrain demain en Ligue 2 après la relégation, les deux principaux groupes d'ultra ont décidé d'enterrer l'âge de guerre et mettre fin à leur grève commencée en début d'année. Ils déploraient alors l'absence de projet sportif du club et surtout la saison catastrophique du FC Metz avec seulement 3 victoires en Ligue 1. Mais il faut savoir tourner la page et surtout apporter du soutien aux jeunes recrues, estime le porte-parole de la Horda frénétique Graouze.
3: Il y a quand même eu, on le remarque, une priorisation de la formation cette année, avec quasiment, je crois, une dizaine de signatures de jeunes qui sont passés pro et qui risquent de constituer l'équipe première. Donc là, on est un peu dans cette situation de OK, il y a une première passe qui a été faite. Maintenant, on attend de voir comment ça va se faire. On laisse sa chance évidemment au coach, à l'équipe. Nous, on sera là pour encourager l'équipe, pour supporter notre club, etc. Donc je pense que c'est un pari. La Ligue 2, ça reste quand même un championnat relevé, surtout cette année avec il y a quand même quelques grosses écuries. On verra au fur et à mesure de la saison comment ça se déroule et si ce choix s'avère judicieux.
9: Graouze, le porte-parole de la Horda Frénétique, qui va donc redonner de la voix samedi soir. À noter qu'une partie de la tribune ouest basse sera fermée à Saint-Symphorien pour la réception de Guingamp. Décision de la commission de discipline de la LFP après les incidents survenus en fin de saison dernière. Les enjeux de cette rencontre samedi soir sont à retrouver sur ici.fr. Et puis avant ça, toujours en football ce soir, l'US Thionville qui fait ses grands débuts en Ligue 3, le nouveau championnat professionnel. Déplacement à Aubagne. Les dispositifs de lutte contre les incendies ont fonctionné conformément aux procédures en vigueur lors du feu d'usine à Gandrange dimanche. Réponse de Suez, alors qu'on apprenait hier que le dispositif incendie de la SAF Suez était en maintenance juste avant l'incendie qui avait provoqué le confinement de 30 000 personnes. La direction de Suez rappelle aussi avoir lancé des analyses complémentaires concernant notamment les débris métalliques retrouvés dans les jardins de certains riverains. Dans le Var, les pompiers ont fait face à 8 réactivations de feu hier dans le massif du Gros Bessillon. Réactivation toute maîtrisée par les pompiers. 850 sapeurs-pompiers étaient encore sur place hier. Et puis dans l'Aude, 120 pompiers toujours mobilisés cette nuit sur un incendie dans les Corbières près de Narbonne. Là, l'incendie a été fixé hier soir.
10: Les Restos du Cœur appellent à stopper les dons temporairement en Moselle.
9: Oui, l'entrepôt situé à Marly près de Metz est débordé cet été. Trop de dons de jouets, de vaisselle, de vêtements. L'association demande donc aux donateurs d'attendre après le 20 août pour venir déposer des affaires. Les bénévoles de Metz ne sont pas assez nombreux parce que trier les dons demande beaucoup de temps, d'autant que certains ne sont même pas utilisables, déplore Fabienne, l'une des responsables du site de Marly.
11: Vraiment, on remercie du fond du cœur nos donateurs, vraiment, vraiment, parce qu'ils nous aident énormément. Mais par pitié, arrêtez de ramener des choses qu'on ne peut pas distribuer. Est-ce que c'est par manque de temps, on n'a pas envie d'aller jusqu'à la déchetterie, faire la queue, ou alors on a mal au cœur de jeter certains vêtements ou certains objets, et on se dit, bon, peut-être que les restos en font bon usage, je ne sais pas. Résultat, c'est que nous, on n'a déjà pas assez de bénévoles et que nos bénévoles perdent un temps fou à faire le tri, à emmener ensuite eux-mêmes à la déchetterie tous ces objets et ces vêtements qui sont inutilisables. Et ça, on peut plus, quoi. 50% des dons que l'on reçoit partent à la poubelle parce que c'est déchiré, c'est sale, c'est pas en état, les fermetures éclair ne fonctionnent pas, les boutons ne fonctionnent pas. Donc ça, c'est poubelle. On peut pas donner ça à nos personnes accueillies. C'est hors de question.
9: Fabienne, responsable du site de Marly près de Metz, qui appelle donc à reporter vos dons de vêtements et autres objets. Le tri de ces dons demande beaucoup de temps. On est sur place. Reportage à retrouver dans une demi-heure dans l'info d'ici à 7h30. Un accident d'ULM hier soir à l'aérodrome de Sarreguemines. Au moment du décollage, les deux passagers ont été blessés légèrement, transportés à l'hôpital. Un automobiliste a pris la fuite après un accident à Agondange près de Thionville. Dans la nuit de mercredi à jeudi, la voiture a percuté un scooter. 3 passagers sont sortis du véhicule pour constater les dégâts de leur voiture, puis ils sont repartis en laissant le conducteur du scooter au sol. Lui est légèrement blessé. Une enquête est en cours. La fête foraine de Boulay entre Metz et Saint-Avold, qui devait se tenir jusqu'à dimanche sur la place du marché, elle est avortée. Les forains ont quitté les lieux hier à cause des fortes chaleurs et de la trop faible fréquentation.
10: À quand remonte votre dernier don du sang ?
9: Don du sang ou de plasma ou de plaquettes. Certaines personnes sont très assidues, d'autres, peut-être comme vous et moi, on y pense parfois, mais on ne prend jamais rendez-vous, on n'a pas le temps. Eh bien, pour nous rappeler à quel point cela peut sauver des vies, pour inciter au don, cet Alsacien Jérémy Hagen-Bourget s'est lancé un défi, marcher 600 km pour traverser la région à pied, pour promouvoir le don du sang. C'est la 7e année qu'il organise une marche de ce genre, après plusieurs prises de conscience.
12: J'ai perdu des membres de ma famille d'un cancer quand j'étais jeune. Et puis en 2013, j'ai fait la rencontre d'un jeune qui s'appelle Erwan, qui a été atteint d'une leucémie, que j'avais rendu visite à l'hôpital de Lille. Et j'avais dit à ses parents, mais qu'est-ce qu'on pourrait faire de plus pour sensibiliser les gens, quoi. Et c'est de là où sont nées les marches. Moi, ma première marche a commencé en 2014. Après, j'ai fait celle de 2015. J'en ai fait une en 2019, deux en 2024 et celle-là en 2026. En sachant que sur la région, par jour, on a besoin de 1500 poches de sang. Donc pour nous, c'était vraiment d'aller à la rencontre des citoyens et de leur expliquer un peu notre démarche et de leur faire signer au passage des promesses de don du sang.
9: Jérémy Hagen-Bourget, il est parti donc de Troyes dans l'Aube la semaine dernière. Il faisait étape à Metz hier et il doit arriver à Marlenheim le 15 août prochain. Et puis si vous voulez donc faire des dons après avoir écouté ce joli témoignage, vous pouvez regarder où et quand faire des dons sur le site de l'établissement français du sang.
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9: Encore une journée ensoleillée, sans pluie aujourd'hui.
10: Absolument, l'ensoleillement est excellent et le soleil règne sans partage. Tout au long de cette journée de vendredi, on regrette de ne pas avoir quelques gouttes d'eau pour mouiller les sols, pour que ce soit un peu plus raisonnable, parce que là c'est vrai que c'est très sec. Demain, samedi, la journée sera belle, le soleil sera largement présent également. Et dimanche, même tendance, il est possible d'avoir quelques gouttes sur le pays haut. Pardon, dimanche en fin de journée. Les températures, ce matin, on a 22 degrés du côté de Verdun, à Thionville. Il fera dans la matinée 22 à Sarrebourg ou à Forbach. Et cet après-midi, les températures vont évoluer à Longwy, 26, du côté de Boulay, dont vous parliez justement, 27 degrés. Cet après-midi, ce sont d'ailleurs des températures qui vont être comme ça tout au long de ce week-end, même peut-être un peu plus samedi déjà. On retrouve les 30 degrés hein, samedi après-midi. Bon. C'est à affiner, la météo évoluera au fur et à mesure de la journée et les différents bulletins seront remis au goût du jour, évidemment. La circulation avec cet accident qu'il y avait sur l'autoroute A4 tout à l'heure, mais bon, bah écoutez, c'est rentré dans l'ordre du côté de Saint-Avold, là, hein, dans le sens Paris-Strasbourg, c'est apparemment terminé. Une info de dernière minute, un chantier qui s'éternise, un embouteillage, une rue bloquée par un camion qui décharge, un problème sur la route, un danger, un animal, un accident, un seul numéro de téléphone, le standard ici, Lorraine, 03 87 52 13 13.
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10: Et pour la musique, c'est Marc Lavoine pour une Begin avec toi.

0: pour une Begin avec toi, Marc Lavoine. Et on était en train, avec Claire, de se remémorer les grands tubes de Marc Lavoine pour votre plaisir.
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2: Je sais pas s'il faut que je chante, mais c'est une de mes chansons de mon enfance.
0: Ah, ouais. Ah bah oui. Moi, c'est une de mes chansons de retraite.
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0: Non, mais c'était sympa. Il a une belle carrière, hein. Il a une très belle carrière, Marc Lavoine. Ça fait un plaisir, c'est plaisir de retrouver Marc Lavoine de bon matin. Il est 7h13.
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0: Et dans un instant, nous allons retrouver Mon œil. C'est à suivre comme chaque matin avec un petit café. Bon réveil et bon vendredi.
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0: Et pour bien commencer votre journée, on a préparé un petit Larousseau avec Tu m'oublieras. Je sens que le volume va augmenter dans la voiture dans un instant. Mais pour le moment, c'est Mon œil dans le rétro, bien sûr, avec Gérald Deroux. Et tout cet été, on se retourne donc sur ce qui nous a marqué depuis le début de l'année. Et ce matin, les fêtes sans alcool.
9: Et oui, pourquoi pas ? En janvier, à l'occasion du mois sans alcool, alors que votre corps purgeait les excès des fêtes de fin d'année, vous vous êtes peut-être demandé « et si on changeait nos habitudes, particulièrement en soirée ?» Eh bien, sachez-le, vous êtes de plus en plus nombreux à mettre une croix sur l'alcool dans les fêtes, la jeune génération notamment. Nos confrères de West France racontaient une fête sans alcool à Nantes au début de l'année, une fête qui commence à 19h dans une mezzanine tendance, des DJ animent la soirée, les participants sont en tenue pailletée avec un soda à la main ou une bière sans alcool. À 21h, la fête bat son plein. Dans un club traditionnel, ce serait plutôt à 1h du matin. Ces fêtes sans alcool se multiplient dans toute la France. Des reportages en parlent régulièrement. Il en ressort que de nombreux vingtenaires, trentenaires ont franchi le cap ces dernières années. Ce qu'ils aiment dans ces soirées ? Pour commencer, ça ne fait pas mal à la tête, disent-ils. Après, on dort bien mieux. Et puis, on prend soin de soi. Enfin, on se sent plus sincère, plus vrai. On ne raconte pas n'importe quoi, comme quand on a 2 grammes dans le sang. Au-delà des soirées où l'on danse, les jeunes de la génération Z, ceux qui sont nés après 1995, boivent moins en général. Dans les bars, autour d'une table chez des amis ou dans une soirée privée, ils choisissent souvent une boisson sans alcool. Ce n'est pas un problème, ils ne sont pas forcément culpabilisés par les copains qui boivent. « Allez, tu vas bien prendre un petit coup, t'es pas marrant, t'es pas marrante. » Eh bien non, s'ils ne boivent pas, c'est comme ça, rien à ajouter. De toute façon, aujourd'hui, jeunes ou moins jeunes, on boit moins d'alcool. 2 fois moins qu'il y a 50 ans. Il faut dire que depuis les années 70, les campagnes de sensibilisation se sont multipliées.

0: est à la télé, à la radio, en affiche, chez le médecin, partout. Forcément, au bout d'un moment, ça rentre dans les têtes, même les plus dures. Après, il ne faut pas être naïf. Si les jeunes boivent moins, ils peuvent aussi s'enivrer de manière différente, avec diverses drogues, ou aussi du protoxyde d'azote, le gaz hilarant, pour rire comme un nigaud, oui, mais aussi pour échapper à la réalité.
1: Mon œil avec Gérald Roux. La suite, c'est Ici ça marche avec les initiatives qui fonctionnent dans la région. On va découvrir un assaisonnement surprenant grâce à Arôme. C'est une gamme d'assaisonnements. C'est Gilles Springer qui sera au micro de Raphaël Lo-Marcellia du côté de Landroff. Si vous aimez la ciboulette et les échalotes, alors restez avec nous. Et si vous aimez les souvenirs, restez avec nous aussi parce que chose promise, chose due, nous sommes en 1999, La Rousseau.

0: petit souvenir d'il y a 27 ans. Ça n'a pas pris de ride, ça.
1: Ah, ça fait du bien.
0: Comme nous, bien sûr, ça fait du bien.
1: Mais non, pas une seule ride sur notre
0: front. Et nous, on a monté le volume, on a allumé les spots, tout. Franchement, non, mais ça l'a fait. Ça nous
1: on
0: a mis
1: en,
0: de bon poil.
1: On est en boîte.
0: Ah oui, ça nous a mis de bon poil. Ça nous a mis en joie, comme on dit. Il est 7h21.
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0: Et premier sur les initiatives qui permettent de faire briller la Moselle, ses associations, ses entreprises, celles et ceux qui tissent l'économie de notre territoire. Alors, ce matin, on s'intéresse à Arôme. C'est une gamme d'assaisonnement mise en pot par la conserverie locale à Ogny. Prête à l'emploi, un geste simple pour des saveurs intenses. Raffaello Marcellia est avec le créateur Gilles.
4: Bonjour Gilles Springer.
5: Bonjour Raffaello.
4: Vous avez lancé Arôme, c'est du pesto sec bio. Et j'aimerais que vous nous racontiez un petit peu le démarrage de cette histoire, parce que ça démarre par vous Gilles.
5: C'est ça complètement. Donc en fait, c'est du pesto sec. C'est un assaisonnement des plats du quotidien. Et ça m'est venu tout simplement dans ma cuisine. J'étais un peu fainéant un soir et je me suis dit, tiens, si je prenais des herbes, je les faisais sécher, puis je les stockerais dans un petit pot et je les utiliserais comme ça un petit peu tous les jours.
4: C'est une nouvelle façon d'assaisonner ces petits plats. Vous avez commencé par lequel alors ?
5: Alors, on a commencé par le ciboulette échalote. Pourquoi ? Parce que je viens d'Alsace et on adore le bibalascas. Donc, c'est du fromage blanc, ciboulette, échalote, ail. C'est très facile à faire. 200 grammes de fromage blanc, une ou deux cuillères de pesto sec, du sel et vous remuez et vous avez un superbe bibalascas avec des pommes de terre.
4: Et vous vous fournissez où alors pour les premiers ingrédients ?
5: Alors, on utilise donc une base de graines de tournesol qui viennent de Moselle, avec de l'huile de tournesol de Moselle. Et ensuite, c'est des herbes, alors beaucoup d'herbes en France et d'autres herbes en Allemagne ou Italie. En tout cas, tout est bio, 100% bio et sans d'autres ingrédients bizarres.
4: Alors, on a le ciboulette et échalote. Et quels sont les autres produits que vous proposez ?
5: Alors, on a une dizaine de saveurs différentes, de mélanges d'herbes différents. Donc on va du plus classique, basilic tomate, de l'origan romarin qui marche super bien pour le barbecue en ce moment avec les légumes, c'est top. Paprika fumé basilic, ça c'est sympa, on va pouvoir le mettre en marinade, on va pouvoir le mettre directement sur la viande. Voilà, et puis après on a du mange-gingembre, enfin il y a une dizaine de saveurs aujourd'hui et puis on travaille sur d'autres saveurs à l'avenir.
4: Alors Gilles Springer, vous êtes installé à Landroff, on est dans le secteur de Folcomont. Et les produits, on les trouve sur quel site ou quel réseau ?
5: Alors, on va retrouver nos produits en ligne sur Internet, donc sur arome.bio. Et également dans 140 boutiques partenaires, donc des magasins comme Biocop, comme Naturalia, des épiceries locales, mais également des magasins fermiers où on va retrouver des légumes avec nos produits qui marchent très bien d'ailleurs avec les légumes.
4: C'est entendu. Merci beaucoup Gilles Springer et bonne journée.
5: Merci Raffaello, à bientôt.
0: À la FIM, on le retrouvera donc au parc des Expos de Metz. Ce sera entre le 25 septembre et le 5 octobre. Tous les points de vente sont disponibles sur arome.bio tout simplement. Il est 7h24. Blue Hotel avec Chris Isaac.

0: Hotel. C'était Chris Isaac sur votre radio ici. Si vous voulez garder le contact avec nous, vous pouvez utiliser le WhatsApp, ça marche plutôt pas mal. Ou encore, allez mettre un petit mot sur la page Facebook, notamment relevé de température, une petite photo d'illustration, c'est toujours sympa. On va poser nos valises le long de la Moselle dans quelques instants du côté d'Argancy. On va aller au Cercle Nautique avec Raffaello Marcellia.
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0: Merci d'écouter Ici Lorraine, il est 7h30, Claire Guédon, l'info d'ici à suivre ce matin. Les Restos du Cœur de Metz qui croulent sous les dons.
8: Et oui, trop de dépôts de vêtements, de vaisselle ou encore d'objets. Ils vous demandent donc de reporter vos dons à la fin de l'été, mais avant l'actualité en 90 secondes avec Valentine Letesse.
9: Le cauchemar recommence pour les habitants de l'Aude un an après le méga-feu du massif des Corbières. Un incendie a démarré dans la même zone hier. Cette fois, les pompiers l'ont rapidement fixé hier soir, selon la préfecture. Mais la journée s'annonce encore à haut risque, avec du vent et des températures égales à celles d'hier. 41,8 degrés relevés à Cogolin. Risque très élevé de feux de forêt dans le Var, donc encore aujourd'hui, dans les Bouches-du-Rhône et le Vaucluse. Soupçonné de l'assassinat de son fils de 17 ans, un aide-soignant est mis en examen à Nice. L'homme de 59 ans parle d'un coup de folie dans le cadre de sa séparation avec la mère du jeune homme. À la pompe, on repasse sous les 2 euros le litre en moyenne pour le sans-plomb 95 E10. Légère baisse également du prix du gazole. Des progrès se dessinent sur une prochaine réouverture du détroit d'Ormuz au Moyen-Orient, par lequel transite un cinquième de la production mondiale de pétrole. La route, justement, samedi rouge, très difficile de rouler demain selon Bison Futé dans le sens des départs comme des retours. Et c'est déjà compliqué ce vendredi, classé orange. Difficile de quitter le nord, le Grand Ouest et l'Auvergne-Rhône-Alpes comme de rentrer dans le quart sud-est. Direction la Lune ou presque pour les coureuses du Tour de France. La 7e étape les emmène de la Voulte-sur-Rhône jusqu'au Mont Pelé, le célèbre Mont Ventoux. Départ à 13h15 à vivre en direct sur votre radio Ici, partenaire officiel de la Grande Boucle.
0: Et bien sûr, et d'ailleurs, nous retrouverons la directrice du Tour avec Emmanuel Collardet à 8h10 pour faire le point sur cette nouvelle aventure aujourd'hui. L'info d'ici, Claire Guédon, en Lorraine, ce matin. Alors, les Restos du Cœur vous demandent de reporter vos dons.
8: Oui, l'entrepôt de Marly, près de Metz plus précisément, il est débordé, reçoit trop de cartons de jouets et de vêtements cet été. L'association demande donc de reporter les dons jusqu'au 20 août. En fait, il n'y a pas assez de bénévoles pour tout trier en temps et en heure, d'autant qu'il faut tout vérifier minutieusement, être sûr que les objets sont utilisables. Vous avez assisté justement à une session de tri à l'entrepôt de Marly, Mathis Fabien.
10: Dans le hangar, les cartons et les sacs poubelles qui contiennent les dons s'accumulent.
11: Ça, c'est le sac avec vêtements, une dame est déposée.
10: Chaque semaine, près de 400 kilos de marchandises arrivent ici. Alors Miranda, la responsable du pôle, ne sait plus où donner de la tête.
11: Pour ça, obligée pour travailler tous les jours, même après-midi. Parce que si je laisse aujourd'hui, demain encore, après-demain, après ici, c'est une montagne.
10: Un tri qui prend du temps, surtout quand il faut vérifier qu'il ne manque pas une toute petite pièce d'un jeu de société.
11: La semaine dernière, une donateur lui arrive avec deux caddies pleins, avec jouets, et il y a beaucoup, pense, 1000 pièces et maximum 2500 pièces dedans. Et pour compter ça, je reste tous les matins samedi.
10: Heureusement pour Miranda, Jérémy, un donateur, arrive sans puzzle.
12: Moi, je ramène des vêtements et de la vaisselle. J'ai deux enfants en bas âge, donc tous les ans, ça grandit. Donc tous les ans, il faut changer les vêtements. Donc ce qui ne sert plus, ça sert à d'autres personnes.
10: Et c'est Nicole qui se charge de trier l'arrivage.
13: On vérifie les fermetures éclair, si elles fonctionnent bien, s'il y a tous les boutons, s'il n'y a pas de tâches. Alors là, j'ai un t-shirt manche longue qui va aller en distribution.
10: Si tous les vêtements donnés par Jérémy sont prêts à être réutilisés par les bénéficiaires, ce n'est pas toujours le cas, explique Fabienne.
14: On a ouvert un sac et là, on a une parka d'enfants couverte de tâches. On a un gilet sweat impossible à distribuer parce que rempli de tâches, tout peluché.
10: Résultat, la moitié des dons sont inutilisables.
14: Ça nous fait perdre énormément de temps. Il y a des sacs qu'on ouvre et on se sent presque mal à cause de l'odeur. C'est-à-dire qu'il y a des mouchoirs usagés dedans, mélangés à du linge sale. Et puis on les a mis pour les Restos du Cœur.
10: Mais ces dons restent avant tout essentiels aux Restos du Cœur, qui les redistribuent auprès de 13 000 bénéficiaires en Moselle-Ouest.
8: Et des bénéficiaires qui sont de plus en plus nombreux à s'inscrire à travers les 33 centres de l'association en Moselle. Dans 30 minutes, dans le journal de 8 heures, la nuit des étoiles, vous connaissez. Ce sont des animations prévues tout le week-end en Moselle pour observer les étoiles filantes et autres astres. On vous en dit plus dans une demi-heure. Mais avant les étoiles, le soleil dans le ciel aujourd'hui, Fred.
15: Parlez de moi. Oui. Alors.
8: Vous illuminez ma journée, mais toujours.
15: Alors dimanche, grand soleil, peut-être, et on se réjouit d'annoncer ça, peut-être de la pluie sur le PIO dimanche en fin de journée. Avant ça, cette pluie manque cruellement, on regrette effectivement qu'il n'y ait pas plus d'eau. Mais on va profiter du soleil, pour le coup. Hein. Donc dimanche, ce sera ensoleillé, très ensoleillé même, je devrais dire. Samedi, là aussi, vraiment aucun souci, c'est le soleil qui brille tout au long de la journée avec des températures qui seront aux alentours de 30 degrés partout en Lorraine. Et aujourd'hui, allez-vous me dire, écoutez, c'est la même. Cet après-midi, les températures seront aux alentours de 27 degrés. 27 degrés à Sardemine, 27 degrés à Verdun, 26 du côté de Longwy, 27 à Sarrebourg, 27 à Metz. Ce matin, les températures seront comprises entre 20 et 22 degrés sur l'ensemble de la zone. Vos conditions de circulation sont bonnes ce matin. Je constate que ça circule plutôt pas mal. Plutôt pas mal, ça veut pas dire que vous êtes tout seul et qu'il n'y a pas un chat, comme qui dirait, hein. Mais c'est vrai que la circulation est quand même un peu plus fluide qu'à l'accoutumée, notamment, même par rapport au début de semaine, sur l'autoroute A3, je trouve que ça roule un petit peu mieux ce matin. Si vous n'êtes pas d'accord avec ça, vous avez le droit, et en plus, c'est vous qui êtes sur la route. Donc vous avez et le droit de râler, et le droit de nous appeler pour nous le dire. 03 87 52 13 13. Bonne route.
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15: Et c'est un duo, c'est Laurent Voulzy et Véronique Jeannot. Avec Désir sur votre radio, ici, bon vendredi, bon week-end, bonnes vacances.

0: Désir Désir, c'était Véronique Jeannot et Laurent Voulzy sur votre radio ici. Il est 8h20, bon début de journée, bon vendredi.
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0: Au fil de la Moselle, toute cette semaine, on s'arrête à Argancy, on est à une dizaine de minutes du centre de Metz et le centre de voile de la Moselle nous accueille pour partager la passion de la voile, justement, du côté d'Argancy. On retrouve Raffaello Marcellia avec la présidente du club.
3: Coralie Gerbès, nous sommes là au milieu de ces bateaux, des monocoques, et juste à côté, il y a la Moselle. Un club qui existe depuis quand, Coralie ?
4: Un club qui existe depuis 1960. Alors, on est sur les fondations d'un ancien pont qui traversait la Moselle, qui a été détruit pendant la guerre en 1940 par les Français pour empêcher les Allemands de traverser. Et donc, on se retrouve là avec notre club qui est un peu en surplomb de la Moselle parce que c'était le début du pont. C'est ce qui reste. Tout le reste a été soit mis au fond de la Moselle, soit les pierres ont été récupérées pour d'autres constructions.
3: Donc le pont passait carrément là, là où il y a les bateaux là maintenant.
4: Exactement. On a essentiellement des monocoques, des croiseurs côtiers qui font entre 5,50 m pour les plus petits jusqu'à 8 m pour les plus gros.
3: Alors il n'y a pas de catamaran ici parce que c'est un petit peu peut-être étroit ici pour faire des, je sais pas comment on appelle ça, des tours.
4: Des bords.
3: Des bords.
4: Exactement.
3: Ouais.
4: C'est, la Moselle est un peu étroite à cet endroit-là pour faire du catamaran. On pourrait, mais c'est pas l'idéal.
3: C'est moins marrant. Voilà, il y aurait juste le cata et pas le marron.
4: Voilà, exactement.
3: Il y a combien alors d'adhérents ici ?
4: Alors, on approche la centaine d'adhérents. On est toujours autour des 100 adhérents au club de voile d'Olgy.
3: Et qui c'est qui peut venir vous rejoindre ?
4: Alors, tout le monde. On a
3: les débutants aussi ?
4: Bien sûr, ouais. Bien évidemment. Alors, on a des propriétaires de bateaux qui savent déjà naviguer, qui ont leur matériel et qui viennent ici pour naviguer au quotidien ou les week-ends. Et puis, on a ce qu'on peut appeler une école de voile avec des coachs. Donc, des navigateurs aguerris qui, bénévolement, viennent le samedi pour faire découvrir la voile à des gens qui veulent apprendre, tout simplement. Et donc, c'est essentiellement des adultes et ça marche du feu de Dieu.
3: Eh ben, tant mieux. Alors, la saison, on va dire, de voile, c'est souvent, en tout cas dans notre région, d'avril à novembre, c'est ça à peu
4: Exactement,
3: près
4: c'est tout à fait ça.
3: Ouais, vous organisez des régates ici, donc sur ce terrain de jeu, hein, ce plan d'eau magnifique.
4: Exactement.
3: Et donc, sinon, vous partez peut-être dans d'autres régions de France ?
4: Oui, alors on fait des régates. On organise des régates tous les dimanches de mi-avril à fin octobre. Donc ça, c'est au club de voile à Olgy. Et on a aussi des régates phares où là, on se déplace. Alors, par exemple, au lac de Madine pour le championnat du Grand Est. Donc là, ça regroupe vraiment tous les compétiteurs du Grand Est en dériveur ou en croiseur côtier. On a des régates sur les plans d'eau comme le Der ou l'Alsace à Plopsheim. On va aussi jusque dans le golfe du Morbihan pour deux régates importantes en monotype 750 que sont les rallyes du golfe où là on tourne pas autour de bouées, on tourne autour des îles. C'est super sympa. Et autour du 14 juillet, le National en monotype 750.
0: Et ben voilà, un chouette programme qui vous est proposé là encore. Hein. Lundi, on continuera notre balade autour de la Moselle et on sera en compagnie de Maxence Radovic, direction le Grand-Duché. On sera à Rémiche lundi matin. Il est 8h moins le quart. Alors, la suite, après au fil de la Moselle, nous allons vous emmener en vacances. Si vous voulez bien, on ira dans le Loiret. On sera pas très loin d'Orléans. C'est à suivre. Vincent Giraldo nous emmène en balade dans vos vacances ici.
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0: Allez, c'est les vacances, c'est l'été, c'est le mois d'août. On vous emmène dans le Loiret ce matin pour vos vacances ici. On est évidemment dans la région Centre-Val de Loire. On va faire un peu de vélo, tiens. L'année dernière, le département du Loiret a inauguré la véloroute du canal d'Orléans. Un parcours de 80 km qui, comme son nom l'indique, longe le canal d'Orléans jusqu'à Montargis. Sur le chemin, on trouve pas moins de 27 écluses, deux bases de loisirs, de très nombreux gîtes et quelques bonnes adresses gastronomiques. Vincent Giraldo, d'ici Orléans, a fait un bout de cette véloroute, une trentaine de kilomètres. On enfourche donc le vélo.
7: Et on part depuis l'aire de pique-nique de Chevillon-sur-Huillard. C'est la partie montargoise de la véloroute. Très vite, on croise les premiers cyclistes.
8: Il y a un petit air de vacances. C'est vrai que c'est tellement calme, reposant. Enfin, moi, c'est ce qui m'attire.
7: On reprend le vélo, on passe un pont tournant du canal et on s'arrête dans une très belle maison verdoyante.
9: Alors, je m'appelle Frédéric Duru et donc vous êtes à la chambre d'hôte, le Clos Duru.
10: C'est arboré, il y a des fleurs à toute saison. J'ai un potager que je cultive. Tous les soirs, c'est une surprise. On ne sait pas qui on va accueillir. L'autre jour, j'ai reçu des Américains qui étaient en tandem, un vieux couple d'Américains avec des chapeaux immenses et tout. C'est incroyable, hein.
7: Voici maintenant Chailly en Gâtinais et on croise cette fois une famille de cyclistes.
11: Moi, c'est Mathurin.
12: Marceau.
13: Et moi, Emmanuel.
14: On est de Charente-Maritime.
15: On a tout ce qu'il faut en bivouac, quoi.
16: Montargis, après on fait le canal de Briard et on reviendra sur Orléans par la Loire à vélo.
7: Vous faites le fameux triangle d'eau.
16: C'est ça.
13: Surtout, on aime bien faire du vélo le long des canaux parce qu'on est souvent à l'ombre. Et c'est plat. Moi, j'aime pas le dénivelé.
7: Alors ici, ça peut pas être plus plat. Hein.
16: C'est voilà. Ça, c'est exactement ça.
12: C'est super bien.
7: Allez, c'est l'heure de s'arrêter déjeuner. On est au relais des Trois Écluses. Bonjour Karen.
17: Bonjour.
7: C'est ta vieille maison sur Joudry.
17: À Grignon, très exactement. Donc.
7: Qu'est-ce qu'on mange à midi?
17: Tous les jours, notre menu change. Des belles quiches carottes quand la saison s'y prête. En fait, c'est de la cuisine à la fois familiale, simple, authentique et on l'espère délicieuse. Mais a priori, elle commence à plaire sérieusement.
7: À force de pédaler, on commence à avoir chaud. Pas de problème pour se rafraîchir. Direction la base de loisirs de l'étang des Bois.
18: C'est Mathilde et Paul. C'est la troisième fois qu'on fait vacances à vélo. Et c'est chouette. On vient de Bretagne, du sud de Rennes. On est en vacances dans le Loiret chez mes parents et on fait une petite rando vélo avec une étape à l'étang des Bois.
7: Est-ce que vous avez testé la baignade?
18: Paul a testé et apparemment elle est bonne.
7: Tu confirmes, Paul?
19: Elle est un peu froide.
20: Bonjour, je m'appelle Chloé Trenel, je suis sauveteuse pour l'aquapark et je travaille chez Bassin Aventure.
7: Qu'est-ce qu'on peut faire de beau à l'étang des Bois?
20: On propose plusieurs activités. La nouveauté cet été, c'est l'aquapark. Après, on propose des locations de nautiques, donc des pédalos, des kayaks, des paddles. On propose aussi de la grimpe d'arbres et du tir à l'arc.
7: Ultime effort, quelques kilomètres plus loin, Vitriologe, dernière étape où un pique-nique s'est prolongé.
9: On s'est retrouvé d'abord pour faire une longue marche d'environ 7-8 kilomètres.
7: C'est un cadre idyllique. Pour le pique-nique.
9: C'est pas mal.
7: Parce qu'effectivement, il n'y a pas que les cyclistes sur la véloroute, il y a aussi les marcheurs.
9: Ah oui, il y a les marcheurs, oui.
21: Vive le canal d'Orléans.
0: C'est sympa ça. Et si vous faites la véloroute du canal d'Orléans, pensez à télécharger l'application Loiret Défi Vélo sur votre smartphone. Elle permet de collectionner des badges d'étape grâce à un suivi GPS automatique au fur et à mesure de votre parcours. Vous aurez ainsi des récompenses offertes par les partenaires touristiques. Il est 7h48, on va aller faire un point sur le Tour de France entre Voulte-sur-Rhône et le Mont Ventoux aujourd'hui. C'est pas parce que je...

0: j'espère.
1: Mon sourire de Zaz, vous l'avez peut-être le sourire, surtout si c'est votre dernière journée de boulot avant les vacances.
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1: Période estivale rime avec Tour de France. C'est le grand jour sur la route du Tour de France Femmes, l'étape la plus rude mais aussi la plus prestigieuse cette année. Les coureuses ont rendez-vous avec le fameux, le terrible, redoutable Mont Ventoux. Tout ce qu'il faut savoir avec la directrice de la compétition, Marion Rousse et Emmanuel Collardet.
4: Bonjour Marion Rousse.
5: Bonjour.
4: Alors nous y sommes, hein, au temps fort de ce Tour de France 2026 au pied du géant de Provence, car c'est le Mont Ventoux qui accueille l'arrivée de cette septième étape. On va vivre un très grand moment.
5: Bah clairement, c'est l'étape reine, hein, donc évidemment que tous les regards seront tournés sur ce Mont Ventoux qui, pour moi, est peut-être la plus belle ascension, autant visuellement que sportivement parlant. Et en plus de ça, on a des bons souvenirs côté français. On se souvient l'année dernière de la belle victoire de Valentin Paré-Peintre. Espérons qu'elle sourit une nouvelle fois aux Françaises.
4: Un moment d'autant plus fort, Marion, que c'est la première fois que le Ventoux est au programme de ce Tour de France Femmes depuis son grand retour en 2022.
5: On essaye, en tout cas, depuis la création du Tour de France Femmes avec Zwift, de mettre un géant, de mettre un mythe, finalement, du cyclisme. On aime bien les clins d'œil, les rapports à l'histoire, et on sait que les grandes batailles du Tour de France, eh bien, se sont déroulées dans les plus grands cols mythiques de l'histoire du Tour. Et donc, le Mont Ventoux, évidemment, on a tellement d'images d'époque également que ça nous rappelle aussi à l'enfance. Et je pense que les cyclistes féminines, les athlètes, les championnes, ont besoin et ont l'envie d'écrire leur nom au palmarès de ce géant.
4: Quand on parle du Mont Ventoux, on sent qu'il y a quelque chose qui se passe toujours dans le cœur, dans l'esprit de tous les amoureux du vélo. Et c'est aussi votre cas, j'imagine, Marion ?
5: C'est très particulier, c'est très atypique, c'est avec ce paysage un peu lunaire lorsqu'on arrive au sommet. Pour moi, visuellement parlant, c'est la plus belle montée. Et on la montrera en plus du côté le plus connu, du côté de Bédouin. Donc on a vraiment tous les ingrédients réunis pour assister à une étape d'anthologie.
4: Du grand spectacle en perspective. Merci à vous et très belle journée.
5: Merci beaucoup.
1: Avant Stéphane Bern, I'm not in love. 10CC sur Ici Lorraine.

0: quelques-uns qui se sont fait des bisous sur cette chanson. Hein. I'm Not In Love, 10CC sur votre radio ici, 7h57.
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0: Alors c'est le moment à 3 minutes de 8h, juste avant les infos, de retrouver Stéphane Bern, comme chaque jour. Et ce matin, on voyage au temps des grandes découvertes, Stéphane.
3: Saviez-vous que l'idée d'Amérique était née dans les Vosges? Oui, laissez-moi vous raconter. En 1507, à Saint-Dié-des-Vosges, dans un atelier d'imprimeur. Imaginez l'odeur de l'encre, le grincement des presses, le papier qui sèche. En pleine période de la Renaissance, le cartographe allemand Martin Waldseemüller travaille entouré d'un groupe d'érudits passionnés. Leur rêve, représenter le monde, oui, rien que ça, y compris ces terres qu'on découvre à peine de l'autre côté de l'Atlantique. Pour dessiner son grand planisphère, Waldseemüller s'appuie sur les récits d'un navigateur florentin qui a exploré les côtes du nouveau continent, Amerigo Vespucci. Admiratif, il décide de baptiser ces terres inconnues du prénom latinisé d'Amerigo, devenant America. Vous imaginez s'il s'était appelé Gérard? Les États-Unis de Gérardi, ça faisait tout de suite moins rêver. Dans cet atelier des Vosges, c'est la première fois que le Nouveau Monde apparaît avec un nom bien à lui. La carte circule et fascine les savants d'Europe. Waldseemüller finira quand même par douter de son choix. Vespucci était loin d'être le seul découvreur de l'Amérique. Mais trop tard, America avait déjà conquis les Atlas. En 2001, les États-Unis achètent le planisphère de Waldseemüller pour 8 millions d'euros. Bon, ça fait cher le poster, même encadré. Mais son œuvre est aujourd'hui considérée comme l'acte de naissance de l'Amérique. Et voilà comment, au fond d'une vallée tranquille, naît un nom qui fera le tour du monde. À Saint-Dié-des-Vosges, on n'a peut-être pas découvert l'Amérique, mais on a su lui trouver un nom qui claque. Merci les pastilles des Vosges pour le souffle d'inspiration.
0: Stéphane Bern est avec nous chaque matin et nous propose de faire un bond dans le temps et c'est un plaisir de le retrouver. C'est vendredi matin, bon début de journée, il y a du soleil, les vacances sont toutes proches, il est 8h.
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0: Dans l'équipe de la rédaction, une toute nouvelle édition avec Claire Guédon. Et Claire, ce matin à la une, on vous parle de cette belle initiative pour sensibiliser au don du sang.
4: Oui, celle de Jérémy Hagenbourger, cet Alsacien qui a décidé de parcourir 600 km pour rappeler l'importance du don du sang, de plasma et de plaquettes. Il est parti de Troyes dans l'Aube la semaine dernière et il doit rallier Marlenheim près de Strasbourg. Ce n'est pas la première fois qu'il fait ça. Sa première marche était en 2014 après une rencontre avec un enfant atteint de leucémie. Il en est à sa 7e édition organisée avec l'association alsacienne Les Globules de Marlenheim. Et de très belles histoires en chemin. Lucie Millet, vous avez rencontré Jérémy Hagenbourger hier. Il était à mi-parcours à Metz.
5: Après une courte étape à Metz, Jérémy part pour Pont-à-Mousson, accompagné de deux autres marcheurs de l'association. Ils ont leur bâton de marche et portent en évidence un t-shirt avec la goutte rouge, l'emblème du don du sang. Ils sont à mi-parcours et ils ont déjà fait des rencontres marquantes.
6: Avant-hier, on a un monsieur qui a fait demi-tour avec sa voiture et qui nous a interpellés au bord de la route et nous a dit que son fils, âgé de 8 ans, était actuellement hospitalisé et suivi à l'hôpital de Brabois suite à une leucémie. Donc lui, il n'avait jamais donné son sang jusqu'à il y a un an. Et il y a un an, quand il a pris conscience que son fils en avait besoin, il a commencé à donner.
5: La marche est donc l'occasion de sensibiliser de nouveaux donateurs.
6: Les gens qui n'ont jamais donné et qui ont des craintes, on leur explique le déroulé d'un don du sang. On se fait klaxonner, il y a des gens qui nous arrêtent, qui nous reconnaissent sur les réseaux, donc c'est cool quoi. Ça veut dire que le message y passe.
5: Et Jérémy le rappelle, tout le monde peut sauver des vies en donnant, que ce soit son sang, son plasma ou ses plaquettes.
6: Les gens qui nous écoutent, allez tendre vos bras, vous avez de la vie en vous et puis un don de sang peut sauver 3 vies.
5: Après Pont-à-Mousson, les marcheurs continueront leur périple en faisant étape à Nancy, puis dans les Vosges, pour finir la marche à Marlenheim en Alsace le 15 août.
4: Et pour savoir si vous pouvez donner votre sang et où, rendez-vous sur le site de l'établissement français du sang. Il y a toujours des besoins pour vous donner une idée. La région Grand Est a besoin de 1500 poches de sang par jour. Le chômage poursuit sa hausse en France. 0,2 points de plus ce trimestre selon les chiffres de l'INSEE dévoilés ce matin. 2,7 millions de personnes sont au chômage. Ça fait plus de 8% de la population active. Un taux de chômage à son plus haut niveau depuis 6 ans. La réponse de Suez ce matin, l'exploitant du site de Gandrange qui a pris feu dimanche dernier provoquant le confinement de 30 000 personnes. On vous révélait hier que le système de défense incendie de l'entrepôt était en maintenance 2 jours avant l'incendie. Les dispositifs ont fonctionné conformément aux procédures, assure Suez. Une enquête administrative et judiciaire sont en cours pour déterminer les causes de l'incendie qui a touché un bâtiment de recyclage de déchets industriels. Un accident du LM a fait 2 blessés hier soir à l'aérodrome de Sarreguemines. L'accident a eu lieu au moment du décollage. Les 2 passagers, âgés de 48 et 52 ans, ont été transportés à l'hôpital. Et puis, est-ce que vous avez prévu quelque chose ce week-end, Fred ? Je vous propose d'observer le ciel. Ça vous tente ? C'est la nuit des étoiles ce week-end. Mettez vos plus belles jumelles jusqu'à dimanche. Plus de 500 observations sont organisées dans toute la France et ici en Moselle aussi. Le club d'astronomie du pays de Sarrebourg propose par exemple ce soir et demain des séances d'observation à la plaine de Valche. C'est à 20h. L'occasion de voir les constellations mais aussi les étoiles filantes appelées les Perséides, nous explique Olivier Las Vernias, président de l'Association française d'astronomie.
7: En fait, la Terre traverse tous les ans, elle traverse une grande guirlande de poussière qui est laissée par une comète, comme une guirlande de Noël. Et cette guirlande, on la traverse du début août au 16-17 août, en gros. Et simplement, à l'intérieur, il y a des filaments qui sont plus ou moins denses. Et tout d'un coup, la cerise sur le gâteau, c'est qu'il y a une toile filante qui passe, quoi. C'est ça qu'il faut comprendre. Ça, c'est génial. Mais c'est un spectacle dans la contemplation, quoi. C'est les étoiles filantes, il faut un instrument très important qui est la chaise longue, la petite couverture. Là, il y a quand même un peu de canicule, mais malgré tout, c'est quand même pas mal, une petite couverture. Et se laisser porter par la contemplation du ciel. Les étoiles filantes, elles sont visibles tout ce week-end-là, et encore plus le soir de l'éclipse, après le coucher du soleil.
4: La nuit des étoiles, c'est tout ce week-end en France et en Moselle, avec comme thème cette année le soleil en rapport avec l'éclipse qui aura lieu mercredi prochain.
0: Maintenant, je sais quoi faire ce week-end.
4: Eh ben voilà, vous avez le programme. Vous aviez, vous, peut-être commandé des petites tortues en émaux pour aider à sauver la manufacture de Longwy via la cagnotte lancée en décembre dernier pour aider l'entreprise qui avait été placée en redressement judiciaire. Eh bien, certaines commandes pas encore livrées. L'entreprise s'excuse aujourd'hui pour les retards. Nous avons probablement été trop optimiste sur les délais, explique-t-elle dans un mail envoyé aux 8000 clients qui avaient passé commande.
0: En football ce soir, c'est la grande entrée de l'US Thionville-Lusitanos chez les pros.
4: Début en Ligue 3, ce nouveau championnat professionnel qui remplace le national. Les joueurs se déplacent à Aubagne. Début du match à 20h45. Le club mosellan qui jouait en Régional 2 il y a encore 5 ans. Alors l'été a été dédié à une préparation intense et malgré un budget limité, l'US Thionville a mis les petits plats dans les grands, Thomas Jean-Georges.
8: Un bus climatisé spacieux pour se rendre hier dans les Bouches-du-Rhône, un stage à Vittel en juillet dernier, la présence quotidienne d'un kiné, des examens médicaux plus poussés, ou encore ces petits déjeuners pris en commun chaque matin. Voilà comment le vestiaire thionvillois a basculé cet été dans le monde professionnel, méticuleux et rigoureux. Le coach Julien François, en poste depuis 5 ans, a aussi adapté sa préparation à la météo caniculaire de ces dernières semaines.
9: Souvent, on fait des gros blocs de travail le matin. Après, c'est faire attention à l'hydratation, faire attention à ce qu'ils puissent bien dormir.
8: Cette nouvelle Ligue 3 professionnelle sera aussi télévisée. Des caméras dans chaque stade et à chaque match. Une médiatisation qui va trancher avec le relatif anonymat des saisons passées en amateur. Les joueurs devront forcément s'adapter, explique l'entraîneur thionvillois.
9: C'est quelque chose à appréhender. Après, comme je l'ai dit, le décor d'Aubagne, c'est pas le décor, par exemple, d'Ornano ou du stade du Hainaut à Valenciennes. C'est beaucoup plus intimiste, on va dire. Il faut rester naturel, concentré et puis pas s'éparpiller par rapport à ça.
8: Julien François, le coach thionvillois, qui va aussi découvrir en Ligue 3 le football vidéo support, un système d'assistance vidéo plus léger que la VAR de la Ligue 1. Il pourra l'utiliser à 2 reprises par match.
4: Aubagne-Thionville, c'est ce soir à 20h45. Et puis demain, ce sera là le début de la Ligue 2 avec le FC Metz qui reçoit Guingamp et qui pourra à nouveau compter sur ces groupes d'ultra en tribune qui ont décidé de mettre fin à leur grève. Toutes les infos sont à retrouver sur ici.fr.
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4: Ce matin, on a du soleil et des températures agréables.
0: Absolument. Le relevé de température sur la page Facebook va dans ce sens. Un peu plus d'une dizaine de degrés, une quinzaine, hein, c'est ce qu'on relève. Vous êtes presque déjà une centaine ce matin à participer à la météo. Allez, tiens, quelques messages pêle-mêle comme ça pour vous saluer, vous qui nous écoutez. 13 degrés à Mommerstroff selon Anne-Marie, ce matin. Il y a également le message d'Aude qui nous salue du côté d'Amnéville où il fait 14 degrés, vous voyez, c'est déjà plus respirable, 11 même carrément du côté de Vic-sur-Seille selon Serge aujourd'hui. Laure se réveille avec 15 degrés ce matin du côté de Florange, à Bistrop-sur-Sarre. Il y a Christiane qui nous indique que son thermomètre affiche 13 degrés. Il y a Mamie Bleue qui nous indique qu'il fait aussi 13 degrés du côté de Verny. Petite fraîcheur et ça fait un peu bizarre, nous écrit-elle. Adèle également qui est avec nous aujourd'hui à Marino, 13,5 degrés. Voilà quelques-uns des messages que vous nous envoyez sur la page Facebook. 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Alors, les prévisions, c'est simple. C'est 22 degrés ce matin attendu sur l'ensemble du territoire. Cet après-midi, que vous soyez à Verdun, à Longwy, à Sarrebourg, à Sarreguemines ou à Metz, ce sera aux alentours de 26 degrés. Demain, samedi, un petit coup d'œil. Le matin, pareil, 24 degrés, du soleil toute la journée. L'après-midi, 30 degrés. Dimanche, soleil toute la journée. On regrette qu'il n'y ait pas de pluie. Hein. On aimerait bien en avoir un peu quand même. Hein. 30 degrés, les températures augmentent. Hein. Dimanche, l'après-midi, on sera aux alentours de 29, mais la pluie pourra se produire par endroits sur certaines zones. Tout ça a été affiné en fonction des bulletins du week-end qui arrivent. La circulation, aucun problème recensé ce matin. Aucun problème important. Peut-être que vous avez des problèmes. Peut-être que vous êtes à la bourre et que vous voulez nous signaler d'ailleurs un ralentissement ou une difficulté quelconque. 03 87 52 13 13.
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0: Et pour la musique, on a choisi Tandem de Vanessa Paradis, souvenir de l'année 1990, pour commencer cette journée avec ici Lorraine. Bon vendredi matin!

0: FM, Vanessa Paradis sur votre radio ici. Bon début de journée, bon vendredi matin. Bon courage si vous êtes sur la route du boulot.
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0: Alors, chaque jour, Aude Razo nous rejoint pour nous mettre en garde. Il y a beaucoup d'arnaques. Alors, dans la vraie vie, mais aussi sur Internet. C'est ce que nous allons voir avec elle dans un tout petit instant. Encore une mise en garde très utile ce matin.
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0: 8h14, c'est pas vrai, le rendez-vous anti-arnaque, Aude Razo. Donc vous nous mettez en garde contre les appels d'escrocs qui se font passer pour votre opérateur téléphonique, Orange, SFR, Free, Bouygues, etc. Ces coups de fil peuvent nous faire perdre beaucoup d'argent.
5: 938 euros, voilà ce qu'une retraitée a perdu dans cette histoire. C'est presque le montant de ma retraite. Je suis choquée, c'est ce qu'elle écrit. Qu'est-ce que c'est que cette arnaque? Une collègue a eu la même il y a quelques mois, elle m'a raconté. Elle reçoit l'appel du service client de SFR, ou en tout cas c'est ce qu'elle croit, vu qu'elle est bien chez SFR. La personne au bout du fil lui dit que sa ligne va être coupée à cause de travaux et lui demande d'appeler un numéro pour la remise en service.
0: Et qu'est-ce que c'est? C'est un numéro surtaxé?
5: Exactement, c'est ça. Et vous? Vous voilà en train de poireauter des heures au téléphone. L'escroc utilise tous les mensonges possibles et imaginables pour vous garder au bout du fil. Posez le téléphone, allez faire vos courses, vous dit-il parfois. C'est ce que j'ai trouvé sur des forums. Il y a pas mal de témoignages. Une internaute s'est même rendu compte qu'on l'avait fait appeler un numéro au Zimbabwe. Pour un autre, c'était au Congo. Un autre au Nigeria. Bref, comment faire pour ne pas tomber dans le piège? Déjà, sachez-le, un opérateur téléphonique, quel qu'il soit, ne vous demandera jamais de composer un numéro surtaxé pour résoudre un problème. Donc vous, ne vous précipitez pas, vérifiez bien calmement avant d'appeler que ce numéro à rallonge qu'on vient de vous donner n'est pas en fait un numéro étranger. Ce que je fais, moi, je le copie-colle dans Google. Et si je vois que les premiers résultats me parlent de Zimbabwe, j'arrête.
0: Oui, je fais un peu pareil que vous, en fait. Ça m'est arrivé pour un numéro de téléphone pour savoir si c'est un numéro effectivement d'arnaque. Bon, merci beaucoup de ces précisions. Elles sont bien pratiques, ma foi. C'est vrai qu'ils font preuve d'ingéniosité, hein, ces arnaqueurs. Il est 8h15.
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0: 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Bonne chance et à tout de suite. Voici Sarbacane avec le café Francis Cabrel.
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0: 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Ouais, ça donne envie de chanter ça. Sarbacane, Francis Cabrel. Tu en vas demander à Frédéric si elle a chanté.
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0: Bonjour Frédéric.
3: Bonjour.
0: Vous avez chanté ou pas sur Francis?
3: J'ai chantonné, hein, vous parce avez que sans ça, il va pleuvoir.
0: Bah, alors allez-y, chantez, parce qu'on a besoin de pluie. Frédéric, vous allez, je l'espère, repartir avec vos deux entrées pour le parc de loisirs Pokéland, Paintball, Acrobranche, Waterjump et j'en passe, à quelques kilomètres au sud de Metz. Vous connaissez peut-être cet endroit. Je vous propose de jouer au quiche ou pas quiche. Je vais vous énoncer des noms de villes ou de villages. Si ces villes et villages se trouvent en Lorraine, vous me direz quiche. Dans le cas contraire, vous me direz pas quiche. Vous êtes prête?
3: Oui, on va essayer.
0: Oh, mais oui, ça va bien se passer. Vous en faites
2: quiche
0: pas.
2: Ou pas quiche? Top chrono.
0: Vigie, quiche ou pas quiche?
3: Alors ça, c'est quiche.
0: Oui, bien sûr, c'est quiche. C'est pas très loin de Metz, hein. On est à l'est de Metz. Vichy, quiche ou pas quiche?
3: Ah, pas quiche.
0: C'est réglé. On était dans les i, hein, ce matin. Je peux même vous dire.
3: Oui, oui.
0: Je peux même vous dire le dernier, si vous voulez. Je l'avais noté. Nancy, quiche ou pas quiche?
3: Pas quiche.
0: Maintenant, vous auriez perdu parce que c'est quiche. Nancy, c'est en Lorraine.
3: Ah.
0: Eh
3: ah,
0: oui. D'accord. Eh oh, voilà. Oui. Eh ben, on annule tout. Le gars qui change la règle. Non, je plaisante évidemment. Bon, Frédéric, c'est gagné. Voilà, super, vos entrées pour Pokéland. Voilà, génial. Je suis très content. Eh ben voilà, comment s'appellent vos petites filles?
3: Valentine, Anouk et Marlène.
0: Eh bien voilà, ça va être un moment sympa. Vous en profiterez bien. Je me permets de vous embrasser, Frédéric. Passez une bonne journée.
3: Merci beaucoup, merci. Merci.
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0: Après le quiche ou pas quiche, c'est le Lorrain du jour. Pardon, la Lorraine du jour qui se trouve à la cueillette de Peltre. On est tout proche de Metz avec Sébastien Pinson.
4: Aujourd'hui, j'avais envie de vous présenter une personne essentielle à notre quotidien. Elle fait un métier formidable, mais qui est de plus en plus compliqué à exercer, notamment à cause du réchauffement climatique. Je vous ai un petit peu aiguillé sur la piste. Bah oui, c'est une maraîchère qui est à l'honneur aujourd'hui dans le Lorrain du jour. Bonjour Estelle Tillman.
5: Bonjour Sébastien. Bonjour, ici Lorraine.
4: Ça y est, la saison est lancée. On peut de nouveau venir chez vous ramasser des légumes et des fruits, ça y est?
5: Ça y est, c'est parti. Donc depuis le 3 avril, okay. Depuis Pâques, on est ouvert tous les jours, les matins de semaine et dimanche après-midi, on est fermé.
4: Pour rappeler à nos auditeurs et ceux qui ne connaîtraient pas donc, le concept de cueillette à la ferme, c'est vrai qu'il est de plus en plus en vogue, mais vous, à la cueillette de Peltre, ça fait un petit moment que vous invitez vos clients chaque année à venir ramasser les légumes et les fruits de saison.
5: Alors cette année, ça va faire 34 ans en fait. La cueillette, elle a été créée par mon beau-père gentiment en 92, donc ça va faire 34 ans cette année.
4: Comme je le disais, ça devient de plus en plus compliqué de produire des fruits et légumes à cause notamment du réchauffement climatique. Comment ça se traduit pour vous dans votre travail? Est-ce que ça a occasionné beaucoup de changements dans votre façon de travailler peut-être?
5: On adapte les choses. C'est vrai qu'on n'a plus vraiment de règles de saisonnalité. On peut avoir aussi un automne très humide, un mois de septembre où on est en pleine récolte de pommes et de courges, et puis avoir de l'eau, des printemps. Voilà, il y a 2 ans ou 3 ans, je crois, le printemps était très pluvieux. Là, vous voyez bien que ce soit les céréaliers ou les maraîchers, on attend la pluie avec impatience. Là, on a des petits pois qui ont du mal à lever, donc du coup, on va arroser, quoi. La terre est très sèche, hein, puis ils annoncent pas trop d'eau à l'horizon. Donc voilà. Donc ça se traduit comme ça. Ça se traduit aussi par des amplitudes qui vont être des nuits qui peuvent être des nuits très fraîches et des après-midi très chauds. Enfin voilà, on peut descendre très vite et remonter très vite en température, ce qui n'était pas forcément le cas avant. C'est sans arrêt ça, et c'est la profession qui veut ça aussi. Mmh. Et ça a toujours été, c'est pas forcément lié au climat. Voilà, on a toujours fait preuve des agriculteurs
4: de résilience,
5: adaptabilité. Et là, donc, de toute façon, chaque année, il y a un petit peu de choses qui se rajoutent. Donc.
4: Vous avez quand même la passion de ce métier, de partager avec les gens. Ça entame bien sûr votre enthousiasme.
5: Et puis, c'est vrai qu'on a la chance aussi d'avoir une diversification. Voilà. Alors après, on est dans une ferme aussi où il y a du maraîchage, de l'élevage et des céréales. Donc c'est plus facile, entre guillemets. Alors c'est pas plus facile en termes de charge de travail, en termes de gestion des équipes, de main d'œuvre, etc. Mais c'est quand même plus facile que quand on fait qu'une production, enfin quand on fait que des céréales où on a un impact, économique plus important.
4: Et justement, bah là, la cueillette a repris. Qu'est-ce qu'on va pouvoir trouver là en ce début de saison?
5: Alors là, la cueillette en ce moment, du coup, on peut cueillir des épinards, des navets. Les radis, je pense, semaine prochaine, ça sera bon. On est entre deux. On a des salades qui sont magnifiques. Et puis des poireaux, de la rhubarbe. Et on attend les fraises d'ici 3 bonnes semaines, on va dire. Donc voilà, on a encore au magasin pommes de terre et puis tous les produits transformés.
4: Et ben voilà, on va pouvoir encore se régaler, surtout de consommer des produits sains, bons, faits cultivés avec amour. C'est le principal. La cueillette de Peltre au sud de Metz, face au centre hospitalier régional de Mercy. Je ne suis pas trompée, Estelle.
5: C'est tout à fait ça.
4: Merci beaucoup d'avoir été avec nous.
5: Merci Sébastien.
0: Et après la cueillette de Peltre, on parlera des Mirabelles et des Quetsch dans l'info d'ici à suivre. Après Electric Light Orchestra, Mr. Blue Sky.

0: Light Orchestra sur votre radio ici, Mr Blue Sky, 8h28, la suite avec le testé approuvé du jour. On va entendre Nathalie du côté de Marseille ce matin au micro de Raffaello Marcellia pour le testé approuvé du jour.
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0: Bon début de journée. Merci à celles et ceux qui participent à la météo Facebook du jour. Il y a déjà une centaine de messages. Ça fait plaisir de vous lire et de voir les photos d'illustrations que vous nous envoyez, comme celle d'Aude du côté d'Amnéville, qui relève 14 degrés. Bah, c'est bien. Il y a un peu de fraîcheur. Il manque plus que la pluie et on sera content. Il est 8h30.
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0: Alors justement, je fais le lien dans l'actualité avec cette pluie dont on parle. Claire Guédon, l'info d'ici ce matin. Ce sont les producteurs de fruits qui souffrent de la sécheresse, bien sûr.
5: Et oui, les producteurs de Mirabelle et de Couetsch en Lorraine, alors que les récoltes débutent, les fruits ne se développent pas correctement à cause de la sécheresse, ce qui provoque beaucoup de pertes pour les producteurs. Mais avant ça, on fait le tour de l'actualité en 90 secondes avec Valentine Letès.
6: Des rafales de vent pour souffler sur les braises, des températures caniculaires pour nourrir les incendies, risque de feux de forêt maximal ce vendredi dans les Bouches-du-Rhône, le Vaucluse et le Var, où les reprises de feux d'hier ont toutes été maîtrisées. 18 jours de lutte désormais pour les pompiers dans le massif du Gros-Bessillon, contre une seule dans l'Aude où l'incendie démarré hier est fixé, quand dans la Drôme, les flammes progressent à nouveau dans le massif de Claps. Moins de 2 euros en moyenne le litre de samplon 95 E10, celui du gazole à 2,18 euros. Les prix du carburant sont à la baisse selon les données du gouvernement, conséquence de l'accalmie au Moyen-Orient. Le chômage à son plus haut niveau depuis l'automne 2020. L'INSEE, l'Institut National de la Statistique, publie ce matin les chiffres du deuxième trimestre et avec 62 000 chômeurs de plus, le taux du chômage atteint les 8,3%, soit 2 700 000 travailleurs en recherche active d'emploi. C'est l'étape tant attendue du Tour de France Femmes. À 13h15, emmenée par la maillot jaune, la Suissesse Marlène Reusser, les coureuses prendront le départ de la Voulte-sur-Rhône, direction le Mont Ventoux, sommet mythique du cyclisme et surnommé le Mont Chauve pour ses paysages lunaires. Justement, levez les yeux, les nuits des étoiles démarrent. 500 manifestations gratuites sont organisées pendant 3 jours et à travers toute la France. Vous pourrez même admirer à l'œil nu les perséides, les traditionnelles pluies d'étoiles filantes du mois d'août.
0: Et l'info d'ici en Lorraine, Claire Guédon, la sécheresse donc qui abîme nos cultures de Mirabelle et de Couetsch.
5: Oui, cet été, on estime qu'il y a entre 30 à 80% de fruits en moins à cause du manque de pluie selon les syndicats agricoles de la région. Les sols manquent d'eau, une grande partie de la Moselle et du Grand Est est en alerte sécheresse aggravée. Alors à l'heure de la récolte des Mirabelles, les producteurs fruitiers s'inquiètent des conséquences sur leur vente, comme cet agriculteur de Trenheim dans le Bas-Rhin que vous avez rencontré, Emma Julie.
7: Les Mirabelles de Joël Reiss sont à point, sucrées et parfumées.
8: Question goût, ils sont bonnes. Quand on les ouvre, ils sont jaunes, ils sont à maturité. Mais la couleur, on a du mal à avoir la couleur.
7: Le jaune habituel laisse place à des grappes verdâtres, pas vraiment alléchantes pour le consommateur.
8: Les gens pensent qu'ils sont pas mûrs, en fait. Et c'est vrai qu'à l'œil, c'est pas joli. Et donc, comme les gens achètent quand même une partie avec les yeux, ben, ça risque d'être un peu compliqué commercialement.
7: Cette perte de pigment, l'exploitant l'explique par un manque d'humidité. Dans son verger de 10 hectares, la terre craquelle.
8: Ce qui manque surtout, c'est qu'il n'y a pas de rosée le matin. Et donc, on pense que c'est ça qui fait la différence. D'habitude, au mois d'août, le matin, vous avez les pieds mouillés parce que l'herbe est mouillée, et l'après-midi à 30 degrés, donc là, ça fait colorer les fruits.
7: Mais impossible de traîner, il faut cueillir.
8: On ne peut pas se permettre d'attendre jusqu'à ce qu'ils soient presque en surmaturité avant de commencer la récolte. On a quand même une quantité à rentrer, donc il faut qu'on commence.
7: 20 tonnes de fruits à ramasser en 15 jours, alors seau à la main et tête entre les branches, les 20 ouvriers s'activent. Pour Magali, c'est la troisième année.
9: On a peur que ça continue d'année en année, que ça se réchauffe, et c'est inquiétant pour nous, pour les animaux, pour les cultures, pour tout le monde. Hein. C'est fatigant. Et puis le fruit, on le voit aussi, hein, il est en manque d'eau.
7: Une fois cueillis, les mirabelles passent dans une calibreuse en bois et sous le regard attentif de Jeannot.
10: J'ai commencé la mirabelle quand j'avais 15 ans. Donc ça fait depuis 60 ans.
7: C'est le doyen de l'exploitation. Il l'a récupérée de ses parents et transmise à son fils.
10: La dernière fois, j'ai dit 76 était une année très, très sèche. Et depuis, je n'ai plus eu une année aussi sèche que cette année. C'est la deuxième année, la pire.
7: Mais l'agriculteur reste optimiste.
10: Tous les fruits arrivent à maturité. Ce n'est pas le fruit qui s'adapte à nous, c'est nous adaptons aux fruits.
7: Son conseil aux mangeurs de mirabelles, c'est patienter quelques jours dans le compotier pour une couleur bien dorée.
5: Exemple donc d'une exploitation de mirabelles qui souffre de la chaleur. Les petits fruits aussi sont touchés, les fraises, framboises, myrtilles. Là, on estime la perte cet été entre 30 à 50% selon l'étude des syndicats et de la Chambre d'agriculture du Bas-Rhin. Dans une demi-heure, dans le journal de 9h, on vous parle du FC Metz qui reprend demain en Ligue 2 après une saison catastrophique et une relégation. On voit quel est l'état d'esprit des supporters avant ça, un petit coup d'œil sur le ciel, Fred, et du soleil ce matin.
0: Du soleil, en veux-tu, en voilà. Le soleil sera très présent tout au long du week-end. On peut déplorer qu'il n'y ait pas de précipitations. On attend la pluie avec impatience. Les sols sont très, très secs. Il y aura peut-être quelques gouttes d'eau sur le PIO dimanche, mais c'est pas sûr. Tout ça est à confirmer au fur et à mesure du week-end. Écoutez ici, Lorraine, pour avoir des bulletins réguliers pour la météo. Sinon, le reste du temps, eh bien, ce sera du grand soleil avec des températures qui seront proches de 30 degrés demain à Longwy ou à Sarrebourg. Aujourd'hui et au meilleur de l'après-midi, comptez 27 degrés à Sarreguemines, 27 du côté de Verdun. Ce matin, c'est plus tranquille. Hein. On va vite atteindre les 22 degrés, mais pas plus. Donc, on peut encore aller faire du vélo, une petite balade, promener le chien ou tout simplement prendre l'air. Vos conditions de circulation sont bonnes. C'est vendredi, c'est les vacances. Ça sent... Ah, tiens, un accident. Alors, celui-là, voilà, je viens de le voir. Il arrive à l'instant. C'est sur l'autoroute A4. Laissez-moi le temps de prendre mes marques. Un véhicule accidenté au kilomètre 301. On est à hauteur de Sainte-Marie-aux-Chênes. On est dans le sens Strasbourg vers Paris. Vous êtes prudent dans le secteur, il n'y a pas de ralentissement pour le moment. Et si vous voulez apporter une précision par rapport à cet accident, non pas pour savoir ce qui se passe à proprement parler, mais pour indiquer comment circuler ce matin sans être gêné par cet accident de Sainte-Marie, appelez-nous à 03 87 52 13 13.
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0: On vous emmène en Bretagne. L'autre Finistère, pour prendre un peu l'air. Avec Les Innocents sur votre radio ici. Dans une vingtaine de minutes, il sera 9h. Excellente matinée, bon vendredi.

0: votre Finistère. C'était Les Innocents, bien sûr, sur votre radio. Ici, il est 9h20. Bon début de journée.
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0: Et Raphaël Omarcelia pour le tester et approuver du jour. Un simple morceau de fil et en quelques minutes, ce morceau de fil peut devenir un prénom, un animal ou même une petite déco de maison. Et Raphaël a donc attendu le micro ici Lorraine ce matin à une artiste en devenir.
3: Bonjour Nathalie.
4: Bonjour Raphaël.
3: Alors, vous avez testé un atelier autour de fils à plier, c'est ça?
4: Oui.
3: Pour faire quoi? Des fleurs, des
4: exactement.
3: Motifs?
4: Exactement,
3: ouais.
4: Des fleurs pour commencer.
3: Oui.
4: Après, la dame qui nous a montré tout ça fait vraiment de jolies choses, bien plus que des fleurs. Elle arrive à faire des visages, des paysages, des monuments. Bien sûr, j'en suis pas là.
3: Hein. Ouais. Alors quand vous démarrez, elle vous a dit de commencer par quoi?
4: Par des fleurs.
3: Oui, ça
4: elle
3: c'est
4: nous
3: la
4: a
3: première
4: appris
3: étape.
4: Le pliage
3: il y a un modèle.
4: Exactement, oui. Le modèle, pliage du fil, rajouter d'autres fils plus fins pour améliorer, pour faire une plus jolie fleur, voilà, faire des nœuds avec, c'était vraiment sympa.
3: C'est du fil aluminium,
4: oui,
3: et
4: très
3: donc
4: fin.
3: Vous l'avez dit, voilà, c'est plus ou moins épais.
4: Oui.
3: Donc pour la structure rigide, j'imagine c'est un peu plus fort, un peu plus
4: oui,
3: costaud.
4: Oui, c'est du 1 mm.
3: Oui. Mm. Et après?
4: Et après, le fil le plus fin, c'était du 0,34, je crois.
3: Ok.
4: Et ça se coupe au ciseau, c'est ou à la pince. On travaille beaucoup avec les doigts pour tourner le fil. Et on s'aide d'une pince à épiler et d'une pince plate également.
3: D'accord, tout simplement. Pour que ce soit bien précis quand même.
4: Oui, oui, oui.
3: Alors là, il y a le modèle, donc la feuille hein, avec oui. le dessin dessus, c'est oui. plutôt facile ou pas vraiment?
4: Alors moi, ce que j'ai aimé, c'est qu'on a un modèle, mais on n'est pas obligé de le suivre à 100%. On peut faire un petit peu ce que l'on veut en fonction de ce qu'on arrive à faire avec nos doigts, parce que c'est vraiment au niveau des doigts et des ongles que tout se fait.
3: Okay.
4: Et il suffit d'un petit peu d'inspiration et puis de dextérité.
3: Donc vous avez laissé libre cours à votre imagination,
4: oui,
3: vous
4: ça.
3: Êtes allé au-delà de la fleur, vous avez fait autre chose?
4: Non, parce que c'était une heure et on ne peut pas faire plus que ça.
3: Bon,
4: après,
3: en tout cas pour une
4: faut...
3: première approche.
4: Oui.
3: Ouais. Ça vous a donné envie de continuer?
4: Ah oui, je vais me procurer du fil et je vais le faire à la maison. Oui.
3: Et alors après, ça reste des pièces qui se transportent ou c'est des pièces
4: ah, oui.
3: qu'on met dans un tableau? C'est des pièces comment?
4: Ouais, j'aimerais bien arriver à faire comme elle, faire ça dans un tableau pour le suspendre au mur, quoi.
3: Ouais, super.
4: En tout là, cas, on ça a fait a... des fleurs pour faire un bouquet.
3: Ouais, ça vous a donné envie de continuer en
4: exactement,
3: tout cas.
4: Exactement, oui, oui.
3: Ouais. Donc est-ce qu'on pourrait dire que c'est testé et approuvé?
4: Ah oui, oui, oui, complètement.
0: Ah ben certainement, oui, c'est testé et approuvé. Et c'est comme ça tous les matins d'ailleurs. On aime bien justement tester des choses pour vous. Vous les faire tester aussi d'ailleurs. Ça marche également. Il est 8h43. Nous retrouverons par ici les économies de Stéphane Bern, pas du tout, de Valère Coréard, pour nous parler d'un bon plan gratuit aujourd'hui et organisé. Vous allez voir ça tout de suite avec Valère dans un instant.
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0: Par ici les économies, Valère Coréard, bonjour. Vous êtes avec nous chaque jour pour nous donner un bon plan pour notre pouvoir d'achat. Et aujourd'hui, vous vouliez nous parler d'un mail que vous avez reçu.
5: C'est Patricia qui m'a écrit sur parici-les-économies@radiofrance.com. Je la cite. Hein. Je souhaite partager l'information suivante qui peut être utile pour certaines personnes. Le service Réseau Pouce. Réseau Pouce est un service d'autostop et de covoiturage organisé gratuit, destiné à tous les habitants d'un territoire. Il permet de faciliter les déplacements du quotidien, en particulier dans les zones rurales où les transports en commun sont rares ou peu fréquents. Alors merci Patricia, c'est une excellente idée de nous en avoir parlé. Réseau Pouce, qui s'écrit d'ailleurs R-E-Z-O, Pouce, comme le Pouce, est en fait un service mis en place dans les communes rurales ou périurbaines, en lien avec les collectivités territoriales. Le principe de l'autostop et du covoiturage, gratuit, sécurisé et organisé.
0: Et comment ça marche? Tout passe par une application?
5: Exactement, vous pouvez opter pour du covoiturage ou de l'autostop selon votre préférence. Pour l'autostop par exemple, ça fonctionne un peu comme les transports en commun avec des arrêts. L'application annonce qu'une personne sur deux attend moins de 5 minutes. En fait, vous voyez arriver un véhicule qui s'arrête. Dans ce véhicule, vous avez un membre du réseau Pouce qui est au courant que vous attendez et vous pouvez faire un bout de chemin ensemble, en fait, tout simplement gratuitement. Avant d'embarquer, bien sûr, demandez la carte de membre à la personne qui conduit. Le bémol à cette belle idée, c'est que le réseau n'est pas implanté partout en France, mais vous pouvez bien sûr jeter un œil sur leur carte. Peut-être que vous serez chanceux. Leur site, c'est réseaupouce.fr. Voilà, vous savez comment faire de l'autostop en toute sécurité grâce au bon plan de Patricia avec Réseau Pouce. Et si vous êtes plutôt covoiturage, ça se passe sur mobicop.fr. Et là aussi, c'est gratuit. Si vous aussi, vous avez des bons plans pour rouler malin sans exploser le budget, pensez à m'écrire. Hein. Par ici, leséconomies@radiofrance.com.
0: Par ici, leséconomies@radiofrance.com. C'est une adresse à mettre dans vos favoris. Évidemment, si vous voulez échanger avec nous et notamment rentrer en contact avec Valère Coréard. On fait des économies tous les matins et on vous emmène en balade également. C'est ce que nous allons faire dans un instant. On va aller à l'aquarium d'Amnéville avec David Zimmer après cette jolie balade. C'est

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1: Ah bah ça fait du bien cette chanson, cette petite balade. C'est le Petit Pêcheur de Manon Lisa. Et sans transition, comme le dirait Claire Guédon, après le Petit Pêcheur, nous allons à l'aquarium.
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1: 8h49. Bonjour David Zimmer, vous êtes le directeur adjoint de l'aquarium d'Amnéville.
4: Oui, bonjour.
1: Cet été, vous invitez les visiteurs à vivre un voyage de la rivière à l'océan. C'est tout un programme. Que nous réserve cette aventure? Que proposez-vous?
4: Eh ben, comme c'est dit, c'est de la rivière à l'océan. Vous avez aussi bien les poissons de rivière jusqu'au lac africain. Et après, pour finir, dans un peu tous les océans du globe.
1: Alors, est-ce qu'il y a des espèces particulièrement étonnantes dont les visiteurs vous parlent spécifiquement?
4: Oui, déjà les hippocampes, hein, ça c'est vraiment une espèce qui intrigue beaucoup les gens. En sachant que c'est surtout c'est le mâle qui accouche, donc c'est la seule espèce où c'est le papa qui fait les bébés. Voilà, puis après on a les méduses, les requins bien sûr, les murènes, les raies, voilà, c'est toutes des espèces un peu particulières que les gens apprécient.
1: L'aquarium d'Amnéville, c'est pas seulement un lieu où on admire des poissons, c'est aussi un formidable outil de sensibilisation à la biodiversité. Il y a peut-être un message que vous voulez faire passer, notamment aux plus jeunes?
4: Ah ben c'est sûr, on a beaucoup de pédagogie, surtout sur la pollution et bien sûr les plastiques. Hein. Voilà, c'est le grand fléau des océans à cette génération, quoi.
1: Est-ce que les enfants peuvent participer à des nourrissages ou rencontrer des soigneurs? Il y a des échanges, une interaction qui se fait avec le personnel, avec l'équipe, pardon, de l'aquarium et les enfants en particulier?
4: Alors déjà. Déjà, on est régulièrement donc en train de travailler la journée. Quand on se promène dans l'aquarium, qu'on passe, si quelqu'un nous pose des questions, nous interpelle, il n'y a pas de souci. Ça peut même arriver que quelqu'un nous demande. On est toujours disponible pour les gens. Et ensuite, on fait aussi les anniversaires des enfants à l'aquarium. Et là, les enfants participent au nourrissage et ont un soigneur avec eux pour leur expliquer.
1: D'accord, ça c'est plutôt sympa. Si vous deviez choisir un pensionnaire emblématique de l'aquarium, ce serait lequel?
4: Ah ben moi c'est toujours l'aile que je préfère ou
1: pas celui que vous préférez, celui qui représente le plus l'aquarium selon vous?
4: C'est le requin pointant. Ah ouais. Hein, voilà,
1: et alors la question est toute trouvée, celui que vous préférez?
4: C'est le premier qui est arrivé à l'aquarium, voilà, c'est le plus vieux. Ah, si je préfère dans l'espèce,
1: oui,
4: hein,
1: moi
4: c'est les hippocampes.
1: D'accord,
4: j'ai toujours été passionné, puis tout jeune d'hippocampes, j'avais toujours eu à la maison.
1: Bon,
4: c'est vraiment, voilà, pardon.
1: Bon, on vous a compris, c'est essentiel. Combien de temps faut prévoir pour profiter de la visite, pour faire le tour?
4: Une heure et demie, okay. Voilà. Il y a des gens qui restent 3 heures, hein. Après, tout dépend de la
1: taille. Entendu. Merci beaucoup d'avoir été avec nous ce matin, David Zimmer. Je rappelle que vous êtes le directeur adjoint de l'aquarium d'Amnéville et voilà, ça fait partie évidemment des étapes incontournables pour passer un petit moment sympa et s'intéresser justement à ces animaux. Je vous souhaite un bon vendredi, puis une belle saison d'été. À bientôt, David.
4: Bientôt, au revoir.
1: À bientôt. Voici John Lennon. Woman sur votre radio ici. C'est vendredi matin. Et dites donc, le week-end, il arrive, hein, on est tout proche.

0: Quel saut, hein. Incroyable cette chanson, John Lennon. Woman sur votre radio ici. Dans 5 minutes, il sera 9h. C'est donc le moment de pousser la porte du cabinet médical du docteur Kierzek, notre médecin qui, comme chaque matin, nous donne des conseils pour être en bonne santé. Et aujourd'hui, il est question de la protection de ses yeux en vue de la prochaine éclipse. Dans quelques jours, ce sera le 12 août, docteur. Bonjour.
1: Bonjour à tout le monde. Le 12 août prochain, la France va vivre un événement exceptionnel. Une éclipse solaire visible depuis tout l'Hexagone avec un taux d'occultation impressionnant. On va tous lever les yeux au ciel. La dernière éclipse, hein, c'était 1999. Mais attention, on lève les yeux avec des lunettes très spéciales. C'est un spectacle rare, mais qui peut s'avérer dangereux si on ne prend pas les bonnes précautions. Quand le soleil est éclipsé, on peut le fixer sans ressentir de gêne ou de douleur immédiate. Il est là le problème, parce que les rayons ultraviolets et infrarouges, eux, ils atteignent la rétine, ils la brûlent, et on ne s'en rend compte qu'après coup, parce que la rétine, elle n'a pas de capteur de douleur. Donc, les spécialistes qu'on interroge sont très clairs, il suffit d'une exposition de courte durée pour observer de telles lésions, moins d'une minute d'observation sans protection, et les conséquences peuvent être dramatiques et irréversibles. Rétinopathie solaire, perte de vision centrale, taches noires. La règle est simple, on ne regarde jamais l'éclipse sans lunettes spéciales.
0: Évidemment, mais comment choisir les lunettes? Il paraît qu'il y a des lunettes de soleil ne suffisent pas, c'est ce que vous dites.
1: Les lunettes de soleil ordinaires ne filtrent absolument pas les UV et les infrarouges. Les seules protections valables sont celles qui portent la norme ISO 12312 et la mention filtre pour l'observation directe du soleil. On les trouve chez les opticiens, les magasins d'astronomie ou en ligne. Et puis, votre radio ici vous les offre. Donc, votre week-end, vous allez passer à suivre les événements ici et vous aurez en cadeau ces lunettes. Il y a les lunettes de soudure aussi à verre noir, type verre numéro 14 qui peuvent être utilisées. Mais bon, c'est quand même moins sympa. Et surtout, on vérifie que les lunettes ne sont pas rayées avant de les mettre et on n'utilise jamais donc ces lunettes de soleil, on n'utilise jamais les verres fumés, les films plastiques, les plaques radio ou les vieilles lunettes 3D qu'on avait chopées au cinéma pour le dernier film. Ça ne fonctionne pas. Alors en France, l'éclipse sera partielle, mais même au maximum, le soleil ne sera jamais totalement caché. Donc oui, on garde les lunettes pendant toute la phase, y compris la phase partielle, et on ne les enlève surtout pas au moment de l'occultation maximale, contrairement peut-être à ce qui pourrait se passer en Espagne où l'éclipse sera totale et on pourrait peut-être les enlever pendant les quelques minutes de totalité. La règle absolue, retenez-la, on ne regarde jamais le soleil sans protection, que ce soit à l'œil nu ou avec un instrument. Et rendez-vous le 12 août prochain pour cet événement unique, ça va être un beau spectacle. Bon été, bonne santé à l'écoute d'ici bien sûr.
0: Et bonne santé également docteur, bon vendredi et bon week-end.
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0: Il est 8h59. J'ai été ravi de passer cette semaine avec vous. On se retrouvera la semaine prochaine. J'ai été aussi ravi, Claire Guédon, de passer toute cette semaine à vos côtés pour l'information.
7: Mais moi aussi, c'était une très belle semaine. J'ai été très bien accueilli par tout le monde.
0: Écoutez,
7: je vous remercie.
0: C'est moi. Monsieur Malka, vous êtes là?
8: Absolument, absolument.
0: Mais je suis ravi de vous retrouver aussi. Hein. Ne prenez pas ombrage, cher ami.
8: J'espère bien. J'allais vous faire une crise de jalousie, Fred.
0: Mais je me doute. Bon, je vous laisse, vous tenez la maison?
8: Oui, absolument. Bon, nous serons avec l'office de tourisme de Saint-Avold dans un instant, puis j'aurai des entrées pour l'aquarium d'Amnéville. Bah tiens,
0: parfait.
8: À vous faire gagner dans quelques instants. Fred, à lundi.
0: À lundi, oui. Bonne fin de semaine, bon week-end, bonnes vacances.
8: Salut.
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8: Vendredi 7 août 2026, 9h, ici Lorraine. Un point sur l'info. Donc avec vous, Claire Guédon, le FC Metz va à nouveau pouvoir compter sur ses supporters ultra.
7: Oui, à l'occasion de la reprise du club de foot lorrain demain en Ligue 2 après sa relégation. Les deux principaux groupes d'ultra ont décidé d'enterrer la hache de guerre. Ils mettent fin à leur grève commencée en début d'année. Ils déploraient alors l'absence de projet sportif du club et la saison catastrophique du FC Metz avec seulement 3 victoires en Ligue 1. Mais il faut savoir tourner la page et surtout apporter du soutien aux nouvelles recrues, estime le porte-parole de la Horda frénétique, Graouze.
9: Il y a quand même eu, on le remarque, une priorisation de la formation cette année, avec quasiment, je crois, une dizaine de signatures de jeunes qui sont passés pro et qui risquent de constituer l'équipe première. Donc là, on est un peu dans cette situation de, il y a une première passe qui a été faite, maintenant on attend de voir comment ça va se faire. On laisse sa chance, évidemment, au coach, à l'équipe. Nous, on sera là pour encourager l'équipe, pour supporter notre club, etc. Donc je pense que c'est un pari. La Ligue 2, ça reste quand même un championnat à relever, surtout cette année avec il y a quand même quelques grosses écuries. On verra au fur et à mesure de la saison comment ça se déroule et si ce choix s'avère judicieux.
7: Graouze, le porte-parole de la Horda frénétique, qui va donc pouvoir redonner de la voix après la fin de cette grève, même si il faut noter qu'une partie de la tribune ouest basse sera fermée demain au stade Saint-Symphorien pour la réception de Guingamp. Décision de la commission de discipline de la LFP après des incidents survenus en fin de saison dernière. On vous résume tout ça sur ici.fr. Et puis avant ça, ce soir, c'est l'US Thionville qui fait ses grands débuts en Ligue 3, nouveau championnat professionnel. Déplacement à Aubagne à 20h45. Les dispositifs de lutte contre les incendies ont fonctionné conformément aux procédures en vigueur lors du feu d'usine à Gandrange dimanche. C'est la réponse de Suez ce matin, alors qu'on apprenait hier que le dispositif incendie sur le site était en maintenance juste avant l'incendie qui avait provoqué le confinement de 30 000 personnes. La direction de Suez qui rappelle aussi avoir lancé des analyses complémentaires concernant notamment les débris métalliques retrouvés dans les jardins de certains riverains. Un automobiliste a pris la fuite après un accident à Agondange, près de Thionville, dans la nuit de mercredi à jeudi. La voiture a percuté un scooter. 3 passagers sont sortis du véhicule pour constater les dégâts. Puis ils sont repartis en laissant le conducteur de scooter au sol, légèrement blessé. Une enquête est en cours. L'essence repasse sous le seuil des 2 euros le litre, une première depuis le 20 juillet. Le sans-plomb 95 en moyenne à 1,98 € le litre, selon les calculs de l'agence Radio France. Il était encore à 2,01 € mercredi. Le sans-plomb 98, lui, reste stable, 2,07 €, et le gazole en légère baisse, 2,18 € ce matin.
8: À quand remonte votre dernier don de sang ?
7: Don du sang, de plasma ou de plaquettes. Certaines personnes sont très assidues. D'autres, peut-être comme vous et moi, on y pense, mais on ne prend jamais rendez-vous, on ne prend pas le temps. Eh bien, pour nous rappeler à quel point cela peut sauver des vies, inciter au don, cet Alsacien Jérémy Hagenbourger s'est lancé un défi, marcher 600 km à travers la région à pied pour promouvoir le don du sang. C'est la 7e année qu'il organise une marche de ce genre après plusieurs prises de conscience.
10: J'ai perdu des membres de ma famille d'un cancer quand j'étais jeune. Et puis en 2013, j'ai fait la rencontre d'un jeune qui s'appelle Erwan, qui a été atteint d'une leucémie, que j'avais rendu visite à l'hôpital de Lille. Et j'avais dit à ses parents, mais qu'est-ce qu'on pourrait faire de plus pour sensibiliser les gens, quoi. Et c'est de là où sont nées les marches. Moi, ma première marche avait commencé en 2014. Après, j'ai fait celle de 2015. J'en ai fait une en 2019, deux en 2024 et celle-là en 2026. En sachant que sur la région, par jour, on a besoin de 1500 poches de sang. Donc pour nous, c'était vraiment d'aller à la rencontre des citoyens et de leur expliquer un peu notre démarche et de leur faire signer au passage des promesses de don du sang.
7: Jérémy Hagenbourger, il est parti de Troyes dans l'Aube la semaine dernière. Il faisait étape à Metz hier. Il doit arriver à Marlenheim le 15 août prochain. Vous avez des vêtements, des meubles, des jouets à donner au Resto du Cœur. L'entrepôt de Marly près de Metz vous demande de suspendre vos dons jusqu'au 20 août. Il n'y a pas assez de bénévoles cet été pour faire le tri de tous ces dons. Ça prend beaucoup de temps de vérifier les articles. Reportage sur place à écouter sur notre site et appli Ici Lorraine. Et puis la 7e étape du Tour de France féminin aujourd'hui. Étape mythique chez les hommes, mais c'est une première pour les femmes. La montée du Mont Ventoux, c'est la Suissesse Marlène Rösser qui porte le maillot jaune.
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7: Dans le ciel ce matin, du soleil.
8: Ouais, et il y en aura cet après-midi aussi avec des températures entre 26 et 27 degrés. Et par rapport aux températures qu'on a pu avoir à certains moments, on a l'impression qu'il fait presque un peu frais, quoi. Non, ce sont juste des températures estivales normales. Donc cet après-midi, 26 à Thionville ainsi qu'à Metz, 27 à Saint-Avold, à Sarreguemines et à Sarrebourg. 27 également à Bitche. Sur la route, comment ça se passe? Vous êtes nombreux entre Châtel-Saint-Germain et Amanvillers sur la M643. Que se passe-t-il dans le secteur? Parce qu'en général, ça roule pas si mal. Et ben, vous nous le dites, hein, 03 87 52 13 13. N'hésitez pas.
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8: Dans un instant, nous allons voir ce qui se passe du côté de Saint-Avold. Des idées de sortie, nous serons avec Sophie de l'Office de Tourisme. Tout de suite, Mylène Farmer, sans contrefaçon. Faut savoir que c'est une chanson un peu autobiographique, parce que quand elle était petite, Mylène Farmer était souvent prise pour un garçon. Elle avait ce côté un petit peu garçon manqué, comme on dit.

0: Mylène Farmer, sans contrefaçon.
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0: Avec des idées de sortie, en veux-tu, en voilà, pendant tout l'été. Nous sommes avec les offices de tourisme. Et alors là, nous sommes vraiment pile à la frontière avec l'Allemagne, puisque nous sommes à Saint-Avold, l'office de tourisme de Saint-Avold. Nous sommes avec Sophie. Bonjour Sophie.
3: Bonjour Ilan, bonjour à tous.
0: Alors évidemment, à Saint-Avold, il y a vraiment des morceaux d'histoire à voir, notamment deux blocs de la ligne Maginot qu'on peut visiter.
3: Oui, tout à fait. Comme vous l'avez dit, on est à deux pas de la frontière, donc territoire marqué par les combats, donc qui a laissé ses traces dans notre région. Et donc vous avez plein de petits ouvrages qu'on peut voir de l'extérieur. Mais moi j'ai envie de vous parler des deux principaux. Donc il y a le fort du Bambèche à Bambiderstroff, que vous pouvez visiter un week-end sur deux. Donc en fait, ce sont trois blocs qui sont reliés par des galeries souterraines à 20 mètres de profondeur. Donc autant vous dire que si vous cherchez la fraîcheur pendant 2 heures, n'hésitez pas à venir visiter l'ouvrage du Bambèche.
0: Oui, on apprend des choses et ouais. On est à l'abri de la canicule.
3: Tout à fait, c'est ça. Et donc l'association des guides du Bambèche, ce sera un plaisir de vous expliquer comment un régiment de 107 hommes pouvait vivre dans ces profondeurs et comment ils étaient armés pour défendre la frontière.
0: Et alors, oui, et donc vous avez dit il y a d'autres forts à visiter dans le secteur.
3: Oui, c'est ça. Ensuite, on a le petit ouvrage.

0: Et en fait, ce qui serait intéressant pour ceux qui aiment la randonnée aussi, par exemple, c'est qu'il y a un circuit qui s'appelle Saint-Martin-en-Glandière. Au départ de Longeville et Saint-Avold, vous pouvez parcourir 14 kilomètres dans la vallée et voir ainsi plusieurs blocs lors de la randonnée.
1: Oui, et d'ailleurs, de manière générale, quand on se balade, alors ça peut être en voiture aussi, hein, dans le pays naborien, dans le secteur de Saint-Avold, on peut apercevoir hein, des bouts de l'île Maginot, en fait.
0: Oui, tout à fait. Vous avez, comme dit, des petits, ce qu'on appelle des petits blocs opérationnels qui servaient seulement à défendre, donc qui n'abritaient pas de régiment, mais c'était pour une brigade mobile en quelque sorte.
1: Alors vous allez rester avec nous Sophie hein, de l'office de tourisme de Saint-Avold parce que on va faire un gros plan dans quelques instants sur les différentes manifestations qui se déroulent donc du côté de Saint-Avold. Alors il y a des concerts, il y a des visites. On va tout dire dans quelques petits instants, très vite juste après Alex Warren, son tout dernier titre que vous avez découvert évidemment sur votre radio ici Lorraine, Fever Dream.

0: Alex Warren, Fever Dream.
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0: Nous sommes toujours avec vous, Sophie, de l'Office de Tourisme de Saint-Avold. Alors, il y a quelques instants, vous avez évoqué la ligne Maginot avec ces forts, évidemment, qu'on peut visiter. Est-ce qu'on peut donner des dates de visite, d'ailleurs ?
3: Oui, alors, pour le fort du Bambèche, la prochaine date de visite sera le 16 août. Vous pouvez vous y rendre à 14h, 15h ou 16h. Pas besoin de réservation, donc il y a trois départs de visite. Le tarif, c'est 6€. La visite dure environ 2h. Et donc, comme dit, il faut prévoir une petite veste parce qu'il fait pas plus de 10-12 degrés et aussi des bonnes chaussures puisqu'il y a 480 marches à gravir au sein du fort du Bambèche, donc à Bambidastrof.
0: Voilà, c'est du
3: et
0: sport.
3: Et voilà, c'est ça. Et en ce qui concerne le bloc 3 de l'Audrefan, la prochaine visite est le 22 août à 14h. Le tarif est également de 6€. Et là, c'est inscription à l'Office de Tourisme, donc vous pouvez vous rendre sur notre site www.saintavold-coeurdemoiselle.fr.
0: Saintavold-coeurdemoiselle.fr. Et sur ce site, on pourra voir également tout ce qui se passe ces prochains jours,
3: oui.
0: Notamment ce week-end. Il y a beaucoup de guinguettes, par exemple.
3: Oui, c'est ça. Donc, dans notre agenda en ligne sur le site, vous découvrirez donc de nombreuses manifestations. Et là, comme c'est l'été, nous on vous propose de découvrir plusieurs concerts et guinguettes, notamment. Ça commence dès ce soir.

0: à Creutzwald, au bord du lac, dans un cadre donc très sympa. Donc c'est organisé par la ville au plan d'eau, de 20h à 23h. Donc il y aura le groupe Ticket to Blues. Ensuite, demain, dans le cadre de la fête de la grenouille à Boulay, aussi au parc de la Chante, donc dans un cadre verduré, vous pouvez profiter en soirée donc d'un repas et d'une soirée guinguette. Et ensuite, je passe à dimanche. Dimanche, à nouveau à Creutzwald, au bord du lac, de 15h à 17h, vous avez un rendez-vous guinguette avec Poulbeau du Musette. Et donc, c'est organisé par la ville avec buvette et restauration. Et également à Saint-Avold, vous avez tous les dimanches, donc là, ce dimanche également, de 16h à 18h, les estivales du kiosque. Et ce dimanche, vous avez rendez-vous avec Pôle Position qui vous proposera des variétés internationales et de la danse de salon. Donc, pour bien profiter du dimanche en musique.
1: Bon, impossible de s'ennuyer du côté de Saint-Avold, c'est bien noté. Merci beaucoup, Sophie.
0: Merci à vous et passez un bon week-end.
1: À bientôt, salut. Bientôt. Des cadeaux à gagner tout de suite.
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1: Une entrée adulte et une entrée enfant pour l'aquarium d'Amnéville. Qu'est-ce que vous pouvez y voir? Ben des poissons des quatre coins du monde. Hein. Il y a des méduses, il y a des piranhas, il y a des requins, des murènes, poulpes, tortues. Il y a même des animations 3D. Alors ça, je le recommande vraiment vivement parce que moi, je l'ai fait. Et c'est assez incroyable parce que vous mettez votre casque et vous êtes dans une espèce de réalité virtuelle où vous êtes au fond de l'océan avec des requins qui nagent autour de vous. Franchement, ce sont des sensations très très fortes. Ne loupez surtout pas ça. Si vous allez faire un tour à l'aquarium d'Amnéville, franchement, c'est mon conseil. Donc, nous allons jouer ensemble à quiche ou pas quiche. 03 87 52 13 13. Je vous donne une série d'éléments. Si c'est Lorrain, vous me dites quiche. Si c'est pas Lorrain, vous me dites pas quiche. Voilà, c'est pas plus compliqué que ça. À tout de suite.
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1: Appelez-nous 03 87 52 13 13 pour jouer avec nous à quiche ou pas quiche. À gagner une entrée adulte, une entrée enfant à l'aquarium d'Amnéville. Voici tout de suite Jane Birkin, ex-fan des 60s sur Ici Lorraine.

0: Ex-fan des 60s, Jane Birkin.
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0: Oui, nous allons jouer à quiche ou pas quiche avec Olivier. Bonjour Olivier.
3: Oui, bonjour.
0: Olivier de Mézery, c'est ça?
3: Tout à fait, Mézery-Coligny, à côté de Courcelles-Chaussy.
0: Bon, est-ce que la vie est belle à Mézery?
3: Ah ben, il fait chaud.
0: Bon. Bon, en été, c'est normal, hein.
3: Oui, et là, on a vraiment souffert, quand même.
0: Alors, bon, ça veut dire que vous allez peut-être avoir besoin de vous rafraîchir, pourquoi pas, à l'aquarium d'Amnéville.
3: Ah ben oui, pourquoi pas.
0: Eh ben oui, voilà. Donc, une entrée adulte, une entrée enfant à l'aquarium d'Amnéville à gagner. Mais pour ça, il faut me donner au moins deux bonnes réponses au quiche ou pas quiche. Vous connaissez le principe?
3: Ben, je vous écoute tous les week-ends.
0: Ah, d'accord. Donc, vous savez que si c'est Lorrain, vous dites quoi?
3: Quiche.
0: Et si c'est pas Lorrain, vous dites?
3: C'est pas quiche.
0: Eh ben voilà, c'est pas plus compliqué que ça. C'est parti.
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0: On joue avec les nageurs. Théo Curin, quiche ou pas quiche?
3: Théo Curin.
0: Ouais, quiche ou pas quiche?
3: Pas quiche.
0: Oui. C'est quiche, Théo Curin. Eh oui, Théo Curin, nageur handisport, né à Lunéville en 2000. Laure Manaudou, quiche ou pas quiche?
3: Oh, pas quiche.
0: Pas quiche, évidemment. Eh oui, un point. Allez, né en 1986 à Villeurbanne, Laure Manaudou. Et allez, le dernier, là, il me faut absolument une bonne réponse. Olivier, Alain Bernard, quiche ou pas quiche?
3: Pas quiche.
0: Pas quiche, effectivement, il est d'Antibes. Eh ben, c'est gagné. Bravo, Olivier. Vous allez pouvoir vous rafraîchir tranquillement à l'aquarium d'Amnéville, observer de beaux poissons. Et puis, moi, je vous conseille encore une fois, hein, la partie réalité virtuelle. Vous mettez votre casque et vous êtes au fond de l'océan. Là, croyez-moi, vous n'aurez plus chaud. Hein.
3: super programme.
0: À bientôt, Olivier. Salut.
3: Et merci. Au revoir.
0: Bye bye. Ciao. Dans quelques instants, on va regarder ce qui se passe sur la route. Nos conditions de circulation, vous pouvez nous donner évidemment des infos au 03 87 52 13 13 par téléphone ou alors sur WhatsApp, hein, vous le savez. Qu'est-ce qu'un bon tube de l'été? Un bon tube de l'été, bah, c'est un titre qui donne envie de danser, qui reste dans la tête et qui inspire des images ensoleillées, de fêtes dans la tête. Alors celui-là, là, celui qu'on écoute tout de suite, c'est le tube de l'été 2017. C'est Calvin Harris, accompagné par Pharrell Williams et Katy Perry. Feel.

0: Calvin Harris, Fields.
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0: Il y a du monde sur la M643 entre Châtel-Saint-Germain et Amanvillers. Il y a également du monde à hauteur, entre Moutiers et Moyeuvre-Grande sur la D138. Qu'est-ce qui se passe dans ces secteurs? Parce que ça circule plutôt bien en général, donc c'est un petit peu étonnant que ça roule mal. Il y a également du monde sur la rue du Bois-le-Prêtre à Pont-à-Mousson. Donc voilà, si vous avez des explications ou si vous avez bien sûr des inforoutes à nous donner, 03 87 52 13 13. Écrivez-nous aussi des messages sur WhatsApp. Tiens, bonjour à Angèle qui nous dit « Bonjour toute l'équipe d'Ici Lorraine, la vie est belle en écoutant Ici Lorraine. Bonne journée, mes rayons de soleil. » Ça, c'est des messages qui font plaisir.
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0: Dans un instant, notre rendez-vous jardinage, on va parler des fleurs araignées. Ça pourrait faire penser à un titre de mauvais film d'horreur, mais non, ça existe vraiment, les fleurs araignées. Vous saurez tout sur le sujet en compagnie de Roland Motte, au micro de Maxime Verrier, bien sûr, c'est après François Feldman, rien que pour toi.

0: François Feldman, rien que pour toi.
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0: Tous les jours, ce sont de bons conseils pour jardiner avec Roland Motte au micro de Maxime Verrier. Aujourd'hui, il est question des cléomes qui sont aussi appelés les fleurs araignées. Est-ce que vous connaissez ça ?
3: Entre deux arrosages et trois plantations, il a trouvé le temps de passer nous voir. Bonjour Roland Motte.
4: Bonjour, j'allais dire bonjour Cléome. Bonjour Maxime.
3: Un grand pouvoir implique de grandes responsabilités, comme dans le film Spider-Man. Et aujourd'hui, on est sur les fleurs araignées.
4: Oui, on l'appelle comme ça, fleur araignée, parce que ça fait vraiment une grosse fleur en grappe au sommet. Ça s'appelle les cléomes, pas fréquents du tout. On peut en voir dans certains parcs et jardins, peu dans les jardins, parce que c'est un peu moins connu. Et c'est une plante qui peut pousser, alors c'est peut-être pour ça, jusqu'à 1 mètre, 1,50 mètre de haut, donc on hésite, mais elle est quand même pas trop connue. Plante annuelle, on va dire annuelle, parce que chez nous, elle gèle à partir de 2 degrés. Donc, on la met tard au printemps, surtout dans nos régions où ça peut cailler un peu. Et puis, par contre, après, ça fait vraiment, ça pousse, on peut faire des massifs complets avec.
3: Ah, c'est magnifique ça. Et pourquoi elle est parfaite en plein été ?
4: Parce qu'elle adore la chaleur, donc pour chez nous c'est bien. Bon, d'ailleurs c'est l'avantage et l'inconvénient, comme elle adore la chaleur, ben, elle tient évidemment en pleine chaleur, mais dès qu'il fait un petit coup de froid, bon, on n'y est pas encore au petit coup de froid, mais dès qu'il fait à peine 2 degrés, même pas 0, mais 2 degrés, elle a tendance à geler, donc c'est pas terrible. Et donc c'est sa seule limite, mais sinon ça vous fait un paquet de bouquets de fleurs naturelles qui poussent comme ça dans le jardin. Et c'est assez impressionnant.
3: Est-ce qu'elle va fleurir pendant longtemps ?
4: Oui, elle refleurit. C'est son avantage également. C'est qu'on peut couper. Elle va refleurir à peu près jusqu'à la fin de l'été de façon assez forte, mais ça tombe bien parce qu'après il fait froid. Et puis on peut recouper éventuellement quelques fleurs fanées parce que ça va relancer la floraison. Donc non, ça tient vraiment bien, quoi.
3: On m'avait donné envie d'en planter des cléomes. Alors où est-ce que je pourrais l'installer pour qu'elle soit vraiment mise en valeur ?
4: Donc je vous ai dit soleil, mais prenez garde à la hauteur qui est importante. Donc on met plutôt ça en fond de massif pour faire de. On va mettre des petites plantes devant, des plantes moyennes, et puis dans le fond de massif, on va mettre ces fleurs qui sont très impressionnantes, donc on veille à les mettre plutôt dans le fond. Les grands, dans le fond, c'est comme sur les photos.
3: Ou dans un jardin un peu naturel aussi.
4: Oui, aussi, oui, parce que ça se mélange bien à l'ensemble, puis ça bouge avec le vent, c'est assez sympa.
3: Quel est le conseil vert concernant les cléomes ?
4: Eh bien, on peut en laisser en fin de saison pour récolter quelques graines pour les ressemer l'année suivante.
0: Roland Motte au micro de Maxime Verrier. On se balade dans un instant au fil de la Moselle, on va même aller carrément dans la Moselle, puisqu'on va faire du bateau, mais ne vous inquiétez pas, vous n'aurez pas le mal de mer.
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0: Vous ne trouvez pas que c'est un bon temps à aller faire un peu de bateau à voile ? Eh ben, c'est ce qu'on va faire dans un instant en compagnie de Raffaello Marcellia, qui sera à Argancy, sur la Moselle. Ce sera après Shadé. Elle est nigériane et britannique. Sa musique mélange pop, soul et jazz. Quel beau cocktail tout ça, quand même. Smooth Operator.

0: des Smooth Operator.
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0: On se balade au fil de la Moselle tout l'été. Là, nous sommes environ à 10 minutes du centre de Metz, le cercle de yachting à voile de Moselle qui nous accueille pour partager la passion de la voile. À Argancy, Raffaello Marcellia est avec la présidente du club.
3: Coralie Gerbès, nous sommes là au milieu de ces bateaux, des monocoques, et juste à côté, il y a la Moselle. Un club qui existe depuis quand, Coralie ?
4: Un club qui existe depuis 1960. Alors, on est sur les fondations d'un ancien pont qui traversait la Moselle, qui a été détruit pendant la guerre en 1940 par les Français pour empêcher les Allemands de traverser. Et donc, on se retrouve là avec notre club qui est un peu en surplomb de la Moselle parce que c'était le début du pont. C'est ce qui reste. Tout le reste a été soit mis au fond de la Moselle, soit les pierres ont été récupérées pour d'autres constructions.
3: Donc le pont passait carrément là, là où il y a les bateaux là maintenant.
4: Exactement. On a essentiellement des monocoques, des croiseurs côtiers qui font entre 5,50 m pour les plus petits jusqu'à 8 m pour les plus gros.
3: Alors il n'y a pas de catamaran ici parce que c'est un petit peu peut-être étroit ici pour faire des, je sais pas comment on appelle ça, des tours.
4: Des bords.
3: Des bords.
4: Exactement.
3: Ouais.
4: C'est, la Moselle est un peu étroite à cet endroit-là pour faire du catamaran. On pourrait, mais c'est pas l'idéal.
3: C'est moins marrant. Voilà, il y aurait juste le cata et pas le marrant.
4: Voilà, exactement.
3: Y a combien alors d'adhérents ici ?
4: Alors, on approche la centaine d'adhérents. On est toujours autour des 100 adhérents au club de voile d'Olgy.
3: Et qui c'est qui peut venir vous rejoindre ?
4: Alors, tout le monde. On a
3: les débutants aussi ?
4: Bien sûr, ouais. Bien évidemment. Alors, on a des propriétaires de bateaux qui savent déjà naviguer, qui ont leur matériel et qui viennent ici pour naviguer au quotidien ou les week-ends. Et puis, on a ce qu'on peut appeler une école de voile avec des coachs, donc des navigateurs aguerris qui bénévolement viennent le samedi pour faire découvrir la voile à des gens qui veulent apprendre tout simplement. Et donc c'est essentiellement des adultes et ça marche du feu de Dieu.
3: Eh ben, tant mieux. Alors la saison, on va dire de voile, c'est souvent, en tout cas dans notre région, d'avril à novembre, c'est ça à peu
4: exactement,
3: près
4: c'est tout à fait ça.
3: Ouais, vous organisez des régates ici, donc sur ce terrain de jeu, hein, ce plan d'eau magnifique.
4: Exactement.
3: Et donc, sinon vous partez peut-être dans d'autres régions de France ?
4: Oui, alors on fait des régates, on organise des régates tous les dimanches de mi-avril à fin octobre. Donc ça, c'est au club de voile à Olgy. Et on a aussi des régates phares où là, on se déplace. Alors, par exemple, au lac de Madine pour le championnat du Grand Est. Donc là, ça regroupe vraiment tous les compétiteurs du Grand Est en dériveur ou en croiseur côtier. On a des régates sur les plans d'eau comme le Der ou l'Alsace à Plopsheim. On va aussi jusque dans le golfe du Morbihan pour deux régates importantes en monotype 750 que sont les rallyes du golfe où là on tourne pas autour de bouées, on tourne autour des îles. C'est super sympa. Et autour du 14 juillet, le national en monotype 750.
0: Coralie Gerbès, donc présidente du club de cercle de yachting à voile de Moselle, qui était au micro de Raffaello Marcellia. Dans quelques instants, comment faire vivre un lapin ? Si vous en avez un chez vous, comment faire en sorte qu'il soit heureux ? Vous saurez tout en compagnie de Pierre Fabin, qui est notre vétérinaire, bien sûr. C'est juste après Céline Dion. Pour son prochain album, elle travaille avec Icar, Santa, Angèle ou encore évidemment Jean-Jacques Goldman, qui lui a écrit ce titre, Dansons.

0: On l'attend avec impatience, hein, ce nouvel album de Céline Dion, mais il ne devrait pas trop tarder à sortir. On vous tiendra évidemment informé. C'était Dansons.
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0: Beaucoup de gens pensent que pour un lapin, une petite cage et un peu de foin, ça suffit. Alors que franchement, non, ça ne suffit pas. Explication avec vous, docteur Pierre Fabin, vous êtes notre vétérinaire.
3: Un lapin, c'est un animal intelligent, social, très actif, qui a besoin d'explorer, de gratter et de sauter. Bref, d'espace. L'espace de vie idéal d'un lapin, c'est un territoire où il peut bouger librement tous les jours, plusieurs heures, voire en permanence. Une grande cage ou un enclos XXL, c'est bien pour la nuit quand vous vous absentez. Mais dès que vous êtes là, il doit pouvoir sortir. L'idéal, c'est carrément un lapin en liberté dans toute la maison, ou au moins dans une pièce sécurisée. Et le must du must, c'est un accès à l'extérieur.
0: Et ben voilà, un petit peu comme un chat, hein, tout simplement. Comment est-ce qu'on aménage son espace de vie à ce brave lapin ?
3: Un coin dodo bien moelleux, un coin litière, parce que oui, un lapin, ça s'éduque très bien à la propreté. Une gamelle lourde pour ne pas être renversée, un biberon ou une coupelle d'eau propre, et surtout une quantité illimitée de foin. C'est 80% de son alimentation, et pour le reste, des cachettes, des tunnels, des cartons à grignoter, des planches à ronger, tout ce qui lui permet d'exprimer ses comportements naturels. C'est comme ça qu'on évite l'ennui, l'agressivité ou les troubles digestifs. Et bien sûr, il faut sécuriser l'espace. Un lapin, ça ronge les fils électriques, ça grimpe parfois sur les canapés, ça explore les moindres recoins, donc on protège les prises, on planque les câbles et on évite les plantes toxiques. Un peu comme on le fera avec un bébé en fait.
0: Et alors pour l'accès à l'extérieur, là, quels sont vos conseils ?
3: Laisser sortir son lapin, c'est une super idée, à condition que ça soit bien sécurisé. Le jardin doit être clôturé et anti-fugue, parce qu'un lapin, ça creuse vite et ça peut passer sous les grillages. Et attention aux prédateurs, un chien, un chat ou même un rapace peuvent s'en prendre à lui. Donc accès à l'extérieur, oui, mais toujours sous surveillance. Pour le balcon, idem, pas question de le laisser seul sans surveillance. J'ai déjà vu des lapins tomber du 4e étage. Il faut de l'ombre, de l'eau fraîche et jamais un soleil direct en été, car les lapins aussi, ça peut faire des coups de chaud. En suivant toutes ces recommandations, votre lapin vivra dans des bonnes conditions. Et un lapin heureux, ça peut vivre une bonne dizaine d'années.
0: Docteur Pierre Fabin, on vous retrouve bien sûr lundi.
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0: Dans la deuxième heure de Bienvenue chez vous, nous allons évoquer l'histoire industrielle de notre région, la Lorraine, qui est une histoire absolument passionnante. Nous serons avec deux professeurs qui connaissent très très bien le sujet. Vous allez voir, vous allez apprendre des choses. Voici tout de suite une chanson en trois langues, anglais, français et wolof. Alors le wolof, évidemment, c'est cette langue parlée au Sénégal, en Gambie et en Mauritanie. Et c'est donc Youssou N'Dour accompagné par Néné Chéri, 7 Seconds.

0: Ah, ça, c'était l'année 1994. C'était même l'été 1994, je m'en souviens. Néné Chéri et Youssou N'Dour avec Seven Seconds. Dans la deuxième heure de Bienvenue chez vous, alors je vous le disais, nous allons évoquer l'histoire de l'industrie lorraine avec évidemment ce glorieux passé minier. Nous serons avec deux professeurs, Samir Arose et Pascal Ragy, qui justement évoquent le sujet auprès de leurs élèves et qui nous diront comment ils réagissent. Est-ce que c'est un sujet qui les intéresse? Vous allez apprendre plein de choses.
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0: Vendredi 7 août 2026, vous écoutez Ici Lorraine, il est 10h. Un point sur l'info tout de suite avec vous Claire Guédon.
2: Et la réponse de Suez ce matin, l'exploitant du site de Gandrange qui a pris feu dimanche dernier provoquant le confinement de 30 000 personnes. On vous révélait hier que le système de défense incendie de l'entrepôt était en maintenance avant le feu. Les dispositifs ont fonctionné conformément aux procédures, assure Suez. Une enquête administrative et judiciaire sont en cours pour déterminer les causes de l'incendie qui a touché un bâtiment de recyclage de déchets industriels. Dans le Var, les pompiers toujours mobilisés dans le massif du Gros Bessillon. Ils ont fait face hier à 8 reprises de feu. Le département ainsi que les Bouches-du-Rhône et le Vaucluse sont en alerte très élevée aux feux de forêt aujourd'hui dans la Drôme. Le feu a légèrement progressé dans la nuit. 270 hectares sont parcourus en tout. La situation demeure stable. Le chômage poursuit sa hausse en France. 0,2 points de plus ce trimestre selon les chiffres de l'INSEE dévoilés ce matin. 2,7 millions de personnes sont au chômage. Ça fait un peu plus de 8% de la population active. Un taux de chômage à son plus haut niveau depuis 6 ans. Un automobiliste a pris la fuite après un accident à Agondange, près de Thionville, dans la nuit de mercredi à jeudi. La voiture a percuté un scooter. 3 passagers sont sortis du véhicule pour constater les dégâts de leur voiture, puis ils sont repartis en laissant le conducteur de scooter au sol, légèrement blessé. Une enquête est en cours. Un accident d'ULM hier soir à l'aérodrome de Sarreguemines. C'était au moment du décollage. Les 2 passagers, blessés légèrement, ont été transportés à l'hôpital. Et puis, du foot au programme ce week-end avec, dès ce soir, l'entrée de l'US Thionville-Lusitanos en Ligue 3, nouvelle ligue professionnelle qui remplace la nationale. Déplacement à Aubagne, un challenge pour le club mosellan qui était encore en Régional 3 il y a seulement 5 ans. Et puis, demain, c'est le FC Metz qui reçoit Guingamp, première journée de Ligue 2. Le club lorrain pourra compter à nouveau sur le soutien de ses groupes d'ultra. Ils mettent fin à leur grève, très déçus de la saison dernière du FC Metz. Match donc à suivre demain sur Ici Lorraine dès 20h30.
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2: Et aujourd'hui, on a du soleil dans le ciel.
0: Oui, du soleil, des températures un peu en baisse par rapport aux derniers jours. Bon allez, on perd 1 degré par rapport à hier. Donc cet après-midi, entre 26 et 27 degrés. On a 26 à Thionville, 26 à Metz, 26 également à Vergaville, 27 à Saint-Avold, à Sarreguemines, à Beach et à Sarrebourg. Sur la route, ça ralentit entre Hayange et Thionville sur la D14. Est-ce que quelqu'un sait ce qui se passe dans le secteur, vous pouvez nous le dire, 03 87 52 13 13. Il y a du monde également sur la 31 dans le sens montant à hauteur de Zoufdgen. Bon, ça c'est souvent comme ça, hein, donc on va dire que c'est normal.
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0: L'histoire industrielle de la Lorraine, il en sera question dans cette deuxième heure de Bienvenue chez vous. Et tout de suite, voici Téléphone. Alors, ils avaient un succès énorme en France et ils rêvaient de jouer également aux États-Unis. Ils ont fait une tournée des clubs new-yorkais et ça leur a inspiré ce titre qui est devenu un classique depuis. New York avec toi sur Ici Lorraine, bonne matinée.

0: Téléphone New York avec toi.
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0: Industrie en Lorraine, passé, présent, futur, on pourrait en faire une vraie série Netflix sur ce sujet, mais on va surtout en faire un épisode de Bienvenue chez vous sur Ici Lorraine. Nous serons dans quelques instants, nous entendrons Samir Arrous qui est professeur d'histoire géo, Pascal Ragy qui est professeur en histoire contemporaine à l'Université de Lorraine, et ils racontent tous les deux à leurs élèves cette histoire, celle des mines, de toute l'industrie qui a fait de la Lorraine une région si importante dans l'histoire. Ils seront avec nous dans un instant, voici tout de suite l'un des tubes de cet été, le groupe Tame Impala, qui est accompagné de la star de K-pop, Jennie. La K-pop, c'est évidemment la pop coréenne. Ça, si vous avez des enfants ou des petits-enfants, vous n'avez pas pu passer à côté. C'est impossible. C'est une chanson qui parle d'un célèbre vampire de Transylvanie qui a été incarné à l'écran par Christopher Lee ou encore Gary Oldman. On parle bien sûr du comte Dracula sur Ici Lorraine.

0: Dracula, Tame Impala, accompagné par Jenny.
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0: Comment intéresser la jeunesse à l'histoire industrielle de la Lorraine? Et ben cette mission, deux professeurs se sont fixés donc cet objectif. Samira Rose, qui est professeure d'histoire géo au lycée Faber de Metz, et Pascal Ragy, qui est professeur en histoire contemporaine à l'université de Lorraine. Par exemple, Samira Rose emmène ses élèves en visite dans les mines. On l'écoute.
3: Exactement. Pour ma part, on a fait une visite récemment avec les élèves du lycée Faber à la mine du Cigny dans le cadre d'un projet pour donner aussi un petit peu de corps à cette histoire industrielle en passant par des objets et des enjeux locaux.
0: Ouais. Pascal, donc vous qui êtes professeur en histoire contemporaine à l'université de Lorraine, vous avez l'impression que c'est un sujet qui concerne beaucoup les Lorrains, les Mosellans aujourd'hui, ce passé industriel de la région?
4: Comme les générations évoluent, il y a aujourd'hui des nouveaux questionnements. Et ce que fait Samy avec ses élèves, c'est très bien, parce qu'il visite des endroits qui, peut-être pour les générations d'avant, étaient plus évidents. Et là, aujourd'hui, il y a des jeunes qui ont des questionnements sur ce passé qui est finalement quand même assez loin pour eux. Hein, je parle des générations qui sont au collège et au lycée. Et c'est peut-être une grande différence avec les autres générations qui avaient à la fois la mémoire de l'époque où ça fonctionnait très bien, et puis la mémoire un peu moins positive du moment où il y a eu de grands démantèlements et où il y a eu la crise de la sidérurgie.
0: Eh oui, Samy, alors je vais vous poser aussi la question à vous, Pascal, dans un instant, mais Samy, vos élèves, qu'est-ce qui vous pose le plus comme question? Qu'est-ce qui les concerne le plus, vous avez l'impression, sur le sujet?
3: Alors, les questions qui se posent, c'est pourquoi ces industries ont peu à peu décliné et petit à petit en partie disparu du territoire. C'est aussi des questionnements sur la nature du travail, hein, qui peut leur apparaître très pénible, donc on leur en montre les évolutions. Donc ça permet justement, donc ce genre de visite, de donner du corps, permet de questionner aussi des anciens, de se rendre sur des sites pour qu'ils s'aperçoivent de la façon concrète dont pouvaient travailler les mineurs et les sidérurgistes à cette époque.
0: Ça c'est le genre de choses qui peut toucher peut-être les élèves.
3: Tout à fait, sachant que on est dans une région, on a encore beaucoup d'élèves qui ont dans leur famille un père ou un grand-père qui a travaillé dans ces industries, donc effectivement ça les questionne.
0: Oui, Pascal, vous c'est la même chose. Vous sentez qu'il y a une émotion forte là-dessus?
4: Oui, une émotion forte et même un intérêt que je soupçonnais pas. Et quand on fait des visites, par exemple, de sites industriels, il y a un vrai intérêt des étudiants. Et ça me surprend toujours un peu, parce que pour nous, la génération d'avant, c'était un peu implicite. Voilà, c'est des choses qu'on connaissait. Et eux, ils ont une curiosité, ils découvrent. Et je trouve que c'est assez positif. Et c'est bien d'être un peu le médium qui transmet cette mémoire-là et cette histoire-là.
0: Pascal, alors, le cœur de l'histoire sidérurgique de la Moselle, ça va de quand à quand?
4: En fait, nous, au début 21e siècle, on focalise beaucoup sur ce qui s'est passé à l'époque de l'industrialisation, c'est-à-dire de la fin du

0: 70, on a un cycle de fermeture des entreprises minières. Alors, d'une part, dans les mines de fer, hein, la dernière mine de fer, elle ferme en 1997. Elle est exploitée par une entreprise luxembourgeoise, d'ailleurs. Et la dernière mine de charbon, elle ferme en 2004. Donc, effectivement, c'est un processus qui commence dans les années 60.
1: Et on retrouvera donc Pascal Ragy et Samir Arouz un peu plus tard dans le courant de l'heure pour continuer à évoquer cette histoire industrielle de la Lorraine. Voici tout de suite Étienne Dao sur Ici Lorraine. Est-ce que vous avez une chanson préférée d'Étienne Dao? Vous pouvez me dire ça sur WhatsApp, hein, évidemment. 03 87 52 13 13. Moi, je dirais quoi? Je pense que ça se joue entre Saoudade et celle-là, des heures hindoues.

0: Étienne Dao, des heures hindous. Il y a Fabrice sur WhatsApp qui me dit, moi, ma chanson préférée d'Étienne Dao, c'est Weekend à Rome. Bah oui, très bon choix aussi, hein, bien sûr.
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2: Salut à tous.
1: Lucille Ménard.
2: Au cœur de l'été, ici Lorraine reste à vos côtés. Et justement, la fête de l'été se prépare du côté de Mommerstroff. On aura une des organisatrices avec nous qui nous dira tout sur cette fête de l'été. Des idées de balade pour profiter de la Lorraine en été. Et vos chansons préférées, votre fin de journée est plus belle sur ici Lorraine.
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3: Aïe, aïe, aïe, aïe, aïe. Quand on se brûle, qu'est-ce qu'il faut faire? Eh ben, on a des solutions pour ça. Des solutions très simples. Il n'y a pas besoin de courir à la pharmacie. On peut avoir tout ce qu'il faut chez soi normalement. Après, c'est toujours bien de demander conseil à un pro. Mais Pierre Nus va nous donner les astuces de sa mamama, sa grand-mère alsacienne, dans un instant, juste après ce grand classique de Johnny. Voici Gabriel sur Ici Lorraine.
4: Gabriel.

0: Johnny Hallyday. Il peut défier les lois du français, Johnny Hallyday. J'ai refusé mourir d'amour enchaîné. Franchement, avec lui, tout passe. C'était Gabriel.
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0: Avec Pierre Nus, vous plongez cet été dans les astuces de ma maman, là où les remèdes les plus malins se cachent entre traditions d'antan et secrets de placard. Vous êtes brûlé, au four, au fer à repasser, au barbecue. Qu'est-ce que vous faites ?
3: Aïe, aïe, aïe, aïe. Bon, déjà, ça pique, hein, désolé pour vous. Oubliez l'application de dentifrice, de pommes de terre ou même de beurre, comme on le disait autrefois. Le premier réflexe que vous devez avoir en cas de brûlure, c'est de mettre la zone où vous vous êtes brûlé sous l'eau froide. Pendant 10 à 15 minutes. Plus c'est long, mieux c'est. Ensuite, on se met à causer. Ma maman me disait qu'autrefois, on disait de mettre la brûlure tout de suite dans du gras ou de l'huile. C'est une très très mauvaise idée, en fait, le gras. C'est pour après. Sinon, sur une brûlure fraîche, une brûlure chaude, ça risque d'aggraver les dommages cutanés, les dommages sur la peau. Après une brûlure au premier degré, bon, si vous êtes brûlé plus fort, hein, vous courez chez le médecin, l'application d'une substance grasse comme de la vaseline est recommandée pour ses propriétés apaisantes et protectrices, mais seulement après que la brûlure soit complètement refroidie, donc après l'eau froide. Sinon, et maintenant, je sais que vous en avez chez vous, le bicarbonate de soude est un allié précieux pour apaiser la sensation de chaleur due aux brûlures superficielles. C'est vraiment un indispensable à avoir dans sa trousse à pharmacie l'été pour ses vertus antiseptiques et anti-inflammatoires qui calment efficacement la peau enflammée. Pour l'utiliser, vous pouvez diluer une bonne cuillère à soupe de bicarbonate dans 25 cl d'eau, puis appliquer cette solution sur la zone affectée à l'aide d'une compresse stérile. Si vous mettez un peu moins d'eau, vous pourrez même en faire une pâte à tartiner sur le bras, hein, sur la brûlure. N'abusez pas quand même, ce n'est qu'une solution temporaire, parce que la haute concentration en sodium, en sel, pourrait potentiellement irriter la peau à force. Quand même, avec l'urgence, merci ma maman.
0: Les astuces de ma maman, c'est à retrouver bien sûr sur ici.fr. On va se donner des idées de sortie dans le coin pour ce week-end. Dans quelques instants, il y a notamment des animations au château de Volcranche. Ce sera après Tina Turner, Let's Stay Together. C'est une reprise d'une chanson d'Al Green. 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

0: La voix sublime de Tina Turner, c'était bien sûr Let's Stay Together.
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0: Une idée de sortie pour ce week-end, allez donc faire un tour du côté de Thionville, au château de Volcrange, parce qu'il y a de très très belles animations demain samedi qui sont liées à l'Asie. Alors il y aura des jeux de société pour tous les âges, tous les niveaux, des jeux en bois traditionnels asiatiques à découvrir et partager, des animations tout au long de la journée avec notamment l'assaut Les Amis du Japon qui vous proposera de vous essayer aux origami, à la calligraphie japonaise, une buvette, des crêpes, des gâteaux, il y aura vraiment de tout. Ce sera une journée très très dépaysante. Vous avez toutes les infos sur ici.fr. On vous a fait un article sur le sujet où sortir en Moselle ce week-end et vous allez avoir plein d'autres idées sorties également. N'hésitez surtout pas à y jeter un œil.
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0: On retrouve Samir Arouz et Pascal Ragy dans un instant, deux professeurs qui sensibilisent leurs élèves à l'histoire industrielle de la Moselle. Et voici tout de suite Amy Winehouse. Est-ce que vous avez vu le film Back to Black qui raconte la vie d'Amy Winehouse? Alors il est sorti, c'était il y a un petit moment, il y a deux ans, mais vraiment je vous le recommande. Si vous pouvez le trouver sur les plateformes, c'est un super biopic.

0: Winehouse, Back to Black.
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0: L'histoire industrielle de la Lorraine, c'est notre sujet aujourd'hui dans Bienvenue chez vous. Alors, on sait que le cœur de cette histoire commence à la fin du 19e et va jusqu'aux années 70. Hein. La mine de Maron Val-de-Fer en Meurthe-et-Moselle a été fermée en 1968. La mine d'Aumesse, elle, a été fermée en 1983. Donc c'est ça, hein. Fin 70, début 80, bah, ça a été un petit peu la fin de cette histoire industrielle de la Lorraine. Alors, deux professeurs enseignent cette histoire à leurs élèves. Samir Arouz, professeur d'histoire géo au lycée Fabre de Metz, Pascal Ragy, professeur en histoire contemporaine à l'Université de Lorraine. Pascal Ragy nous dit ben, finalement comment la Lorraine a rebondi après la fin de cet âge d'or dans les années 80.
3: Ah, c'est un processus de résilience, hein, pour continuer par rapport à la chanson. Les Lorrains ont résisté. Et puis, il y a des choses qui ont été transmises de génération en génération. On a réussi à s'adapter. Il y a eu des combats aussi syndicaux importants et sociaux qui ont permis de faire à la fois un accompagnement social pour les gens qui perdaient leur travail industriel et puis de penser à la reconversion avec un décalage entre l'image de la reconversion et ce qu'elle a été réellement, parce qu'elle est quand même réussie. Il y a de belles réussites industrielles en Lorraine. Simplement, comme on le disait tout à l'heure, ce sont des réussites industrielles qui emploient beaucoup moins de gens qu'avant et qui sont peut-être plus polarisées sur certaines zones. Alors, vos auditeurs connaissent bien l'expression du sillon lorrain, en gros, de la frontière luxembourgeoise en passant par Thionville, Metz, Nancy et puis Épinal, qui a attiré des nouveaux emplois, etc. Et peut-être que c'est un peu plus dur dans les territoires qui étaient auparavant liés à l'industrie. Je pense notamment au nord-ouest de la Moselle et puis au Pays Haut de Meurthe-et-Moselle.
0: Oui, Samir Arouz, vous avez l'impression que c'est une histoire qui est bien connue des Mosellans au-delà de vos élèves.
4: C'est une histoire qui est connue, mais c'est vrai que l'enjeu, ça sera aussi de transmettre cette mémoire à la nouvelle génération qui, elle, a pas été directement touché par cette activité, qu'il n'a pas connu de près. Donc là-dessus, je dirais que ça fait le lien avec la patrimonialisation, la muséification de certains sites, et peut-être que l'industriel se meurt un petit peu aussi de se cacher dans des zones franches, dans des zones d'activité, dans des zones industrielles ou portuaires, et qu'elle a besoin d'être un peu plus mise en lumière par des musées, par le tissu associatif aussi.
0: Oui.
4: Donc il y a peut-être besoin de ça aussi.
0: Pour conclure sur une note positive, peut-être qu'on peut dire que malgré tout, il y a quand même une preuve de la résilience, vous le disiez, hein, Pascal, de la Moselle, qui a quand même su se réinventer, même si, bon, voilà, il y a eu des hauts et des bas. Hein.
3: Oui, et puis pour continuer d'être positif, les différentes mauvaises nouvelles internationales montrent aussi qu'on a eu une prise de conscience chez les dirigeants politiques et économiques de la nécessité peut-être d'avoir des industries qu'on réimplanterait sur nos territoires. Alors non seulement pour employer des gens, bon, ça c'est très positif, mais aussi pour augmenter la richesse du territoire. Et donc ça c'est quelque chose qui est en train, on sent qu'il y a quelque chose qui est en train de changer de ce point de vue-là. Et ça c'est plutôt positif parce qu'effectivement, et pour rebondir sur ce que disait Samy, cette histoire qui parfois n'est pas évidente, et puis le fait que l'industrie soit cachée dans des zones industrielles, justement. Ça c'est en train de changer parce que les gens s'y intéressent différemment et on prend conscience de la richesse que peut apporter une industrie évidemment modernisée, qui n'a plus rien à voir avec ce qu'elle a été auparavant, mais c'est ça qui est positif à mon avis, et c'est en train de se passer.
0: Pascal Ragy et Samir Arouz, un grand merci à vous. Dans quelques instants, on teste et on approuve des activités pour vous. Raffaello Marcellia sera dans quelques instants avec Nathalie qui pratique beaucoup le fil à plier. Elle adore ça, ça lui fait beaucoup de bien et elle nous dira pourquoi. Voici tout de suite Daniel Balavoine, Lipstick Polychrome. Toutes vos chansons préférées sont sur Ici Lorraine.

0: plus belles chansons de Daniel Balavoine, Lipstick Polychrome.
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0: Est-ce que vous avez déjà essayé le fil à plier. Nathalie va vous en donner envie dans quelques instants, juste après Taylor Swift. On dit que la pierre opalite aide à réduire le stress et à favoriser un état d'esprit détendu, zen. Bon, alors on y croit ou pas, évidemment, hein, mais c'est visiblement une pierre qu'apprécie Taylor Swift puisqu'elle a décidé de lui consacrer une chanson, Opalite.

0: Impolite, Taylor Swift.
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0: Un simple morceau de fil, et en quelques minutes, il peut devenir un prénom, un animal, une petite déco de maison, ou encore bien d'autres choses. Raffaello Marcellia a tendu le micro Ici Lorraine à une artiste en devenir, elle s'appelle Nathalie.
3: Bonjour Nathalie.
4: Bonjour Raffaello.
3: Alors, vous avez testé un atelier autour de fils à plier, c'est ça?
4: Oui.
3: Pour faire quoi? Des fleurs, des
4: exactement.
3: Motifs?
4: Ouais. Des fleurs pour commencer.
3: Oui.
4: Après, la dame qui nous a montré tout ça fait vraiment de jolies choses, bien plus que des fleurs. Elle arrive à faire des visages, des paysages, des monuments. Bien sûr, j'en suis pas là.
3: Hein. Ouais. Alors quand vous démarrez, elle vous a dit de commencer par quoi?
4: Par des fleurs.
3: Oui, ça
4: elle
3: c'est
4: nous
3: la
4: a
3: première
4: appris
3: étape.
4: Le pliage
3: il y a un modèle.
4: Fil. Exactement, oui. Le modèle. Pliage du fil, rajouter d'autres fils plus fins pour améliorer, pour faire une plus jolie fleur, voilà, faire des nœuds avec, c'était vraiment sympa.
3: C'est du fil aluminium,
4: oui,
3: et
4: très
3: donc
4: fin.
3: Vous l'avez dit, voilà, c'est plus ou moins épais.
4: Oui.
3: Donc pour la structure rigide, j'imagine c'est un peu plus fort, un peu plus
4: oui,
3: costaud.
4: Oui, c'est du 1 mm.
3: Oui. Et après?
4: Et après, le fil le plus fin, c'était du 0,34, je crois.
3: Ok.
4: Et ça se coupe au ciseau, c'est ou à la pince. On travaille beaucoup avec les doigts pour tourner le fil. Et on s'aide d'une pince à épiler et d'une pince plate également.
3: D'accord, pour que ce soit bien précis quand même.
4: Oui, oui, oui.
3: Alors là, il y a le modèle, donc la feuille hein, avec le dessin dessus. C'est plutôt facile ou pas vraiment?
4: Alors moi, ce que j'ai aimé, c'est qu'on a un modèle, mais on n'est pas obligé de le suivre à 100%. On peut faire un petit peu ce que l'on veut en fonction de ce qu'on arrive à faire avec nos doigts, parce que c'est vraiment au niveau des doigts et des ongles que tout se fait.
3: Okay.
4: Et ça, il suffit d'un petit peu d'inspiration et puis de dextérité.
3: Donc vous avez laissé libre cours à votre imagination,
4: oui,
3: vous êtes allé au-delà de la fleur, vous avez fait autre chose?
4: Non, parce que c'était une heure et on ne peut pas faire plus que ça.
3: Bon, après, en tout cas pour une première approche.
4: Oui.
3: Ouais. Ça vous a donné envie de continuer?
4: Ah oui, je vais me procurer du fil et je vais le faire à la maison. Oui.
3: Et alors après, ça reste des pièces qui se transportent ou c'est des pièces qu'on met dans un tableau? C'est des pièces comment?
4: Ouais, j'aimerais bien arriver à faire comme elle, faire ça dans un tableau pour le suspendre au mur, quoi.
3: Ouais, super.
4: En tout cas, on a fait des fleurs pour faire un bouquet.
3: Ouais, ça vous a donné envie de continuer en
4: exactement,
3: tout cas.
4: Exactement, oui, oui.
3: Ouais. Donc est-ce qu'on pourrait dire que c'est testé et approuvé?
4: Ah oui, oui, oui, complètement.
0: Testé, approuvé avec Raffaello Marcellia. Dans quelques instants, faire la paperasse, c'est une corvée pour tout le monde. Mais si on s'organise finalement des soirées entre potes pour faire nos paperasses ensemble, ça pourrait peut-être passer mieux, non? Eh bien, figurez-vous que c'est une nouvelle tendance et Muriel Jordan va nous en parler dans un instant. Bah tiens, à propos de nouvelles tendances, voici Nino Ferrer qui dénonce le modernisme justement dans cette chanson « La maison près de la fontaine ».

0: a de la basse, il y a du saxo, il y a la belle voix de Nino Ferrer. Franchement, un chef-d'œuvre, cette chanson. La maison près de la fontaine. Nino Ferrer, c'est tendance, c'est votre rendez-vous quotidien avec Muriel Jourdan pour moins vous sentir dépassé par ce monde qui va trop vite, évidemment. Alors Muriel, avec vous, on parle de soirée paperasse entre potes.
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0: Mais alors j'avoue que c'est la première fois que j'entends parler de ça, des soirées paperasse entre potes. De quoi il s'agit plus précisément ?
3: Oui, nous sommes nombreux à souffrir de phobies administratives, à retarder le moment de payer nos factures, à remplir la déclaration de revenus le dernier jour à 23h59. Vous allez me dire, rien de grave, hein ? Plein d'hommes et de femmes politiques en souffrent aussi de phobies administratives. Il n'y a qu'à voir combien oublient de déclarer tous leurs revenus ou leur patrimoine. Mais les pauvres, mais ils sont malades ! Souvenez-vous de Jérôme Cahuzac.
4: Je n'ai pas, monsieur le député, je n'ai jamais eu de compte à l'étranger, ni maintenant, ni avant.
3: Oui, mais il n'est pas tout seul à souffrir, et puis c'est... Ah, on me souffle dans l'oreillette qu'il ne s'agit pas d'une maladie, ni d'une phobie administrative, mais bien d'une fraude fiscale. Ah bah, autant pour moi. Pour les autres, en réelle difficulté face à un tas de paperasses, il existe des soirées administratives entre potes. Des soirées admin, pour éviter de procrastiner quand on a 200 mails en attente, des factures à régler, des abonnements à résilier, et des courriers de réclamation qu'on a commencé à rédiger il y a... déjà 2 ans. Ah oui, ça commence à faire beaucoup. On vient avec sa pile de dossiers sous le bras dans une ambiance cool mais propice à la concentration. On s'occupe de tous les papiers qu'on a en cours. Il ne s'agit pas de déléguer, attention. Plutôt de s'appuyer sur des gens et de se motiver grâce au collectif autour d'une bière et de chips.
0: Donc Muriel, on transforme une contrainte, gérer la paperasse, en expérience partagée avec ses proches. C'est ça l'idée?
3: Oui, et ces soirées plaisent beaucoup aux adultes débordés qui se sentent parfois seuls et qui n'osent pas toujours demander de l'aide. Dans la rue, je vous ai demandé si l'idée d'une soirée admin vous plairait.
5: La paperasse, bah, on a chacun nos paperasses préférées. Donc,
6: vous faites pas tout pour votre mari ?
5: Non, il est à la retraite, alors en plus on a le temps, on est tous les deux à la retraite.
7: Je trouve ça bien parce que personnellement je déteste tout ce qui est papier justement, et je pense que ça aide, ça pousse à le faire si on se rejoint et qu'on ramène tous nos papiers tous ensemble, ça aide et je pense que c'est intéressant. Mais après ça dépend aussi si c'est des papiers très importants, peut-être que ça peut être difficile de se concentrer foncièrement dessus si on est avec nos amis quoi.
8: C'est ça, c'est que si c'est vraiment des papiers importants, on sait que quand on est entre amis, prends pas trop la tête.
3: Oui, attention, si vous devez remplir une déclaration URSSAF ou bien aux impôts avec plein de cases à cocher, famille recomposée, auto-entreprise, bénéfices non commerciaux, donations, revenus annexes. Si la soirée vire à la célébration du Beaujolais nouveau, arrêtez tout.
9: Hé, Mimu, tu peux corriger ma liste d'insultes au syndic ?
3: Non, mais arrête, Serge, donne-moi ce papier. Bref, les soirées administratives, c'est tendance, ce sont les seules soirées entre potes où l'on vous demandera vos papiers à l'entrée.
0: Muriel Jourdan, c'est tendance, à retrouver sur ici.
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0: Dans la prochaine heure, oh là là, oh là là, j'ai de quoi vous faire plaisir, hein, franchement. Une carte cadeau de 600 € que vous pouvez gagner en jouant avec nous au Grand Quiz. Elle vous emmènera peut-être au soleil, comme le chante Jennifer tout de suite. Vous êtes sur Ici Lorraine, et on vous souhaite une excellente matinée.

0: Jennifer au soleil.
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0: Entre 26 et 27 degrés annoncés pour cet après-midi, vendredi 8 août. 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Voici tout de suite un point sur l'information présenté par Mohan Chibani.
2: Un Vosgien d'une cinquantaine d'années condamné hier à Épinal à 400 euros d'amende pour avoir déclenché un incendie à Contrexéville le 25 juillet. La faute à un mégot de cigarette mal écrasé qui a embrasé 50 mètres carrés de chaume. Le prévenu reconnaît une imprudence, mais comme il était à plus de 200 mètres de la lisière de la forêt, l'infraction pénale n'a pas été reconnue. Il écope donc d'une simple amende pour abandon de déchets. L'incendie avait été éteint avant même l'arrivée des pompiers. Un problème au décollage hier soir à l'aérodrome de Sarreguemines vers 20h30 pour un ULM. Les deux passagers, âgés de 48 et 52 ans, ont été légèrement blessés dans cet accident et transportés à l'hôpital. Dans la nuit de mercredi à jeudi, une voiture et un scooter se sont percutés à Agondange, près de Thionville. Les trois occupants de la voiture sont sortis pour vérifier les dégâts sur le véhicule et ils sont tout de suite remonté à bord pour s'en aller, alors que le conducteur du deux roues était au sol, légèrement blessé. Une enquête va être ouverte pour délit de fuite, confiée au commissariat d'Agondange. Le ras-le-bol des habitants de Chaligny, une petite commune au sud de Nancy. Ils subissent les passages répétés de poids lourds dans leur commune, alors que leur circulation y est interdite. La faute à l'application GPS Waze, qui continue d'indiquer ce trajet aux poids lourds. Il y a pourtant des passages très étroits, comme dans la Grand Rue, où la pente est à 20%. La commune a tenté de contacter l'application sans résultat jusque-là. La direction de Suez s'exprime 5 jours après l'incendie sur le site de Gandrange qui a entraîné le confinement de 30 000 personnes dans les communes alentours. Même si le système de défense incendie était en maintenance avant le sinistre, comme nous vous le révélions hier, Suez assure que les dispositifs de détection incendie ont fonctionné conformément aux procédures. Suez affirme aussi avoir engagé des analyses sur les débris retrouvés dans les jardins de certains riverains qui pourraient correspondre à des fragments de la structure du bâtiment. Enfin, si vous avez commandé une petite tortue en émo pour sauver la manufacture de Longwy, vous ne l'avez peut-être pas encore reçue, mais c'est normal. L'entreprise est un peu débordée, elle vient de s'excuser du retard. Plus de 8000 contreparties ont été commandées depuis décembre pour financer la reprise de la manufacture des émaux par ses salariés. Ici Lorraine, il est 11h02.
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0: Du soleil cet après-midi, quelques petits nuages, mais vraiment pour faire joli. Hein. Des températures de 26 degrés à Thionville, 26 à Metz, 26 également à Forbach, 27 à Saint-Avold, à Sarreguemines, à Beach et 27 aussi à Sarrebourg. Sur la route, que se passe-t-il? Ah, c'est ça, voilà, il y a un véhicule en panne. Véhicule en panne sur l'A31 en direction du Luxembourg à hauteur de Moulins-les-Metz. Donc, ouvrez bien l'œil si vous passez par là. Enfin, de toute façon, quand vous conduisez, il vaut mieux ouvrir l'œil. Hein, ce petit conseil que je vous donne comme ça. Ça coince aussi à hauteur de Moyeuvre-Grande sur la D138. Et puis toujours, mais ça c'est bizarre quand même que ça roule mal, entre Châtel-Saint-Germain et Amanvillers sur la M643. Bon, voilà, vous pouvez me donner des infos routes au 03 87 52 13 13.
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0: Bon, n'hésitez jamais à faire comme Aude hein, sur WhatsApp, c'est le même numéro, 03 87 52 13 13, elle dit « Ilan a dit vendredi 8 août ». Oui, non, vendredi 7 août, c'est la date du jour, j'ai dû complètement bugger. Donc, quand comme ça, j'ai l'esprit qui part ailleurs, eh ben, vous me rappelez à l'ordre hein, sur WhatsApp, vous dites « Non, attention, hein. C'est bien ». Voici Gold tout de suite, Calicoba sur Ici Lorraine, et puis on joue au grand quiz dans un instant.

0: Gold Kalikoba. Ici Lorraine, le grand quiz. Allez-vous vous en sortir? J'ai préparé trois questions pour vous. Trois. Il y en a une sur la Lorraine, il y en a une sur la musique, une à thématique libre. Je veux et j'exige deux bonnes réponses. Est-ce que vous allez y arriver? Est-ce que vous allez y parvenir? Est-ce que vous allez vaincre l'obstacle? Pour vous aider, vous avez un joker, donc vous le dégainez quand vous le sentez. Et là, je vous fais trois propositions. Si vous avez deux points, si vous vous qualifiez, eh bien, vous ferez partie du grand tirage du vendredi 21 août à gagner une carte cadeau de 600 euros qui pourrait bien, par exemple, vous payer vos prochaines vacances, vous emmener au soleil. On entendait Jennifer le chanter tout à l'heure, vous allez le vivre. 03 87 52 13 13, appelez-nous, venez jouer au grand quiz. On vous attend.
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0: Voici une des plus belles chansons de Sting. Alors lui... Sting, il est anglais, donc quand il débarque à New York, il se sent complètement perdu. Il ne comprend pas ce qui lui arrive, il a l'impression presque d'être un extraterrestre. Et c'est ce qu'il raconte dans ce morceau qui est devenu culte, Englishman in New York.

0: Ah bah oui, on laisse le solo de sax jusqu'au bout, hein. Franchement, ça c'est pas une option, hein. Sting, Englishman in New York.
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0: Notre premier candidat du jour, c'est Eric de Malin. Bonjour Eric.
2: Bonjour, comment allez-vous?
0: Ça va très bien. Et vous, je crois que ça va très très bien aussi, puisque c'est votre premier jour de congé.

0: Il faut deux bonnes réponses, une question Lorraine, une question musique, une question à thématique libre. Et puis voilà, vous avez droit à un joker si vous ne savez pas. Ça marche ?
1: Ça marche, on essaye.
0: Allez, c'est parti.
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0: Eric, est-ce que vous sauriez me dire dans quelle ville Lorraine se trouve la salle de spectacle L'Autre Canal ?
1: Joker.
0: Allez, on se grille tout de suite cette carte-là. Alors, est-ce que c'est Épinal, est-ce que c'est Nancy ou est-ce que c'est Bar-le-Duc ? L'Autre Canal.
1: Épinal.
0: Épinal. Ça n'est pas une bonne réponse.
1: Ah.
0: Je suis navré.
1: C'est pas grave.
0: Non, la bonne réponse, c'était Nancy. Eh oui. Alors, on va essayer de faire mieux avec la question musique. Je sais pas, je sens que vous y connaissez pas trop mal en musique, Eric.
1: Ça peut le faire.
0: Ça peut le faire, on va voir ça.
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0: On cherche le groupe qui chante les chansons suivantes, The Logical Song et Breakfast in America. Comment s'appelle ce groupe ?
1: Breakfast in America.
0: Breakfast in America. Take a look at my girlfriend. She's the only one I got. Bon, j'arrête là.
1: Supertramp,
0: tiens donc. Mais oui, c'est Supertramp, absolument. Très très bon groupe, ça, Supertramp. Hein. Groupe de rock londonien, évidemment. Hein. Alors, il nous reste encore une chance de nous qualifier. Et là, par contre, il ne faut pas se planter, hein, franchement.
1: On va essayer.
0: Ouais, il faut me donner absolument une bonne réponse. C'est parti.
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0: Question ici, on est curieux. Vous êtes de quel signe du zodiaque, Eric ?
1: Balance.
0: Ah oui, ça c'est un signe d'équilibre, un signe de gens qui recherchent justement l'harmonie entre les choses. Alors, c'est une question signe du zodiaque. Est-ce que vous sauriez me dire quel est le signe du zodiaque situé entre le 23 juillet et le 23 août ? Ça veut dire que c'est le signe dans lequel on est là en ce moment.
1: Lion.
0: Lion. Vous êtes sûr ?
1: Certain.
0: Vous connaissez beaucoup de lions ?
1: Quelques-uns, oui.
0: Bon, ce sont des gens bien, évidemment.
1: Oui, bien évidemment.
0: Oui, parce que c'est le meilleur signe du zodiaque, donc c'est la bonne réponse. Oui. Eh ben, on est qualifié, Eric.
1: Bien, merci beaucoup.
0: Voilà, ça a pas très bien commencé avec la première question, mais on a su remonter la pente.
1: La première, effectivement. Hein.
0: On a su s'en sortir quand même. Donc bravo. Et ben écoutez, grand tirage le vendredi 21 août. C'est peut-être vous que l'ordinateur appellera. Ça, Dieu seul le sait. Et l'ordinateur.
1: Bon, on espère en tout cas, on verra bien. En tout cas, c'était un plaisir de vous avoir.
0: Et absolument, plaisir tout partagé. À bientôt, Eric. Salut.
1: Si, à bientôt. Bonne journée à vous. Au revoir.
0: Salut. 03 87 52 13 13. Venez jouer au grand quiz.
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0: Alors il y a une mode en ce moment, il y a plein de chanteurs, vous savez, qui écrivent des chansons sur leur maman. Ben, c'est vrai que c'est important, effectivement. Il y a Gims qui a écrit Mama il y a quelques années. Alors plus récemment, il y a eu La Lune de Christophe Maé. Une mère, on n'en a qu'une. Et puis là, Gauvin Serre se rend aussi hommage à sa maman dans ce titre. Quatre enfants plus loin.
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0: On l'adore, hein, lui. Hein. Y a rien à faire. Hein. Gauvin Cers, 4 enfants plus loin.
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0: Alors je vais souhaiter un bon anniversaire à Pascal qui m'a écrit sur WhatsApp 03 87 52 13 13. Ilan, bon sang, nous sommes le 7 août et c'est mon anniversaire. Je vous souhaite une excellente journée, cher Pascal. N'hésitez pas à venir jouer au grand quiz si vous en avez envie. Ce sera un beau cadeau de vous qualifier pour le grand tirage du 21 août. Donc 03 87 52 13 13. Appelez-nous toutes et tous. Venez jouer à gagner une carte cadeau de 600 euros. Eh oui. Voici Bernard Lavilliers tout de suite. La salsa. Ça, c'est un titre qui joue souvent en concert. Hein. Je me souviens qu'il l'avait joué au concert au Galaxy d'Amnéville. Alors, je l'avais vu, c'était il y a combien de temps? C'était il y a 2 ans, je crois. Quelque chose comme ça. C'était un concert absolument incroyable. Hein. Franchement, il a une présence scénique qui est absolument dingue. En plus, il adore la Lorraine, comme on le sait. Il a écrit des chansons sur nous, donc on l'aime d'autant plus.
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0: La salsa de Bernard Lavilliers sur Ici Lorraine.
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0: Jouons sans plus attendre au grand quiz avec Betty de Metz. Bonjour Betty.
2: Bonjour, ici Lorraine.
0: Ah, c'est bien, vous vous êtes rattrapé à temps.
2: Oui.
0: J'ai senti que l'ancien nom, notre ancien nom, était sur le bout de vos lèvres, mais vous avez réussi à vous rattraper. Mais même nous, c'est pas facile, hein. Des fois, on est encore tenté de dire l'ancien nom qu'il ne faut jamais, sous aucune circonstance, prononcer, mais des fois, ça nous démange un peu. Mais ça va, on arrive à se contrôler. C'est bien sur Ici Lorraine que nous sommes. Betty, alors comme je suis très bien renseignée, je sais que vous êtes une lectrice. Vous aimez beaucoup lire. Vous avez un genre de livre que vous aimez bien en particulier ?
2: Non, généralement les polars, les histoires des crimes.
0: Ah, les polars, c'est vrai que c'est sympa ça. Vous êtes en train de lire un polar sympa que vous pouvez nous recommander en ce moment ?
2: Non, pas vraiment. Là, je suis en train de lire un autre livre qui s'appelle Rooking de Stéphane Poirier. C'est une personne qui n'a pas eu de chance dans sa vie, qui se trimballe un peu, une espèce de SDF qui rencontre deux autres personnes comme elle.
0: D'accord, Rooking de Stéphane Poirier.
2: Oui.
0: Et c'est un polar celui-là ?
2: Non, je crois pas.
0: Ah, d'accord.
2: Je viens de le commencer.
0: Ah, hein. Vous venez de le commencer, donc forcément, vous savez pas exactement quel genre c'est, quoi.
2: Oui.
0: Bon, je vois qu'il a eu le prix Jean Anglade du premier roman en 2021, donc ça doit être un bon livre. Hein. En tout cas, voilà, c'est un livre qui a eu des prix, donc on le note dans notre pile de livres à lire. Cher Betty, je vais vous poser trois questions. Il me faut deux réponses, deux bonnes réponses. Et si vous arrivez à avoir de bonnes réponses, vous serez sélectionné pour peut-être remporter la carte cadeau de 600 euros. Ça marche ?
2: D'accord.
0: Allez, on y va.
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0: Laure Ustaritz, ça vous dit quelque chose ce nom, Betty, ou pas ?
2: Non, pas du tout.
0: Laure Ustaritz. Vous aimez les polars, mais là j'ai un peu l'impression d'être un policier. Vous êtes sûr que ça vous dit rien, ce nom, Betty ?
2: Non.
0: Bon, Laure Ustaritz, c'est une sportive mosellane qui est née à Thionville. Est-ce que vous sauriez me dire quelle est sa discipline sportive ?
2: Bon, alors là, je ne sais pas, je vais prendre le joker.
0: On prend le joker. Alors, oui. Athlétisme, handball ou tir à l'arc ?
2: Je dirais la première.
0: Athlétisme ?
2: Oui.
0: Totalement au hasard, alors hein ?
2: Oui, totalement au hasard.
0: Bon, on va voir si vous avez de la chance. Est-ce que c'est l'athlétisme ? C'est une bonne réponse. Ah. Absolument. Bien joué. Bien joué, Betty. On a déjà un point, on a fait la moitié du chemin. Il en faut un deuxième. Allez, question musique.
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0: Alors, il va falloir me compléter la phrase d'une chanson célèbre. J'aime tes yeux, j'aime ton odeur, tous tes gestes en douceur, lentement dirigés. Et le mot suivant, c'est quoi ?
2: Alors là.
0: J'aime tes yeux, j'aime ton odeur, tous tes gestes en douceur, lentement dirigés. Et le mot d'après ? Ah.
2: Je ne sais pas non plus.
0: Non.
2: Non.
0: Aucune idée. Dites un mot, n'importe lequel.
2: Je ne sais pas.
0: Vous avez quoi devant les yeux, là ?
2: J'ai une plante verte.
0: Vous avez quoi, une plante verte ?
2: Oui.
0: Bon, on dit plante, je ne sais pas.
2: Oui.
0: Il faut bien dire un mot, hein.
2: Oui, voilà.
0: Est-ce que c'est plante ? Allez, on écoute.
2: Non. J'aime.

0: sensualité, c'était ça le mot que je cherchais. Mais oui, mais bon, bah du coup, on n'a pas eu la bonne réponse. Mais bon, il y a une troisième question, on peut encore le faire.
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0: Est-ce que vous sauriez me compléter ce proverbe ? La valeur n'attend pas le nombre des...
3: années.
0: La valeur n'attend pas le nombre des années. C'est une bonne réponse. Bravo Betty, vous êtes qualifiée.
3: D'accord.
0: Vous intériorisez la joie, Betty, on sent. Hein.
3: Oui.
0: Ouais, vous devriez jouer au poker, hein, franchement. Bon, bravo, parce que franchement, à un moment, vous m'avez fait peur, mais vous y êtes arrivé. Félicitations, donc ayez bien votre téléphone en main le vendredi 21 août, comme ça, si on vous appelle, vous,
3: d'accord, y a pas de problème.
0: Vous répondrez. À bientôt, Betty, salut.
3: Bonne fin de journée, au revoir.
0: Ciao, ciao.
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0: Allez, il y a encore de la place pour deux candidats, donc on vous attend. Voici Abba, Take a Chance on Me.

0: Abba, Take a Chance on Me.
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0: Un véhicule en panne, attention, hein, sur la 31 en direction du Luxembourg dans le sens montant à hauteur de Moulins-les-Metz. Il y a également plusieurs ralentissements à noter. Ça coince entre Châtel, Saint-Germain et Amonvillers sur la M643. Il y a aussi du monde, ça je vous le dis depuis tout à l'heure. Donc c'est à hauteur de Moyeuvre-Grande sur la D138. 03 87 52 13 13. Donnez-nous des inforoutes, n'hésitez surtout pas.
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0: On vous attend pour venir jouer au grand quiz. 03 87 52 13 13. Inscrivez-vous, ça pourra vous emmener loin. Hein. Vous pourrez gagner votre carte cadeau de 600 euros. Voici Julien Clerc en concert vendredi 9 octobre au Casino 2000 de Mondorf-les-Bains. Cœur de rocker sur Ici Lorraine.

0: cœur de rocker, Julien Clerc.
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0: Et nous jouons avec Pascal de Vergaville. Bonjour Pascal.
2: Bonjour Ilan, bonjour tout le monde.
0: Et excellent anniversaire à vous. Happy birthday to you. Happy birthday. Ben oui, c'est vous qui m'avez laissé un message sur WhatsApp pour me dire que c'est votre anniv.
2: Yes, vous chantez très bien, Ilan.
0: Ah, ben merci. Et puis, je vous souhaite donc un excellent anniversaire. En plus, vous êtes une lionne, c'est le meilleur signe du zodiaque. Donc, voilà, félicitations.
2: On est bien d'accord. Merci beaucoup, c'est très gentil.
0: Oui, on est les rois du monde, les lions.
2: Vivre au soleil, oui.
0: C'est ça. Alors, Pascal, donc, je sais que vous êtes une fan de musique.
2: Oui, totalement.
0: Voilà. Et alors,
2: amoureuse de la musique, de tous les sons, de tous les styles de musicaux, de la radio également, de Christophe Maé, totalement.
0: Ouais.
2: Depuis ses débuts, je suis complètement fan de cet homme. Je l'ai découvert et je suis des folles de lui avant qu'il soit connu.
0: Ah oui, c'est vrai, avant même qu'il soit connu. Ça, c'est parce que vous l'aviez vu peut-être Non, c'était donc avant la comédie musicale Le Roi Soleil.
2: À la tournée de lancement du Roi Soleil, je suis allée voir Emmanuel Moir, parce que je ne connaissais pas. J'ai vu Christophe Maé arriver sur scène, je me suis dit, qui est cet homme?
0: Ouh là là.
2: Et depuis ce jour-là, ça a été un coup de foudre immédiat, c'était dingue.
0: Ah oui, oui, oui, et puis alors...
2: Chanson dingue, bah, c'est ça, ça a été ça, dingue, totalement dingue.
0: Ah ouais, voilà, il y a des coups de foudre hein, comme ça, hein. Et puis ça nous poursuit toute la vie. En plus, il continue à faire des très belles chansons. Là, les dernières, elles sont très belles. Moi, j'ai beaucoup aimé son dernier album, La Fête Foraine.
2: Et il est magnifique.
0: Il a beaucoup de talent, ce garçon, parce qu'il touche à plein de genres, il touche à la variété, il touche à la world music, avec Amadou et Mariam. Enfin, il fait plein de choses très
2: varié. Magnifique.
0: Alors, peut-être que si vous gagnez la carte cadeau de 600 euros, vous pourrez partir quelque part, retrouver Christophe Maé, sait-on jamais.
2: Allez, je vais le voir au mois d'octobre, ça tombe bien.
0: Voilà. Alors, donc, pour gagner cette carte cadeau de 600 euros, il faut me donner deux bonnes réponses là aux questions que je vais vous poser. C'est parti, on y va.
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0: Dans quelle ville Lorraine, cher Pascal, se trouve le musée de la Princerie?
2: Waouh.
0: Musée de la Princerie. On prend le joker tout de suite.
2: Verdun.
0: Ouais, on reste sur Verdun?
2: On part sur Verdun, ouais.
0: On part sur Verdun.
2: Un flash
0: Verdun.
2: Ah,
0: tout d'un coup, vous avez eu un flash comme ça, une illumination, c'est Verdun.
2: Non, mais parce que je me dis, dans le coin chez nous, il n'y a pas. C'est un coin que je ne connais pas, la Meuse. Ça peut être la Meuse, peut-être.
0: Ouais, et donc en Meuse, Verdun, parce qu'il y a plein d'autres villes aussi.
2: Il
0: hein.
2: y a des princes en Meuse, est-ce qu'il y a des princes en Meuse? Il y a dû y avoir des princes, il y a eu beaucoup de choses.
0: Écoutez, c'est effectivement Verdun. Bien joué. Alors franchement, en plus, avec un esprit déductif comme ça, là, bravo. Hein. Question musique, on va voir ce que ça donne.
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0: Alors je sais que c'est votre passion, mais on va voir si vous arrivez à me répondre à cette question. On cherche un prénom féminin. Ça, il y a beaucoup de chansons sur des prénoms féminins. Je réfléchis, est-ce qu'il y a une chanson sur Pascal?
2: Je l'ai pas trouvé encore.
0: Ouais. Sinon il faut l'écrire. Hein. Alors on cherche un prénom féminin. À quelle femme Alain Bachung suggère d'oser et d'être sa muse?
2: Joséphine,
0: on regarde.
2: Joséphine.
0: Quelle immense chanson. Oh.
2: Ah oui.
0: C'est gagné. C'est gagné, Pascal. 2 points. Vous serez sélectionné pour le grand tirage de vendredi 21 août.
2: Merci, Anne. Merci beaucoup.
0: À bientôt. Ayez bien votre téléphone en main vendredi 21 août. Hein.
2: D'accord, pas de soucis, toujours y croire.
0: Salut, très bonne journée à vous et encore bon anniversaire.
2: Merci à vous.
0: Voilà.
2: Merci infiniment, merci.
0: Je vous l'avais dit que ça serait un beau cadeau justement d'avoir cette sélection pour votre anniversaire et c'est ce qui s'est passé.
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0: Voici Stilto tout de suite. Diminutif de Stiltonic. Hein. C'était sa chaîne YouTube Stiltonic. C'est comme ça qu'elle s'est fait connaître. Faut que tu m'aimes.

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1: Stilto, faut que tu m'aimes.
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1: Et nous jouons avec Stéphanie de Blainville-sur-Lot. Bonjour Stéphanie.
3: Bonjour.
1: Stéphanie, alors, donc, a gagné une carte cadeau de 600 euros. Ça, c'est le grand cadeau du tirage du vendredi 21 août. Alors, est-ce que vous pourriez me dire comment est-ce qu'on se qualifie pour ce grand tirage? Me rappeler un peu les règles.
3: Alors, pour répondre à deux questions.
1: Oui,
3: sur les questions que vous posez. Et si on ne sait pas trop, on a droit à un petit joker, je crois.
1: Oui, c'est exactement ça. Ouais. Il y a un joker, donc il faut l'utiliser à bon escient, au bon moment. Mmh. Et puis voilà, il y a une question sur la Lorraine, une question sur la musique, et puis une question à thématique libre. On y va ?
3: Oui.
1: Allez, c'est parti.
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1: Alors, on cherche une femme née à Villerue en 1973, qui a été ministre de la Culture. Est-ce que vous sauriez me donner son nom ?
3: Oh là là,
1: ouais.
3: Une femme née à Villerue ?
1: Ouais, femme née à Villerue en 1973, elle a été ministre de la Culture.
3: Elle est romancière, je crois. Oh, Philippe Petit, j'ai pas son prénom, mais son nom.
1: Non, mais le nom. Bon, j'accepte le nom de famille. Philippe Petit. C'est une bonne réponse.
3: Ah.
1: Il s'agit effectivement d'Aurélie Philippe Petit. Oui, oui. Née à Villerue en 1973.
3: J'avais pas le prénom.
1: Ministre de la Culture. Allez, question musique.
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1: C'est pas mal parce qu'on a fait la moitié du chemin, on a déjà un point. Il en faut juste un autre. Par contre, voilà, il faut pas se planter. Alors, on cherche une chanteuse. Elle a gagné la Star Academy et elle se demande si elle n'est pas un escroc. Cette chanteuse s'appelle comment ?
3: Oh là !
1: On a encore le joker. Hein.
3: Je vais prendre le joker, ouais.
1: On prend
3: parce
1: le joker.
3: Là,
1: Je
3: vois celles qui ont gagné, mais je vois pas celles qui auraient pu penser qu'elle était un escroc.
1: Alors, ça fait référence à une de ses chansons, bien sûr. Hein. Jennifer, Marine ou Nolwenn Leroy ? Jennifer, Marine ou Nolwenn Leroy ? Et elle se demande, elle chante, elle se demande si elle n'est pas un escroc.
3: C'est pas Jennifer, c'est pas Nolwenn Leroy, ça c'est sûr, donc ça doit être Marine.
1: Par élimination, on dit Marine ?
3: Ouais.
1: On écoute. Réponse, bravo!
3: C'est ça, ouais.
1: Eh oui, magnifique! Bon, ben 2 points, on est qualifié, voilà, tout va bien.
3: Bien!
1: Qu'est-ce que vous êtes prévu cet après-midi, Stéphanie?
3: Piscine avec mes filles.
1: Ah, sympa, la piscine. Bon, ben nagez bien.
3: Ah oui.
1: Rafraîchissez-vous bien. Et à bientôt, salut!
3: À bientôt. Bonne journée.
1: Eh oui. Bon, bah, vous pourrez rejouer demain, bien sûr, hein, parce que le grand quiz, c'est aussi le week-end. Voici Jean-Pierre Madère, un pied devant l'autre.

0: Jean-Pierre Madère, un pied devant l'autre.
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0: Voici une reprise du SOS d'un terrien en détresse de Balavoine par Peter Kingsbury. Peter Kingsbury, vous savez, c'est le chanteur du groupe Cock Robin. Only the very best. Vous êtes sur Ici Lorraine.

0: Peter Kingsbury, Only the Very Best. Il y avait eu toute une version anglophone de la comédie musicale Starmania qui s'appelait Tycoon. Hein, et cette chanson est donc extraite de cette version-là. Dans quelques instants, les meilleurs moments de votre jeu au taquet, ce sera après le journal.
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0: Vendredi 7 août, vous écoutez Ici Lorraine et il est midi. Et voici un point sur l'information tout de suite qui vous est présenté par Johan Gon.
2: C'est une conséquence de la chaleur qui sévit depuis le début de l'été et même un peu avant. Les fruits et légumes sont peu nombreux, plus petits et plus chers que d'habitude. Les producteurs déjà bien impactés par ces épisodes craignent pour les prochains mois. Au marché de Dombasle-sur-Meurthe au sud-est de Nancy, les premiers effets se font sentir, Loris de Siéchy.
3: Ces dernières semaines, Valérie a remarqué que ses clients lui posent beaucoup de questions sur les conséquences de la sécheresse.
4: La grande discussion de cet été, ça, la sécheresse, le goût, le prix, comment il faut les garder, s'il faut tout mettre au frigo, mais ils n'aiment pas mettre au frigo.
3: Mais surtout, elle remarque que les producteurs du sud de la France, dont proviennent tous ces arrivages, sont tous impactés.
4: Il y a des produits qui se terminent plus tôt que d'habitude, comme la cerise, l'abricot, ça va se terminer, alors que logiquement, en septembre, on en a encore. L'artichaut, il crame, le chou-fleur, il grossit pas. On n'a jamais été en 60 ans. On n'a jamais vendu si peu de légumes.
3: Abby se fournit sur de grands marchés. Cette année est inédite pour lui aussi. Jamais il n'a reçu si peu de produits.
5: Tout ce qui est salade, haricots verts, ça devient très compliqué d'en recevoir. Un maringisme Perpignan, ça devient très compliqué. Tu demandes 10 colis, vous en envoyez 5 parce qu'il n'y en a pas. Le prix, pareil, on est obligé de le répercuter sur tous les clients parce qu'on n'a pas le choix. La salade, aujourd'hui, on la vend 1,80€ la salade. Contre eux, il y a un mois de ça, on la vendait 1€ la pièce. Ça a quasiment doublé et puis la marge est presque faible en peu, parce qu'on ne peut pas passer la salade au-dessus de 2€.
3: Mais ils pensent surtout aux agriculteurs qui voient leur récolte brûler.
5: Ils pleurent les pauvres. Et on les comprend, on peut pleurer avec eux hein, parce que ça devient très compliqué.
3: La Fédération Légumes de France estime les pertes financières de la sécheresse à plusieurs dizaines de millions d'euros.
2: On partage ici Lorraine de Loris de Siéchy, un Vosgien condamné hier à 400€ d'amende par le tribunal d'Épinal. Un incendie avait pris à Contrexéville le 25 juillet à cause d'un mégot de cigarette mal éteint par cet homme. Le feu avait brûlé 50 mètres carrés de chaume. Le prévenu reconnaît une imprudence. Mais comme il était à plus de 200 mètres de la lisière de la forêt, l'infraction pénale n'est pas reconnue. Il est donc reconnu coupable d'abandon de déchets. L'incendie avait été éteint avant même l'arrivée des pompiers. Un accident entre une voiture et un scooter a eu lieu dans la nuit de mercredi à jeudi à Agondange, près de Thionville. Les trois occupants de la voiture sont sortis pour vérifier les dégâts sur le véhicule et ils sont tout de suite remontés pour s'en aller alors que le conducteur du deux roues était au sol, blessé légèrement. Une enquête pour délit de fuite va être ouverte, confiée au commissariat d'Agondange. À Chaligny, petite commune au sud de Nancy, les poids lourds passent dans la commune alors que leur circulation y est interdite. La faute à l'application GPS Waze qui indique ce trajet aux poids lourds. Il y a pourtant des passages très étroits comme dans la Grand-Rue où la pente est à 20%. Les habitants sont excédés. La commune a tenté de contacter l'application sans résultat jusque-là. C'est une grosse période d'activité pour les Restos du Cœur en plein été. À l'entrepôt de Moselle-Ouest de l'association à Marly, près de Metz, il y a un afflux important de dons de vêtements, de jouets et de vaisselle, à tel point que l'association demande aux donateurs de faire une pause jusqu'au 20 août, faute de bénévoles en nombre suffisant pour le site. Le souci, c'est qu'il y a un gros travail de tri à effectuer et des dons sont souvent inutilisables, explique Fabienne, l'une des responsables du site des Restos du Cœur à Marly.
6: Vraiment, on remercie du fond du cœur nos donateurs, vraiment, vraiment, parce qu'ils nous aident énormément. Mais par pitié, arrêtez de ramener des choses qu'on ne peut pas distribuer. Est-ce que c'est par manque de temps, on n'a pas envie d'aller jusqu'à la déchetterie, faire la queue, ou alors on a mal au cœur de jeter certains vêtements ou certains objets, et on se dit, bon, peut-être que les restos en font bon usage, je ne sais pas. Résultat, c'est que nous, on n'a déjà pas assez de bénévoles et que nos bénévoles perdent un temps fou à faire le tri, à emmener ensuite eux-mêmes à la déchetterie tous ces objets et ces vêtements qui sont inutilisables. Et ça, on peut plus, quoi. 50% des dons que l'on reçoit partent à la poubelle parce que c'est déchiré, c'est sale, c'est pas en état, les fermetures éclair ne fonctionnent pas, les boutons ne fonctionnent pas. Donc ça, c'est poubelle. On peut pas donner ça à nos personnes accueillies. C'est hors de question.
2: Fabienne, une des responsables du site des Restos du Cœur à Marly, près de Metz. Enfin, si vous avez commandé une petite tortue en émo pour sauver la manufacture de Longwy et que vous ne l'avez pas encore reçue, bien c'est normal. L'entreprise est un petit peu débordée. Elle vient de communiquer pour s'excuser du retard. Plus de 8000 contreparties ont été demandées depuis décembre pour financer la reprise de la manufacture des émos de Longwy par ses salariés.
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0: Du soleil, des températures entre 25 et 27 degrés. C'est le programme de la météo en Moselle cet après-midi. Attention, Alexandra nous donne une inforoute. Il y a eu un accident sur la D955 en direction de Metz à hauteur de la sortie pour aller à l'hôpital de Mercy. Il y a les secours sur place, mais il faut ralentir et faire attention. Merci Alexandra. Il est midi 5, voici les meilleurs moments d'au taquet.
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9: Bonjour à toutes et à tous. J'espère que vous allez bien en ce vendredi. Nous pensons bien sûr à tous ceux qui subissent les feux de cet été dans l'Aude, le Var, la Drôme et ailleurs. Bon courage à vous tous. Jusqu'à 13h, ce sont les meilleurs moments d'au taquet avec Valérie Damido et Eric Bastien. Ils ont joué avec des candidats plus sympathiques les uns que les autres, toujours avec des anecdotes à raconter, comme celle du sanglier qui charge, de la bûche dans la tête de mamie ou du chien qui n'est pas le bon chien. On va passer un bon moment sur votre radio ici.
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9: Musique dans les prochaines minutes avec un classique d'Eddie Mitchell qui est en fait une adaptation d'un titre américain, Sur la route de Memphis, sur votre radio ici.

0: aussi sur la route de Memphis, Eddie Mitchell. Nous sommes maintenant sur la route du rire avec Valérie Damidot, Éric Bastien et nos deux candidats. Jean-Louis d'ici Saint-Étienne-Loire qui aimerait déjeuner avec deux grands chanteurs et Adèle d'ici Béarn-Bigorre qui nous raconte une histoire de sanglier sur votre radio ici.
1: Alors, 7 points chacun les amis, donc ça va se départager au bingo. Mais avant le bingo, on va raconter un petit peu un truc. Alors déjà, il paraît que ça fait 20 ans que tu es avec ton chéri Emmanuel.
2: C'est ça, exactement.
1: Et que tu l'as rencontré au travail.
2: Au travail, oui, de nuit, grâce à une part de gâteau.
1: Et oui, parce que ta copine faisait son pot de départ et t'as amené le gâteau à Emmanuel.
2: Ah bah oui, en vrai, j'ai amené un cadeau, ouais, un gâteau à mes collègues qui travaillaient à l'étage du dessous. Et je l'ai vu sortir et ça a été le coup de foudre, quoi.
1: Et voilà, ça y est, pim, allez. Là, ça fait voilà, des 20 ans que ça dure et vous êtes mariés depuis 8 ans.
2: Oui, c'est ça. Ouais, 20 ans d'amour.
1: Les noces de coquelicot. J'adore.
2: Oh, sympa.
1: Voilà. Alors, nous allons, afin de pouvoir t'encourager, parce qu'on a très envie que tu te sélectionnes pour la finale.
3: Ils se distinguent pas trop, là, pour l'instant, à égalité.
1: Ils ont égalité.
3: Je sais.
1: Faut toujours que tu la ramènes pour dire n'importe quoi.
3: Comme tous les Auvergnats.
1: Oui, bah concentre-toi plutôt sur les mots que tu utilises.
3: On est concentré, Laurent.
1: Érection.
3: On est concentré.
1: Alors, tu adores les vieilles chansons françaises et on va te passer un petit coup de Jacques Brel.

0: les bourgeois de Monsieur Brel. Alors, écoute bien, c'est le moment de cartonner, ma chérie. Donc, à mon top chrono, tu auras 10 secondes pour me citer un maximum de groupes de mecs. Donc, ça veut dire des groupes de rock, des boys band, tout ce que tu veux, du moment qu'il y a plus de deux personnes. Hein. Donc, boys band, groupe de mecs, groupe de rock, c'est parti, un maximum, top chrono.
1: Les What's Up, c'est To Be Free, Alliage, Backstreet Boys, G-Squad.
0: Ok, tu m'en as donné 5. C'est parfait, il y avait évidemment les Hanson Brothers, les Tech Vat, les Bébés Brunes, les Beatles, les Poetic Lovers, les Stones, les Beach Boys, mais tu m'en as donné 5, c'est parfait.
2: Oui, on va voir dans un instant ce que va faire Laurent. Laurent, tu as un porte-bonheur et je suis sûr que ça va être utile pour ce bingo. Et ça va plaire à Valérie parce que tu as toujours un pendule sur toi. Tu fais le pendule. Tu pratiques le pendule qui répond par oui ou par non, par je sais pas, hein, quand on le fait tourner, c'est ça?
3: Je sais pas.
2: Bah, t'as intérêt à savoir dans un instant. Alors, un truc qui est très lié à moi, et pour une fois, je me reconnais tellement en toi, Laurent. Tu es nul en anglais, ou en tous les cas, en langue étrangère. Et ton entreprise t'a payé un an de cours d'anglais, mais t'en avais tellement rien à faire que t'as demandé à qui de faire tes devoirs?
3: Bah, ma grande fille qui était en langue étrangère.
0: Mais voilà. Quelle honte!
2: Un an, la société lui paye un an de cours d'anglais. Et en même temps, j'aurais fait la même chose. Et alors, la chose bien inutile pour finir cette émission, tu décolles les étiquettes de toutes les bouteilles. Ça sert à rien, mais tu le fais super bien.
3: Voilà, j'adore.
2: Ça va, toi, Simon? Voilà. Tu
3: bien. Pour l'instant, c'est bon encore.
2: Mais pourquoi tu fais ça, les étiquettes et... Ouais. Bon.
3: Ben, je sais pas. Alors, Fabienne, bien souvent, elle me tape sur le bout des doigts parce que faut que j'arrête, mais je sais pas.
2: Écoute, il y a une demi-heure, je t'ai pris un rendez-vous avec Kierzek. Je vais t'en prendre un deuxième rendez-vous avec le docteur Kierzek. Je pense qu'à un moment donné, c'est
3: un point de thérapie.
2: Allez, pour t'encourager, la musique que tu aimes, tu adores Pink Floyd, tu aimes aussi Dire Straits. Gagner un séjour en Auvergne, c'est maintenant que ça se joue sur le bingo. Combien a-t-elle fait?
0: Elle a
2: de
0: fait
2: points
0: 5.
2: Comme vous êtes à égalité, il suffit que tu fasses 6, ok? Tu fais plus qu'elle, c'est-à-dire 6, t'encaisses les 10 points et tu reviens vendredi. Bonne chance à quoi?
0: Il a dit bonne chance, Fanny.
2: Voilà,
3: parce qu'elle a gagné.
2: Voilà.
0: Oh, mais non! Oh, elle dit, part pas comme ça.
2: Non,
3: vas-y.
2: Laurent, j'ai besoin. Là, c'est un bingo. Tu vas avoir 10 secondes pour citer un maximum. Donc, c'est la même chose, sauf que c'est les filles. Un maximum de groupes de filles ou de girls band dans la musique, dans tout ce que l'on connaît en France ou à l'étranger. Allez, concentre-toi. Top chrono. 10 secondes.
3: Totally Spice. Bravo, Fanny.
2: Les L5, les Bengals, les Bellstars, les Spice Girls, les Supremes, les Ronettes. À cause des garçons, il y en avait plein.
0: Les Andrew Sisters, les Bananarama. Bon, eh bien, ça veut dire, Fanny, que tu nous retrouves pour la finale de vendredi.

0: Ça fait mal, Vita, dans la playlist d'ici. Faisons la connaissance maintenant de Cindy d'ici Picardie, alias Speedy Cindy, et vous allez comprendre pourquoi. Elle porte très très bien son surnom, et Jérôme d'ici Auxerre, qui est devenu le héros de son beau-père lors d'une réunion de famille. Alors, l'histoire est très drôle, dans les faits pas vraiment, mais quand on la raconte, c'est vraiment plutôt sympa, et d'ailleurs, ça a fait beaucoup rire Valérie Damido et Eric Bastien sur votre radio ici.
1: Alors, Cindy, tu as rencontré ton chéri Eric, il y a 28 ans, en discothèque, et à l'époque, on écoutait ça. Alors, il paraît que tu étais en discothèque au Parthénon à Amiens. Comment ça s'est passé?
2: Oh ben on s'est vu, on s'est regardé, puis à la fin, au moment du slow, on a concrétisé.
1: C'est-à-dire, on a roulé des pelles direct.
2: Un petit bisou, hein. Pas la pelle tout de suite, mais un petit bisou.
1: Smacou aussi. Smacou, pas de pelle.
2: Non, pas de pelle.
1: Oh là là.
2: On s'est revu une semaine après.
1: Ah, vous êtes donc quand même échangé les numéros et tout.
2: Voilà, c'est ça.
1: Voilà, février 98.
2: Oui.
1: Et vous vous êtes marié quand?
2: Le 8-8-98.
1: Et voilà, donc quand même 6 mois plus tard. Hein, donc ça
2: voilà. Speedy Cindy, j'étais très vite aussi pour toi.
1: Et bah voilà. C'était quand même un petit coup de foudre, hein, ma petite Speedy Cindy, quand même.
2: Voilà.
1: Hein t'avais 20 ans quand tu l'as rencontré, quand même.
2: C'est ça.
1: Et voilà. Alors, il paraît que t'as un chat qui est comme un chien, que dès que tu l'assises.
2: Oh oui.
1: C'est-à-dire?
2: Oh bah, je l'assise, elle vient, je la promène un petit peu en laisse avec son harnais. Voilà. Toutes les caractéristiques du chien. C'est vrai que c'est un chat, mais elle ressemble au chien que j'avais en fin de compte. Parce que j'ai toujours eu des chiens, et là, comme ils sont décédés, j'ai pris un chat, et c'est vrai que je retrouve dans mon chat que j'ai pris des caractéristiques de mes chiens en fin de compte.
1: Ah ouais, bah du coup, elle a même pas été élevée avec des chiens, donc c'est vraiment.
2: Du tout. Non, c'est, elle est un sauvetage, je l'ai adoptée. Donc, elle a déjà 8 ans.
1: Oh bah dis donc, c'est bien, moi j'aimerais bien que mon chien je puisse la promener en laisse, mon chat je veux dire, voilà. Parce que moi mon chat si je la mets en laisse...
2: Ouais, j'ai même pas eu chaton en fin de compte, c'est déjà un chat adulte que j'ai sauvé, donc je suis étonnée, puis c'est vrai qu'elle a tout le comportement.
1: Eh bah c'est bien, moi j'aime bien que quand on siffle un chat il arrive, ça n'existe pas ça, tu sais que tu es chanceuse hein.
2: Alors... Ah oui, directement je siffle, elle court.
1: Ah bah. Alors, ma chérie, là, maintenant, tout de suite, c'est la question pour marquer 5 points de plus. Alors, écoute bien. Sous quel nom est plus connu le chanteur québécois Pierre Garand?
2: Garou.
1: Ah bon, j'ai même pas le temps de dire ça, allez hop là, pourquoi?
2: Speedy Cindy.
1: Speedy Cindy, ben on va écouter. Eh oui. Évidemment, bien sûr, que c'est notre ami Garou. Eh ben, c'est un sans faute, Speedy Cindy, t'as 12.
3: Écoute, Jérôme, là.

0: C'est vrai qu'elle est très efficace, là, faut reconnaître quand même.
1: Oui, elle est forte, elle est forte.
0: Hein. Réponse à la seconde.
1: Faut que je m'accroche.
0: Non, mais ça va, Jérôme, parce que franchement, t'étais à 7 et voilà, elle était à égalité, donc ça se trouve, tu as encore égalisé. Jérôme avec ici au CERF.
1: J'espère.
0: Je te le souhaite, Jérôme, on a parlé de ta rencontre avec Sandrine, on a dit que c'était au lycée. Du coup, Sandrine, elle a une maman, en tous les cas, il y a une belle-mère, quoi. On est d'accord?
1: Oui.
0: Mais tu vois où je veux en venir ou pas?
1: Oui, mais c'était pas la belle-mère. C'était la belle-mère de mon beau-père.
0: Alors, on va expliquer.
2: Voilà.
0: Parce qu'il a un petit côté gâteau.
2: Voilà.
0: Pour leur un an de mariage, donc avec ta chérie, on est d'accord. Il y avait une réunion dans ta belle famille. C'est ça, hein?
1: Chez nous, la belle famille qui était là.
0: Oui, à l'époque, vous vous chauffez au bois. Voilà. Et tu attrapes une bûche pour la lancer. Pour la lancer au chien, d'ailleurs.
1: Oui.
0: Et pas de chance, qui se prend la bûche? C'est pas la belle-mère, effectivement. Oui. C'est qui?
1: Ben, la grand-mère.
0: Oui.
1: La grand-mère.
0: Oui, alors la grand-mère qui se trouve dans l'axe, et bim, elle se prend une bûche. Bim. Et qu'est-ce qu'il y a?
1: Coin de l'arcade.
0: Oui, non, mais on rigole, mais elle a été aux urgences, mamie, là. Qu'est-ce que tu lui as fait?
1: Ah, ben, ils ont couru aux urgences du coin. Bon, ça saignait plus qu'à cet endroit-là, ça saigne beaucoup, mais il n'y avait pas rien de particulier. Mais
0: alors,
1: bon.
0: Et le pire dans tout ça,
1: ils ont quand même insisté pour avoir des points, donc ils ont eu 4 points quand même.
0: Bah oui, pour mamie, quand même, 5 points de suture, mais il paraît que le beau-père s'est retenu de ne pas rire. En fait, tout le monde s'est foutu d'elle, c'est horrible, votre famille. Quoi, cette famille?
1: Ah bah, le beau-père, lui, il m'a dit en aparté, ça avait été mon héros, ça fait des années que j'aurais voulu le faire, que je ne l'ai pas fait.
0: Et c'est ton héros, il a dit, j'ai toujours rêvé de faire ça, et je l'ai... D'accord. Cette grand-mère, elle est où aujourd'hui? Elle nous a quittés ou elle est toujours là?
1: Je ne sais pas.
0: D'accord.
2: Ok, d'accord.
0: Okay. Bah, on a quand même une pensée pour elle, ou qu'elle soit.
2: Excuse-nous, mamie Jeannette.
0: Ah non.
2: Allez.
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0: Girl de Cooking on Three Burners, remixé par le DJ français Kungs Kungs, qui se produit demain au festival Fête du Bruit à Landerneau et dimanche au festival Garten on the Beach à Deauville. Dans quelques secondes, c'est votre agenda de l'été qui arrive avec des bons plans dans votre région, sélectionnés rien que pour vous. Puis la musique revient avec Indochine sur votre radio ici.
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10: Alerte sécheresse activée en Moselle, économisons l'eau. L'épisode de forte chaleur et d'absence de pluviométrie, ou en tout cas de pluie trop faible, qui touche la Moselle ainsi que l'ensemble de la France depuis plusieurs semaines, a conduit le préfet de la Moselle à adopter les mesures de limitation des usages de l'eau. 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Pour les terrains de sport et les jardins potagers, plus d'arrosage entre 8h et 20h. 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
0: Et pour la musique, place à Indochine avant de retrouver les meilleurs moments d'Au Taquet. Pour les plus aventuriers, c'est le cas de le dire, il existe une version par Metallica et c'est très différent. L'aventurier sur votre radio ici.

0: Ils seront en concert à Boulogne-Billancourt fin novembre. Indochine, l'aventurier sur votre radio ici. Valérie Démidot et Eric Bastien sont maintenant avec Grégory Dissinor qui a bien fait d'écouter son ami médium. D'ailleurs, Eric aimerait bien avoir la même amie et surtout la même prédiction. Quant à Jennifer Dissigar-Lauzer, elle nous raconte comment elle a rencontré son chéri et c'est tout mignon, vous allez voir, c'est sur votre radio ici.
1: Alors, Grégory, attention, on est sur un petit gars qui normalement a méga de la chance. Parce que, avant on l'appelait Jo Lapoisse, mais ça a tourné, parce que il a des potes médiums qui lui ont dit « tu vas gagner au loto ». Et t'as joué, et qu'est-ce qui s'est passé?
2: J'ai gagné.
1: Et voilà!
3: Ça devient mon meilleur ami, là, depuis deux secondes. Hein.
1: Alors, du coup, c'est quand même, t'as gagné, bon, on dira pas combien, on s'en fout. Mais du coup, est-ce que depuis que t'as gagné, tu joues encore ou...
2: Ouais, je continue à jouer. En fait, c'est arrivé là à Noël, le jour de Noël. Et donc, depuis, je continue à jouer parce que mon ami médium m'avait dit que j'allais gagner au mois de juin. Et quand je l'ai revu, je lui ai dit, bah, c'était en décembre. Elle m'a dit, bah non, c'était pas ce jour-là. Tu vas gagner, continue à jouer. Donc, et elle a pas d'action à la FDJ, hein, donc.
1: Bah, les médiums, c'est super.
3: Si on peut avoir son numéro de téléphone,
1: oui,
3: on est preneur. Hein.
1: Voilà, avant la fin de l'émission.
2: Je vous le donnerai sans problème.
1: Tu vas donner son numéro à Maître Coupez. On va s'expliquer avec ta copine médium. Okay. Donc, Alors, du coup, t'as ton tirage, 4 numéros, le complémentaire. Alors, est-ce que t'avais déjà gagné avant? Parce que je lis que, oui, t'avais joué et t'avais gagné au moment du Covid.
2: Ah non, ça c'est professionnellement au moment du Covid, j'ai essayé de me débrouiller parce que vendeur à domicile, indépendant, avec les confinements c'était impossible de continuer mon activité, donc là ça craignait fortement et puis j'ai eu un gros coup de bol, c'est que en allant dans une pharmacie, il y a un monsieur qui était là qui cherchait du gel hydroalcoolique pour toute son entreprise, et c'est une entreprise nationale, et il voulait mettre en sécurité tout son personnel. Et donc là, professionnellement parlant, ça a changé totalement ma vie, parce que je les ai aidés pendant plus de 2 ans à se protéger contre cette maladie.
1: Mais mais qu'est-ce que c'est cet homme? On l'adore! Le gel hydroalcoolique, qui est ma vie depuis 18 mois, puisque la personne à ma droite, qui je le rappelle, est hypochondriaque, a 16 litres de gel et il se met sur les mains. Évidemment. Toutes les 7 secondes, j'ai envie de crever de l'odeur.
3: Non, voilà. Mais je vais vous réconcilier.
1: Non, excusez-moi. Oui, d'accord, mais on est obligé de se taper le gel qui pue là.
3: Oui, c'est vrai que ça s'en fout.
1: Ouais, ça va. Oui, ça va, quoi.
2: Il a du mauvais gel, lui. C'est pour ça.
1: Et bien sûr, il est radin. Donc, tu penses bien qu'il prend le premier prix chez
3: Le Verne.
1: Voilà, quoi.
3: Écoutez, pour réconcilier tout le monde, Valérie, faisons une pause années 80.
1: En rouge et noir, je soufflerai le temps.
3: Il y aura toujours une pause années 80 en rouge et noir tous les jours à 12h44 maintenant.
1: Impossible,
3: ça.
1: Écoute bien, Grégory. C'est ta question à 5 points. Là, tu peux marquer 5 points d'un coup, ça serait magnifique. Comment s'appelle, dans le spot pour la prévention routière, comment s'appelle le capitaine de soirée, celui qui boit pas? Comment s'appelle le capitaine de soirée? Top chrono, 10 secondes.
2: Tam.
1: Bon, elle peut être tenue que tu trouves, tiens. J'ai l'impression que tu connaissais, je sais pas pourquoi. Oui, c'est Sam. C'est celui qui boit pas, qui ramène tous ses potes. T'as déjà fait Sam, toi?
2: On l'a fait pour moi aussi, hein.
1: Ouais, voilà. Allez, jingle, 5 points, t'es à 10.
3: Jennifer qui a 7 points. Attention, là, il est passé devant, là, Jennifer. Hein.
4: Oui, je vois.
3: On ne se laisse pas trop devancer. Tu l'as rencontré comment, ton chéri, Alexis? Ça s'est fait à quelle occasion?
4: Eh bien, en fait, on travaillait ensemble. Enfin, on ne travaillait pas ensemble. On vivait dans le même bâtiment.
3: D'accord.
4: Et en fait, un jour, un soir, j'avais oublié quelque chose à la voiture. Donc, du coup, je redescends à ma voiture. Et là, je vois une camionnette qui arrive avec deux jeunes hommes qui descendent.
3: Je rappelle que vous étiez tous les deux militaires. Hein.
4: Oui, on était tous les deux militaires.
3: Voilà, ok.
4: Voilà, mais on n'était pas dans le même escadron, en fait.
3: Ouais.
4: Donc, on s'était jamais croisés.
3: Uh-huh.
4: Et là, je vois ces deux personnes qui descendent de la camionnette. Et puis, je les entends, oh là là, c'était un long voyage et tout. On est fatigués. Enfin, ils avaient l'air fatigués, quoi.
3: Mm.
4: Et ils avaient leur valise. Et puis quand je me dis je vais les aider, les pauvres, donc je leur dis vous voulez que je vous aide à monter les valises?
1: Non,
4: et puis là, ils me regardent,
1: non, mais
4: ils me regardent genre mais qu'est-ce qu'elle veut celle-là? Et Et puis du coup, on a commencé à discuter, voilà, pour savoir, mais toi, tu travailles où, et toi, tu travailles où. Un petit coup de foudre, et puis après, on n'a pas arrêté de se croiser. Et voilà, et la belle histoire a commencé.
3: Ah bah, ça a commencé, ça a fait cet effet-là dans ton cœur. Et puis, t'as voulu devenir un aigle, voilà, t'as vu la vie en rouge et noir, la totale, on comprend, bien sûr. Non, c'est une belle histoire, Jennifer.

0: Charlotte Cardin, The Way We Touch dans la bande-son de votre radio ici. Valérie Damido et Eric Bastien sont à présent avec Christophe d'ici Gironde, à qui il arrive toujours des trucs quand il est sur un bateau. Perso, je ne monterai jamais avec lui sur un bateau. Et Pauline d'ici Berry, qui nous explique sur votre radio ici pourquoi son porte-bonheur est un porte-clé et surtout pourquoi celui-ci en particulier. En même temps, pourquoi pas, hein?
1: Ah là là là là. Alors, notre ami Christophe, qui vient d'habiter là, il n'y a pas très longtemps, dans les Landes à Seignos, qui a été cuisinier toute sa vie, qui est un peu maniaque en cuisine, mais bon, qui ne le serait pas, il lui est arrivé une aventure qui m'a un peu à la fois amusé et en même temps égaré. Eh bien oui, parce que figurez-vous qu'un jour, Christophe est parti avec des amis et leur chien, un Milou, si on peut dire, un petit fox terrier là, et ils vont passer la nuit sur l'île de Watt, en Bretagne. Le chien, il est comme un dingue sur le bateau, il est à l'aise, il n'y a pas de souci. Et au retour, le lendemain, ils embarquent sur le même bateau, mais là, le chien, ça ne va pas. Qu'est-ce qui se passe ?
2: Ce qui se passe, c'est que le chien n'était pas bien, on est arrivé sur le bateau, ça n'allait pas, et puis on a vu des gens sur la rive venir faire des signes, et en fin de compte, le chien, ce n'était pas le nôtre. C'était le même chien, la même race, le même gabarit. Et puis du coup, non, c'était pas le nôtre. Donc le chien était perdu, nous avait suivi, mais voilà, c'est pour ça qu'on s'est aperçu que sur le bateau ça n'allait pas, parce que voilà, c'était pas le bon. Donc,
1: mais pauvre chien, enfin, qu'est-ce que ça veut dire ?
3: Ça c'est bien fini quand même.
2: Sur une toute petite île en Bretagne, oui, c'est vrai que c'était assez dingue de s'apercevoir de ça, quoi, que deux chiens complètement identiques se retrouvaient sur cette île.
1: Alors, t'as des trucs hein, sur les bateaux. Par contre, il t'arrive toujours des trucs sur les bateaux. Un jour, entre deux services, il y avait une coupure de 3 heures.
3: Je le sens mal.
1: Voilà, t'en profites pour aller faire un tour de catamaran dans la baie de la Baule. Il y a eu un gros coup de vent. Le mât s'est cassé. Comment qu'on a fait pour rentrer ?
2: Ben voilà, le bateau comme on sortait toujours avec un deuxième petit catamaran, ben nous est parti chercher du secours sur le club dont je faisais partie. Et puis, il est parti avec un canot à moteur et puis nous a récupéré dans la baie. Et puis je suis arrivé en cuisine. Et puis le chef m'a dit, Christophe, t'es en retard. Ben je dis oui, j'ai dématé dans la baie de la Baule.
1: Bravo. Faut plus prendre les bateaux, monsieur. Faut plus. Alors, je te pose la question à choix multiple. T'auras 3 propositions que je vais te faire. Et à mon top chrono, tu auras 10 secondes pour me donner ta proposition. Alors, tiens, Antoine.
4: Je vous ai compris, votez pour moi.
1: Eh oui, votez pour moi, parce qu'aujourd'hui, lundi, demain, c'est l'ouverture de la campagne électorale des élections municipales.
3: Oula.
1: Alors, petite question. Quelle fonction remplit officiellement le maire d'une ville ou d'une commune? Chef de la police municipale, officier d'état civil, les deux à la fois, ou chef de chantier? Top chrono, qu'est-ce qu'il a comme fonction? Le maire de la ville, chef de la police municipale, officier d'état civil, les deux à la fois, ou chef de chantier? 10 secondes.
2: Ouais, les deux à la fois.
1: Et c'est... une bonne réponse. Et oui, il fait tout à la fois, mais il fait aussi chef de la police, garant de l'ordre public, représentant de l'État, il fait tout. Bravo, 3 points de plus, tu as 6.
3: Pauline habite à Déol, c'est dans l'Indre, elle écoute ici Berry, elle a eu 28 ans il y a quelques jours. Notre Pauline, qui a plein de beaux talents, puisqu'elle travaille en famille pour une maison qui accueille des seniors. Bon, tu adores les jeux concours, par exemple la radio, la télé, pareil même que tu mets ton réveil plus tôt. S'il faut jouer, t'es prête à te lever à n'importe quelle heure, c'est vrai ça?
5: Oui, c'est vrai.
3: C'est-à-dire que tu branches la radio et tu participes à tous les jeux?
5: Pas tous les jeux, mais sur mon téléphone, il y a un site qui regroupe tous plusieurs jeux concours.
3: D'accord.
5: Sur Internet. Du coup, le matin, je me lève un peu plus tôt et puis je fais mes petits jeux tranquillement pendant que tout le monde dort encore.
3: Quand on est joueur, on est joueur.
1: Oui.
3: On a dit que t'étais joueuse, que t'étais chonchon, que t'étais rebelle, que t'étais susceptible. Mais tu aimes aussi les animaux et ça nous fait plaisir. Et si tu étais un animal, tu serais
5: un chat.
3: Du chat.
1: Ben oui, parce que tout le monde veut devenir un cat. Pense qu'un chat quand tu le gâtes.
3: Et puis, petit porte-bonheur, envoyons un klaxon sur les aristochats. Oui, madame, tu assistes à un tour de France, on jette des porte-clés, toi t'as décidé que ça devenait un porte-bonheur.
5: Oui, tout à fait, parce que c'était le porte-clé de la Française des Jeux. Ah. Et donc, il y avait...
3: Je comprends mieux.
1: D'accord.
3: Il y a une logique.
5: Donc, je l'ai accroché aux clés de la maison de Paulette.
3: Ah, ah, voilà.

0: Francis Cabrel, tournez les hélicos sur votre radio ici. Allez, dans une grosse minute, voire deux minutes, nous serons avec Sandrine d'ici Pays Basque qui est tête en l'air et Emmanuel d'ici Nord à qui il arrive toujours des trucs. Le moins que l'on puisse dire, c'est qu'on ne s'ennuie pas avec lui. A tout de suite avec Valérie Damido et Eric Bastien sur votre radio ici.
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10: Sandrine, qui m'a l'air de bien, bien gagner, et pourtant, elle est un petit peu comme Annie Cordy.
11: Moi, je serai toujours toute ma vie tête de linotte.
10: Alors, ma petite tête de linotte, il paraît qu'on est tête en l'air.
12: Oh là là.
10: Oh là là, dit-elle. Alors, on oublie.
12: Je raconte un petit truc.
10: Alors, raconte-moi.
12: Alors, enfin, je dis à ma copine, tiens, on va aller à l'auto. Je lui envoie l'affiche. Figure-toi, je m'étais trompée d'un mois.
10: Un mois ? C'est-à-dire t'as fait le... Tu croyais que le loto, c'est... Mais comment...
12: Du 28 février, c'était 28 mars.
10: Donc t'as été toute seule au loto et t'as vu personne, en fait ?
12: Bah, grosso merdo, oui.
13: Grosso merdo.
10: Alors, on a demandé à tous nos auditeurs ce qu'ils voudraient être comme animal. Toi, t'as choisi une salamandre, tu m'expliques ?
13: C'est bien la première fois. Hein.
10: Oui, c'est la première fois. Hein. Pourquoi ?
12: Bah, écoute, déjà, je trouve ça magnifique, c'est rare,
10: ouais.
12: Ça se cache. C'est un peu comme moi, je me casse.
10: Ouais.
12: Et après, c'est près des quatre éléments.
10: Ah, d'accord. Il y en a dans ton jardin, des salamandres ? T'en as déjà croisé ?
12: J'en ai déjà vu une, mais pas dans mon jardin. Non.
10: Eh oui.
12: En forêt.
10: Ah,
12: près d'une forêt.
10: Pourtant, dans le sud, voilà. Dès qu'il fait du soleil, on en voit des petites salamandres. Hein, des petits...
12: On en voit de moins en moins, c'est...
10: De toute façon, comme tous
12: les... Comme les coccinelles, c'est comme beaucoup de choses.
10: Merci. La pollution et tout ça. Alors, on va parler tout de suite avec architecture, mais on va surtout gagner 3 points. C'est la question à choix multiple. Je te pose la question, je te fais des propositions. T'as 10 secondes pour me donner ta propale. Tiens, une petite chanson.
14: À la maison, il y a des trucs qui tombent pas rond.
10: Alors, avec la maison, on va parler architecture. Écoute bien. En architecture, qu'est-ce qu'un chien assis ? Deux colonnes en marbre qui encadrent la porte d'entrée, une fenêtre qui dépasse du toit, une grille décorative intégrée dans un mur ou la coupe d'Éric Bastien.
13: Exactement.
10: Alors, c'est quoi un chien assis ? Deux colonnes en marbre autour d'une porte d'entrée, une fenêtre qui dépasse du toit.
12: Non, c'est une fenêtre qui dépasse du toit. Oh, elle est embêtée avec ça.
10: Oh bah écoutez, bien évidemment que c'est la bonne réponse.
12: Merci
10: c'est...
12: maman.
10: Et voilà, ça ressort du toit, c'est doté de son propre petit toit et ça apporte lumière et volume tout en offrant un charme traditionnel. 4 points de plus, tu as 8.
13: Bon, attention là, Emmanuel, parce que elle s'est quand même bien échappée après le quiz musical, tu restes à un point et un petit écart qui est un gros écart quand même, Emmanuel. Hein ?
5: Ouais, là, ça craint, ouais. C'est bon.
13: Ouais, ça craint. C'est pas fini, hein. Tout est jouable avant 13h. Je te rappelle qu'il y a le bingo qui va arriver dans un instant. Nuggets et Peanuts sont les deux poules d'Emmanuel qui vit dans le Nord à Arles, dans le Pas-de-Calais. Il a pas de chance. Non, Emmanuel, il est un peu laguine. Il lui arrive toujours un petit peu des trucs, voilà, comme ça, quoi. C'est, bah, on commence par le voyage de noces, si vous voulez, hein, Manu?
5: Oui.
13: Allez, le voyage de noces, bon, avec ta chérie. Le patron n'avait donné que 3 jours, d'ailleurs, pour terrible, ça, hein, pour ce voyage de noces.
5: C'est ça.
13: Qu'est-ce qui vous est arrivé pendant ces 3 jours? C'était génial, je crois. Hein,
5: intoxication alimentaire pour les deux.
13: Allez, intoxication fruits de mer. Mais ça continue, mon petit Pierre-Richard, il visite la Tour Eiffel avec la famille, il monte au 2e étage. Qu'est-ce qui s'est passé?
5: Ah ben, le vertige, je suis resté collé au mur, mais j'ai pas bougé.
13: Collé à la paroi. Pop. Continue, il part en jet ski. Oui, parce qu'il est fou comme ça, Manu. Il a envie de faire du jet ski avec son fils. Qu'est-ce qu'il a oublié, le loueur?
5: De mettre de l'essence.
13: Voilà.
10: Ah bah, il a pas été loin, alors.
13: Tu nous as fait une Michel Blanc dans les bons étroits, là.
5: Disons qu'il y en avait mis assez pour qu'on aille assez loin, et puis tout compte fait, on n'a pas pu revenir par nous-mêmes.
13: Tu sais, Michel Blanc dans les bons étroits.
10: Ah bah oui.
13: Donc t'as été en pleine mer, t'es resté en pleine mer du coup.
5: Bon, on n'était pas loin, facile, mais ouais, en pleine mer.
13: Oui, quand même. Tiens, attends, non, remettez-moi encore du Pierre-Richard, parce que puisqu'on parle de bateau, de retour d'Angleterre, Manu, qu'est-ce qui se passe?
5: Ah oui. Bon. On a eu une très grosse tempête, on devait revenir de Douvres jusque Calais, on a été déporté à Zuidcot, et puis tout le monde était malade, et moi avec mon beau-père, on mangeait tranquillement parce que j'ai pas le mal de mer, donc
13: oui. Voilà,
5: on vomissait partout, quoi.
13: Bien sûr, pendant que les autres... Ouais, il y avait pas de problème. J'en garde un peu pour après, hein, parce que c'est pas fini,
5: allez,
13: c'est pas fini.
5: Garde. Allez.
13: Oh Manu, t'es exceptionnel.
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0: premier grand succès de Clara Luciani à La Grenade. Nous sommes déjà à la fin des meilleurs moments de Taquet pour aujourd'hui, mais nous reprenons lundi, bien sûr, toujours avec Valérie Damido et Eric Bastien, toujours en très grande forme. Comme nos candidats, il sera question d'imitation. Franck imite très très bien des personnages célèbres. Vous allez pouvoir jouer à les deviner. Il y aura aussi une question de repassage. Généralement, on a un fer à repasser, deux fer à passer. Eh bien, figurez-vous que Sandra, elle en a trois. Et puis, il y aura aussi une histoire de chevreuil sur votre radio ici.
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0: Très bonne fin de semaine avec votre radio ici. Il est 13h. Les informations en Morgane Guillaumard.
2: Un été marqué par les incendies, des pompiers très mobilisés, exténués, vous entendrez leur fatigue dans ce journal. Des vignerons déjà sur le terrain pour récolter les raisins, les vendanges sont très précoces cette année, en grosse partie dû à la chaleur. Un taux de chômage historiquement haut en France et les premiers concernés, ce sont les jeunes. Et enfin le Mont Ventoux au programme de la 7e étape du Tour de France Femmes. Aujourd'hui, nous serons sur place dans un instant.
0: Les pompiers sont fatigués de cet été marqué par de nombreux incendies.
2: En particulier ceux dans le Var, mobilisés depuis 18 jours sur le feu dans le massif du Gros Bessillon. Plus de 6000 hectares brûlés. Le vent a ravivé des points chauds hier, mais les reprises ont aussitôt été maîtrisées. 850 pompiers sont toujours sur place et la fatigue commence sérieusement à se faire sentir, Sophie Glotin.
3: Oui, forcément, les traits sont tirés, les yeux un peu cernés, mais chez tous les pompiers, la même abnégation.
4: De toute façon, on s'adapte, hein, on est là pour ça, et puis on vient volontiers, quoi, on est volontaires pour aller au feu.
3: L'adjudant-chef Hervé Ambert, des pompiers de Sainte-Maxime.
4: Donc, quelque part, fatigué, oui, mais content d'être là, de contribuer à la protection du Var, notre patrimoine, quoi.
3: Sur le terrain, sur le chantier, dans le jargon des pompiers, les mêmes risques, mais des hommes différents, grâce à un système de relève. Et même sur une garde de 24 heures, les pompiers tentent de se reposer quand les flammes les laissent tranquilles.
4: Sur 24 on va essayer de faire deux groupes. Nous sommes les 18 de faire deux groupes de 9. Ceux qui vont travailler, ceux qui vont se reposer, toutes les deux tranches de 2 heures.
3: Comme sur un bateau, vous faites des quarts ?
4: Absolument, on peut créer des quarts. Ça, c'est notre rôle à nous. Quand on amène tout un gif sur un feu, le repos, la récupération. Quoi.
3: Chaque groupe a également à disposition dans les camions des lits de camp.
5: On essaye de se trouver une petite zone. On met notre lit picot, on dort 2, 3, 4, 6 heures. Ça dépend en fait les actions qui sont à mener. Et c'est essentiel, notamment pour les conducteurs.
3: Et ici, tous les pompiers le disent, la solidarité, les dons, les messages de soutien ou parfois les banderoles aperçues au bord de la route reboostent souvent plus qu'une bonne nuit de sommeil.
2: Mais ce vendredi est encore une journée à haut risque avec toujours du mistral et des températures caniculaires dans le Var. Le Var, les Bouches-du-Rhône et le Vaucluse sont en rouge pour un risque très élevé de départ de feux de forêt. Et puis dans l'Aude, le feu de végétation dans le massif des Corbières qui s'est déclaré hier après-midi est désormais fixé. Il a été provoqué par un accident de la route et a parcouru une centaine d'hectares. Mais celui dans le massif de Claps, dans la Drôme, a progressé lui dans la nuit. 270 hectares de végétation ont été parcourus par les flammes depuis 5 jours.
0: Les touristes sont de retour en Gironde 2 semaines après le méga feu dans le département.
2: Oui, le ministre du Tourisme se montre rassurant. Serge Papin estime que la saison peut être sauvée grâce aux réservations du mois d'août.
6: La Gironde est meurtrie, mais elle est debout. Non seulement la saison n'est pas terminée, mais tout le monde est mobilisé pour qu'elle soit sauvée. Pour le mois d'août, les choses peuvent quasi rentrer dans l'ordre. J'ai quelques chiffres là. On était à 30% pendant la période du sinistre là. On est passé cette semaine à 60% de réservation. Pour la semaine prochaine, j'ai quelques campings. Je pense notamment à des grands campings qui sont assez bien organisés commercialement sur la Cano, par exemple, qui m'annonce des 90%. Alors c'est un peu plus compliqué pour les campings indépendants. Et après, on peut avoir une belle arrière-saison. Donc il faut aussi, là-dessus, être optimiste.
2: Serge Papin, ministre du Tourisme, invité d'ici Gironde ce matin. L'interview est à réécouter sur notre site internet. Du monde sur les routes aujourd'hui. La journée est classée orange par Bison Futé avec une circulation difficile sur un large quart nord-ouest et sur une partie du centre-est dans le sens des départs. Orange aussi dans le sens des retours dans un quart sud-est de la France. Et ça devrait d'ailleurs rouler un peu mieux sur la 10, l'autoroute entre Paris et Bordeaux qui a rouvert en direction du sud après presque 2 heures de coupure suite à un accident impliquant plusieurs véhicules ce matin. Et voilà une bonne nouvelle pour tous ceux qui doivent faire un long trajet ce week-end. Le prix de l'essence diminue. Le samplon 95 passe en dessous de la barre des 2 euros le litre. Petite baisse aussi pour le gasoil. Il est en moyenne à 2,18 euros le litre contre 2,23 euros il y a quelques jours. Pour ceux qui prennent le train, le trafic doit normalement reprendre en gare de Tours à partir de 16 heures. La circulation est interrompue depuis hier après-midi à cause d'un incident sur un chantier. De l'amiante a été découverte dans un poste d'aiguillage. Le taux de chômage continue d'augmenter en France. On est à 8,3%, soit son plus haut niveau depuis l'automne 2020. L'INSEE publie aujourd'hui les chiffres pour le deuxième trimestre d'avril à juin. Ça représente 62 000 demandeurs d'emploi de plus que pour la période de janvier à mars. Et toutes les tranches d'âge sont concernées. Mais les jeunes inquiètent particulièrement Mathieu Plane, le directeur adjoint du département analyse et prévision de l'OFCE, l'Observatoire français des conjonctures économiques, car le taux de chômage des 15-24 ans a bondi et atteint près de 22%.
7: Quand l'économie va mal, les jeunes sont un peu la variable d'ajustement. C'est-à-dire que vous voyez, quand vous rentrez sur le marché du travail, quand l'économie va mal, finalement, vous maintenez certains emplois et donc vous n'allez pas embaucher de nouvelles personnes, par exemple. Autre facteur, c'est que les jeunes sont surreprésentés dans les contrats dits temporaires ou dits précaires. Et quand ça ne va pas bien, qu'est-ce que font les entreprises? C'est justement, elles ne vont pas reconduire les contrats courts. Et donc, les jeunes sont beaucoup plus exposés au retournement du travail que les autres. Et ils sont aussi extrêmement exposés à la politique publique. On voit que ce qui avait permis de faire baisser beaucoup aussi le chômage des jeunes et créer beaucoup d'emplois, c'est l'alternance. Ouais. Or, aujourd'hui, on voit qu'on va avoir des rabots. Le taux d'emploi en alternance est en train de diminuer en France. Et donc, forcément, c'est les jeunes qui occupent ces postes-là. Et donc, la conclusion, c'est qu'on a une remontée extrêmement brutale du taux de chômage des jeunes.
2: Une rencontre importante pour les victimes de violences sexuelles dans l'Église. Le pape Léon XIV va en rencontrer plusieurs en France. Il le fera lors de sa visite dans le pays fin septembre. Le Vatican l'annonce aujourd'hui.
0: 13h06, les vendanges sont très précoces cette année.
2: Conséquence du réchauffement climatique, un hiver doux suivi par une série de canicules. Et voilà que la récolte des raisins a 3 semaines d'avance, du jamais vu selon la filière. C'est encore plus tôt que l'an dernier où elles avaient déjà été précoces. Les vendanges ont commencé hier pour les vignerons du Bordelais qui font du crémant. Et c'est pareil en Champagne, on est clairement dans une année historique, Clément Comte.
8: C'est simple, la chaleur est le moteur de la vigne. Il a fait très chaud cet été et le raisin est prêt plutôt que prévu.
9: J'ai voulu commencer maintenant tout simplement parce que moi j'avais le degré qu'il fallait.
8: Vincent Finot a donc demandé une dérogation.
9: Et si on attend vraiment quelques jours de plus, après malheureusement, on va perdre le raisin. Ça va tourner en vinaigre.
8: Et c'est pareil dans tout le vignoble, on est très en avance cette année.
10: Dès samedi et à partir de lundi 10, ça va être effectivement on va commencer à avoir le branle-bas de combat des vendanges en Champagne.
8: Sébastien Debuisson est directeur technique et environnement au comité Champagne.
10: C'est pas tellement inquiétant pour le Champagne, c'est surtout inquiétant pour le réchauffement climatique parce que la vigne, c'est un marqueur du réchauffement climatique et de voir des vendanges de plus en plus tôt montre qu'aujourd'hui, on est vraiment dans le dur de ce réchauffement.
8: Et il faudra s'habituer selon le spécialiste.
10: Aujourd'hui, c'est forcément un peu exceptionnel, mais c'est la norme des 50 prochaines années. Mais on sait surtout qu'il faut s'adapter. Aujourd'hui, c'est l'adaptation qui est notre premier moteur pour continuer à produire du champagne en Champagne.
8: Le comité Champagne travaille notamment sur la création de nouvelles variétés de vignes pour retrouver des vendanges autour du mois de septembre, beaucoup plus supportables pour les saisonniers.
2: Les explications de Clément Comte d'ici Champagne-Ardennes.
0: Un sommet mythique pour la 7e étape du Tour de France Femmes.
2: L'ascension du célèbre Mont Ventoux dans le Vaucluse. Les cyclistes du Tour de France féminin sont en train de traverser le Rhône. Elles sont parties depuis une vingtaine de minutes de la Voulte-sur-Rhône dans l'Ardèche pour le départ fictif. Manon Vautier-Cholet, vous êtes sur place pour ici. Bonjour.
11: Bonjour Morgane, bonjour à tous.
2: On n'est plus qu'à une poignée de minutes du départ réel et pour la toute première fois donc, les coureuses vont gravir le Mont Ventoux.
11: Oui, clairement l'étape reine de ce tour avec peut-être la plus belle ascension autant visuellement que sportivement parlant. Et ça, c'est la directrice du tour Marion Rousse qui le dit. Pour passer la ligne d'arrivée ici, juste à côté de l'antenne blanche et rouge qui surplombe le géant de Provence à 1910 mètres d'altitude, le peloton va devoir passer 3 difficultés avant de s'attaquer par Bédouin à 15 700 km de montée à 8,8% de moyenne. Une première partie très exposée du vent. Et il y en a du vent aujourd'hui avec les pentes les plus dures jusqu'à Chalet-Reynard, un passage plus protégé dans la forêt, avant de retrouver le vent encore pour la fin de l'ascension, les cailloux et ce paysage lunaire qui fait de ce Mont Ventoux un sommet à part. On attend une bataille ici entre les meilleures grimpeuses et favorites, Marlène Reusser, la maillot jaune d'Emmy Vollering, Kasia Nievadoma en tête, et évidemment notre française Pauline Ferrand-Prévot, loin au général, mais qui va tout tenter pour écrire son nom au palmarès de ce géant.
2: Merci Manon Vautier-Cholet. On va la vivre avec vous en direct cet après-midi, cette étape. 146 km à parcourir. Une partie n'est pas accessible au public à cause du risque incendie, mais c'est possible de le voir en revanche pour cette ascension du Mont Ventoux. Et puis tout aussi spectaculaire, les épreuves du jour au championnat d'Europe de natation à Paris. Des plongeons dans la Seine depuis des ponts à 20 mètres de haut, avec en toile de fond la Tour Eiffel. Ça démarre dans une demi-heure pour les femmes et à 16h pour les hommes. Et on apprend à l'instant que deux Français décrochent une médaille, Marc-Antoine Olivier, l'argent, et Logan Fontaine, le bronze, sur une épreuve de nage en eau libre. Et puis c'est le rendez-vous annuel des passionnés d'astronomie, la nuit des étoiles, tout ce week-end, des centaines d'ateliers de vulgarisation et d'observation de ciel organisés gratuitement partout en France.
0: Ça va être vachement sympa.
2: Ah bah oui.
0: On y va ensemble ?
2: Ah bah oui, avec plaisir.
0: Le rendez-vous est pris. Merci Morgane Guillaumard, et prochain rendez-vous avec l'info à 14h. L'ascension du Mont Ventoux est une étape reine du Tour de France, on vient d'en parler. Les coureuses vont s'y attaquer cet après-midi. Nous allons donc le découvrir tranquillement pour une escapade nature en famille avec un épisode de votre podcast Partir dans moins d'une minute sur votre radio ici.
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0: Le Mont Ventoux est bien connu des amateurs de vélo, mais il se découvre aussi en famille, plus tranquillement. Si vous aimez la nature, les animaux sauvages, les soirées sous les étoiles, alors suivez-nous dans cette balade, car nous partons maintenant sur les routes de ce sommet mythique de Provence.
15: Le Mont Ventoux, c'est un sommet perché à 1910 mètres d'altitude, le plus haut d'Europe isolé sans rien de tour. Et le Ventoux, c'est surtout l'étape mythique du Tour de France, avec 90 000 vélos par an qui défient le géant de Provence. Mais moi, j'ai envie de vous faire découvrir un Mont Ventoux plus méconnu et accessible pour toute la famille. Car contrairement à ce qu'on pourrait croire, ce mont n'est pas réservé qu'aux champions de cyclisme. C'est une terre d'aventuriers et d'observateurs, voire d'astronomes. Et à la fin de cet épisode, vous saurez pourquoi quand on va au Mont Ventoux, on a l'impression d'aller sur la Lune. Je m'appelle Maxime Perron, je suis animateur à Issy Vaucluse. Et j'adore le Mont Ventoux parce que c'est ma boussole, un peu comme tous les habitants d'ici. Dès que je l'aperçois, je sais que je suis chez moi. Depuis que je suis petit, j'y vais à n'importe quelle saison. L'hiver pour skier, au printemps à vélo, l'été pour profiter de la fraîcheur, et à l'automne, je ne peux pas m'empêcher d'aller ramasser quelques champignons. Bienvenue dans Partir, escapade nature en famille sur le sommet mythique du Mont Ventoux. Notre point de départ, c'est le village de Flassan. On est face au Mont Ventoux et on a l'impression qu'on va le toucher. Dans ce petit village préservé de 473 âmes, tout le monde se connaît. Il est typique de Provence, avec son école, une fontaine, un lavoir, une église et des façades jaunes, oranges et rouges. Au coucher du soleil, les maisons se teintent même de rose. Quelle que soit la saison, la vie est paisible ici. Contrairement à d'autres villages au pied du Ventoux, il y a très peu de cyclistes et de visiteurs de passage. C'est donc un village qui a su rester authentique, loin de l'agitation touristique. D'ailleurs, si vous tendez l'oreille, vous remarquerez que les cloches de la petite église ont une particularité. En plus de sonner à toutes les heures, elles sonnent aussi à 7h45 et à 17h45, l'heure à laquelle il fallait aller travailler au champ et puis rentrer à la maison. Depuis, la tradition est restée. Pour venir jusqu'ici, vous pouvez prendre le train depuis la gare TGV d'Avignon et terminer votre trajet en voiture. C'est beaucoup plus pratique, surtout si vous voulez visiter d'autres coins tout autour. Pour le trajet, comptez moins d'une heure de route depuis la gare d'Avignon. Une fois arrivé à Flassan, vous pouvez laisser la voiture en bas du village, les parkings sont gratuits, tout se fait à pied, même si ça monte un tout petit peu, il est accessible pour tout le monde. Il y a un endroit typique à découvrir, l'épicerie Jouveau. Ça fait 130 ans qu'elle existe. Et aujourd'hui, c'est Johan, l'arrière-arrière-petit-fils de Jules, le créateur, qui a repris le flambeau. La famille veille sur ce lieu, qui est resté dans son jus, avec son carrossiment, son rideau marseillais et sa vieille balance. Ici, on trouve de tout. Fruits, légumes, viande, poissons, journaux, colis, cigarettes, pain et même quelques livres. Mais c'est surtout le cœur du village où tout le monde se rencontre. Lorsque vous êtes dans cette épicerie, je vous conseille de prendre un petit café en terrasse

0: Au sentier découverte de la grande faune du Ventoux, on est à mi-chemin du sommet. Nous sommes en plein cœur de la forêt, à Aurel, avec des grands hêtres tout autour. Ici, c'est paisible. On est loin de l'agitation du sommet du Ventoux, avec ses vélos, ses motos et ses voitures. L'endroit a été pensé pour les familles. Il a été créé par l'Office National des Forêts, l'ONF. Il est accessible en poussette et la balade fait moins de 2 km. Tout le long, vous retrouverez des informations pédagogiques, mais surtout des sculptures d'animaux qui peuplent le Ventoux. Avec un peu de chance, vous pourrez même apercevoir des cerfs, des biches, des sangliers, des renards ou encore des loups. Je vous conseille aussi d'aller dans l'observatoire à ciel ouvert, tout en bois, qui domine la vallée. Il a été conçu pour écouter le brame du cerf à l'automne, mais vous pouvez y aller à la tombée de la nuit toute l'année, le balisage est réfléchissant. Non loin de l'observatoire, vous croiserez sans doute Lenny Vidal, qui est photographe naturaliste. Il peut passer des journées entières à observer et à prendre en photo les animaux.
1: Donc là, simplement, en se baladant dans la forêt, on peut trouver des traces, et notamment cet arbre mort qui, malgré le fait qu'il soit mort, abrite beaucoup de vie. Et ici, on peut voir plein de petits trous qui ont été faits par des pics, sans doute. Enfin, c'est même certain, je ne sais pas, je ne peux pas dire avec certitude lequel. Mais ici, on peut retrouver des pics noirs, des pics verts, des pics épêches. Et autant d'espèces qui vont donc tambouriner sur le tronc pour se nourrir, faire sortir toutes les petites larves et insectes qui peuvent occuper le bois mort. Alors ici, on a apparemment une empreinte d'un ongulé sauvage, mais bon, c'est dur à dire, elle est mal formée dans ce type de substrat, mais c'est sans doute un chevreuil vu la taille. Donc ouvrez bien les yeux, parce que là, vous voyez qu'en une dizaine de mètres, on a pu déjà trouver deux indices différents d'animaux, donc c'est assez parlant.
0: À 3 km du sentier, il y a un endroit que j'apprécie vraiment l'hiver, c'est le Chalet Reynard. C'est d'abord un restaurant ouvert toute l'année, mais aussi une mini station de ski avec 4 pistes, quand la quantité de neige le permet. Mais il y en a toujours un peu pour faire de la luge. Je ne loupe pas un hiver sans aller faire quelques descentes en famille. La sortie devient parfaite quand on la termine en terrasse avec une bonne raclette. Depuis le Chalet Reynard, on se dirige à présent au sommet du Mont Ventoux, situé à 6 km. Avec 8% de pente moyenne, accrochez-vous, hein, même en voiture. Au sommet, à 1910 mètres d'altitude, c'est un panorama assez unique à 360 degrés. On y voit les Alpes enneigées, toute la vallée du Rhône, le Luberon, les Baronnies, les monts de Vaucluse, les Cévennes, et certains disent qu'on peut même apercevoir la Méditerranée. L'ascension du Mont Ventoux est considérée comme l'une des plus difficiles en raison de sa longueur, 21,5 km depuis le bas de la montagne, et de son pourcentage moyen de pente. Vous croiserez sans doute des cyclistes du monde entier qui tentent d'accomplir l'ascension de leur vie. Entre cris de joie, pleurs et épuisement total, on passe par toutes les émotions. Au sommet, vous trouverez un magasin de souvenirs tenu par la même famille depuis plus de 50 ans, mais aussi la mythique Tour Blanche avec son pic rouge qui sert d'antenne, de station météo, de base militaire et d'observatoire climatique. Et croyez-moi, là-haut, ça décoiffe. Le record de rafale de toute la France a été enregistré ici, à 320 km à l'heure. Maintenant que nous sommes au sommet, basculons sur sa face nord, direction la station du Mont-Serein à 7 km. Il s'agit historiquement de l'une des toutes premières stations de ski de France. D'ailleurs, ici on a un vieux dicton qui dit « Qui skie au Ventoux, skie partout ». Alors qu'en contrebas on a des paysages de Provence avec des champs de lavande et des oliviers, ici on se retrouve au beau milieu d'un paysage alpin avec des chalets en bois, des restaurants aux spécialités montagnardes et près de 17 pistes de ski. En période de forte chaleur, le Mont-Serein, avec 10 degrés de moins qu'en plaine, est la bulle de fraîcheur du Vaucluse. Au fait, si vous n'êtes pas sportif mais que vous voulez quand même grimper le Ventoux, vous pouvez très bien le faire en voiture, en moto, ça fait plutôt bien en 3/4 d'heure. Pour ceux qui aiment les challenges, n'hésitez pas aussi à louer en bas du Ventoux et à la station du Mont-Serein des vélos électriques. Pour moins de 50 euros la demi-journée, vous pourrez vous aussi vous prendre pour un champion cycliste avec une ascension beaucoup moins physique.
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1: Avec 700 000 personnes chaque année au Ventoux, le lieu est très fréquenté. Alors, je vous conseille d'être prudent. En voiture, à moto ou en vélo, c'est souvent la descente qui est la plus dangereuse. Pendant la saison touristique, ne tardez pas à monter au Ventoux. C'est toujours mieux d'y venir assez tôt dans la matinée. Surtout que l'ambiance est encore bien différente, presque comme si on avait changé de planète. Et oui, je vous avais dit au début de l'épisode que lorsqu'on se dirige au sommet du Ventoux, on a l'impression d'aller sur la Lune. Si la végétation est assez dense, subitement, à partir de 1500 mètres d'altitude, c'est le néant. Ce n'est pas pour rien qu'on le prénomme aussi le Mont Chauve. De loin, cette partie blanche de la montagne ressemble à de la neige, mais sur place, il s'agit en fait de cailloux. C'est un désert aride où rien ne pousse, ou presque.
2: On a l'impression que c'est un paysage lunaire, il n'y a que des cailloux, on ne voit rien au premier abord. Mais il y a une grosse biodiversité au niveau de la flore, mais ce sont des toutes petites plantes qui sont à ras-le-sol pour résister au vent, aux intempéries. On peut retrouver notamment le pavot du Groenland. C'est un pavot qu'on retrouve dans des contrées nordiques alors qu'on est en Provence.
1: Si vous avez encore un peu de temps devant vous, si votre week-end n'est pas terminé, j'ai une dernière idée pour vous. Après avoir décroché la Lune, on va observer les étoiles. On est maintenant à la gare de Dapt, à 1100 mètres d'altitude, sur le plateau d'Albion, avec toujours le Mont Ventoux en toile de fond. L'observatoire astronomique du Sirène, le silo réhabilité pour nuits étoilées, propose dans un décor désertique d'observer toute l'année notre voûte céleste. Il n'y a aucune pollution visuelle, comme si on était dans une immense toundra. On a vite l'impression d'être perdu au milieu de nulle part. Les bénévoles, qui sont très pédagogues, vous proposent des soirées uniques par petits groupes pour compter les étoiles filantes, observer la Lune et admirer Saturne comme jamais avec des télescopes aussi grands que votre salon. Il y a moins de 30 ans, le site était encore un lieu top secret de l'armée française. Le plateau d'Albion a été choisi dans les années 1970 pour être la plateforme de lancement des missiles nucléaires. Il y en avait 18 ici, dont un à cet endroit. Imaginez-vous, à tout moment, des missiles pouvaient partir. Ces installations de dissuasion nucléaire ont fini d'être démantelées en 1998. Et ce n'est que dans les années 2000 que l'un de ces silos a été réhabilité par les bénévoles de l'observatoire. Solange Fouvet est la directrice de l'Observatoire astronomique du Sirène. C'est elle, avec ses amis bénévoles, qui s'occupe des visites.
3: Alors quand les personnes arrivent la nuit dans cet endroit qui est assez unique, beaucoup nous disent on se croirait sur Mars, on est mieux que le Petit Prince. Moi j'ai la chance d'être là depuis donc le début et de ne jamais, je ne me lasse jamais de ce que je vois. Le ciel change à chaque saison, donc on attend l'hiver que les éléments que l'on peut observer arrivent, voilà. Et puis la saison d'après, il nous manque et on attend. Alors la ronde des planètes tous les ans, c'est la même chose. On se dit Saturne n'est pas là, quelle tristesse. Et puis quand elle arrive, on est tout content.
1: Comptez 22 euros par personne pour une soirée sous les étoiles, accessible dès l'âge de 5-6 ans. Pensez bien à réserver à l'avance par téléphone. L'observatoire est ouvert toute l'année. En y venant, peut-être que vous verrez aussi l'autre curiosité du plateau d'Albion, les grandes oreilles. C'est le surnom donné aux immenses paraboles utilisées par les services secrets français. Mais ça, vous le verrez quand vous viendrez.
4: C'est noté. Merci Maxime Perron d'ici Vaucluse pour tous ces bons conseils afin de découvrir le Mont Ventoux autrement que par le sport. Cet épisode de Partir est en réécoute sur l'appli ici.fr et lundi, nous partirons à Étretat sur les pas d'Arsène Lupin. Dans quelques minutes, nous serons toujours du côté du Mont Ventoux avec la 7e étape du Tour de France Femmes qui est partie de la Voulte-sur-Rhône en Ardèche pour une arrivée sur le Mont Ventoux donc. Mais d'abord, place à Madonna avec Vogue sur votre radio ici. 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

0: Et ici, Madonna, Vogue, direction le Tour de France Femmes maintenant, avec la 7e étape qui fera arriver les coureuses en fin d'après-midi sur le Mont Ventoux. Une étape exceptionnelle que nous suivons bien sûr tout l'après-midi avec ici, radio officielle du Tour.
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3: Et vous suivez cette 7e étape du Tour de France Femmes sur votre radio ici, avec au bout des 144 kilomètres de la course, partie de la Voulte sur Rhône, la mythique ascension du Mont Ventoux. Les 128 concurrentes ont passé le départ réel à 13h15 avec déjà une première difficulté. Emma Sarango, vous êtes sur la moto ici de Selim Guerribi et ça monte déjà.
4: Oui, on est en plein dedans, là, dans la montée du col de la Grande Limite. Même si vous et moi, Manon, savons qu'elle n'en monte pas, hein, les coureuses de ce Tour de France. La preuve, le Mont Ventoux est au programme pour la première fois. On est à environ 3 km du sommet de ce premier col de catégorie 2, qui monte avec une moyenne de 5%. Et pour l'instant, le peloton est toujours groupé. On traverse la forêt et puis les petits villages de l'Ardèche, avec beaucoup, beaucoup déjà de spectateurs au bord des routes qui encouragent évidemment les Françaises, mais aussi les Belges ou les Néerlandais, puisque nous sommes dans des régions touristiques cet été. Donc elles sont encouragées, les coureuses, et elles ont encore environ 2 km avant le sommet.
3: Le col de la Grande Limite, vous y êtes, Emma Sarango, avec votre pilote Selim Guerribi. Ça va peut-être donner le ton, avec déjà, on va suivre ça évidemment, la formation d'une première échappée. Il faudra tenir en tout cas jusqu'à l'ascension du Mont Ventoux, 16 km d'ascension à 8,8% de moyenne et du vent. Aujourd'hui, pour l'instant, c'est du vent de dos, mais ça pourrait compliquer un peu plus les choses au fil de la course. Pour le moment, les coureuses, elles sont à 130 km de l'arrivée. Emma Sarango le disait, ça roule en peloton groupé. Va-t-on voir une bataille entre les meilleures grimpeuses? On attend les favorites à l'avant, Marlène Reusser, la maillot jaune d'Amy Vollering, la néerlandaise, ou encore Kasia Nievadoma et notre française Pauline Ferrand-Prévot. Vous suivez cette 7e étape du Tour de France Femmes avec l'ascension mythique du Mont Ventoux. Le prochain point, c'est dans une demi-heure sur votre radio ici.
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0: Et vous, qu'est-ce que vous faites pour l'éclipse solaire? La ville de Metz et la société d'astronomie de Metz vous invitent mercredi prochain, le 12 août, à vivre ce moment unique au plan d'eau. La précédente éclipse solaire visible en France, éclipse solaire totale, c'était le 11 août 1999. Alors peut-être que vous vous en souvenez, peut-être que vous n'étiez pas né pour vivre ce moment en famille, peut-être avec vos enfants, vos petits-enfants. Eh bien, rendez-vous le mercredi 12 août au plan d'eau à Metz. Ce sera l'occasion de vivre donc ce moment assez incroyable qui se reproduira la prochaine fois ensuite dans 55 ans. Pour que le moment reste inoubliable, la ville de Metz se mobilise, donne rendez-vous à tous sur le site du plan d'eau, et ce dès 18h30. Il y aura une distribution gratuite de paires de lunettes homologuées en plus, donc soyez là, le rendez-vous est pris.
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C'était Africa de Rose Laurence sur votre radio ici. Bonjour, bienvenue, c'est Fabien Emo. On va passer ce vendredi après-midi ensemble. Info locale, musique, bonne humeur, on a tout prévu comme d'habitude. Tout au long de l'après-midi, nous allons suivre également cette 7e étape du Tour de France féminin. Étape de montagne aujourd'hui. Nos journalistes sont sur place pour nous faire vivre en direct l'arrivée qui aura lieu au Mont Ventoux tout à l'heure. De la musique également aussi pour rythmer votre journée. On écoute Pierre Demar avec Je pense à vous, une chanson qui s'adresse à son public. Bel après-midi.

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2: Aujourd'hui, j'avais envie de vous présenter une personne essentielle à notre quotidien. Elle fait un métier formidable, mais qui est de plus en plus compliqué à exercer, notamment à cause du réchauffement climatique. Je vous ai un petit peu aiguillé sur la piste. Bah oui, c'est une maraîchère qui est à l'honneur aujourd'hui dans le Lorrain du jour. Bonjour Estelle Tillemant.
3: Bonjour Sébastien. Bonjour, ici Lorraine.
2: Ça y est, la saison est lancée. On peut de nouveau venir chez vous ramasser des légumes et des fruits, ça y est.
3: Ça y est, c'est parti. Donc depuis le 3 avril, okay. Depuis Pâques, on est ouvert tous les jours. Les matins de semaine et dimanche après-midi, on est fermé.
2: Pour rappeler à nos auditeurs et ceux qui ne connaîtraient pas donc, le concept de cueillette à la ferme, c'est vrai qu'il est de plus en plus en vogue. Mais vous, à la cueillette de Peltre, ça fait un petit moment que vous invitez vos clients chaque année à venir ramasser les légumes et les fruits de saison.
3: Alors cette année, ça va faire 34 ans en fait. La cueillette, elle a été créée par mon beau-père gentiment en 92. Donc ça va faire 34 ans cette année.
2: Comme je le disais, ça devient de plus en plus compliqué de produire des fruits et légumes à cause notamment du réchauffement climatique. Comment ça se traduit pour vous dans votre travail? Est-ce que ça a occasionné beaucoup de changements dans votre façon de travailler peut-être?
3: On adapte les choses. C'est vrai qu'on n'a plus vraiment de règles de saisonnalité. On peut avoir aussi un automne très humide, un mois de septembre où on est en pleine récolte de pommes et de courges, et puis avoir de l'eau, des printemps. Il y a 2 ans ou 3 ans, je crois, le printemps était très pluvieux. Là, vous voyez bien que ce soit les céréaliers ou les maraîchers, on attend la pluie avec impatience. Là, on a des petits pois qui ont du mal à lever, donc du coup on va arroser, quoi. La terre est très sèche, hein, puis ils annoncent pas trop d'eau à l'horizon, donc ça se traduit comme ça. Ça se traduit aussi par des amplitudes qui vont être des nuits qui peuvent être des nuits très fraîches et des après-midi très chauds. Enfin voilà, on peut descendre très vite et remonter très vite en température, ce qui n'était pas forcément le cas avant. C'est sans arrêt ça, et c'est la profession qui veut ça aussi. Et ça a toujours été, c'est pas forcément lié au climat. On a toujours fait preuve, les agriculteurs,
2: de résilience,
3: adaptabilité. Et là, donc, de toute façon, chaque année, il y a un petit peu de choses qui se rajoutent. Donc.
2: Vous avez quand même la passion de ce métier, de partager avec les gens. Ça entame bien sûr votre enthousiasme.
3: Et puis, c'est vrai qu'on a la chance aussi d'avoir une diversification. Alors après, on est dans une ferme aussi où il y a du maraîchage, de l'élevage et des céréales. Donc, c'est plus facile, entre guillemets. Alors, c'est pas plus facile en termes de charge de travail, en termes de gestion des équipes, de main-d'œuvre, etc. Mais c'est quand même plus facile que quand on fait qu'une production, enfin, quand on fait que des céréales où on a un impact, économique plus important.
2: Et justement, la cueillette a repris. Qu'est-ce qu'on va pouvoir trouver là en ce début de saison?
3: Alors là, la cueillette en ce moment, on peut cueillir des épinards, des navets, les radis, je pense semaine prochaine ce sera bon. On est entre deux, on a des salades qui sont magnifiques, et puis des poireaux, de la rhubarbe, et on attend les fraises d'ici 3 bonnes semaines, on va dire. Donc voilà, on a encore au magasin pommes de terre et puis tous les produits transformés.
2: Et ben voilà, on va pouvoir encore se régaler, surtout de consommer des produits sains, bons, faits, cultivés avec amour. C'est le principal. La cueillette de Peltre au sud de Metz, face au centre hospitalier régional de Mercy. Je ne me suis pas trompé, Estelle.
3: C'est tout à fait parfait.
2: Merci beaucoup d'avoir été avec nous.
3: Merci Sébastien. Bonne journée.
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0: C'était Pink sur votre radio ici. Dans quelques minutes, les infos de 14h. Mais avant, on écoute le taulier de la chanson française, Jean-Jacques Goldman, avec Il changeait la vie. Il a changé la vie à pas mal d'artistes, n'empêche Jean-Jacques Goldman. Hein. Bel été sur votre radio ici.
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1: Merci d'avoir choisi votre radio ici. Il est 14h. 14h, c'est l'heure de retrouver toute l'info en France et dans le monde en 90 secondes avec vous, Morgane Guillaumard.
2: Encore une journée à haut risque sur le front des incendies. Le Var, les Bouches-du-Rhône et le Vaucluse sont en vigilance rouge, départ feu de forêt. Les flammes ont par ailleurs progressé la nuit dernière dans le massif de Claps dans la Drôme. 270 hectares de végétation parcourus depuis lundi. Et dans l'Aude, en revanche, incendie fixé dans le massif des Corbières. Le taux de chômage en France atteint son plus haut niveau depuis l'automne 2020. L'INSEE publie aujourd'hui les chiffres pour la période d'avril à juin. 8,3%, soit 62 000 demandeurs d'emploi de plus que pour le trimestre précédent. Encore un week-end chargé sur la route des vacances. La circulation est difficile aujourd'hui dans le sens des départs sur un large quart nord-ouest et sur une partie du centre-est. Bison futé voit orange aussi dans le sens des retours dans un quart sud-est de la France. Sur les rails, de l'amiante découverte dans un poste d'aiguillage paralyse toujours le trafic ferroviaire en gare de Tours. La circulation des trains doit normalement reprendre à 16h aujourd'hui, 24 heures après l'arrêt total du trafic. Septième étape est la plus mythique sur le Tour de France Femmes. Les coureuses vont grimper le Mont Ventoux pour la première fois de leur histoire. Le sommet le plus connu dans le monde du vélo en France. Elles sont parties de la Voulte-sur-Rhône dans l'Ardèche en début d'après-midi. Et puis deux nouvelles médailles françaises au championnat d'Europe de natation. L'argent pour Marc-Antoine Olivier et le bronze pour Logan Fontaine sur une épreuve de nage en eau libre.
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3: Et vous suivez cette septième étape du Tour de France Femmes sur votre radio. Ici, les coureuses ont parcouru une trentaine de kilomètres après être parties de la Voulte-sur-Rhône. Elles sont déjà dans la Drôme, en direction du mythique Mont Ventoux. Le peloton qui vient de passer la première difficulté, le col de la Grande Limite, et c'est Puck Peeters avec son maillot à poids de meilleure grimpeuse qui est passée en tête. Elle empoche 5 points de plus. Et avant la prochaine difficulté, le col du Colombier attendu dans quelques kilomètres, peut-être déjà la création d'une première échappée. 9 coureuses, en tout cas, ont 15 secondes d'avance sur le peloton, avec parmi elles 2 françaises. Emma Comte pour la Cofidis, Noémie Abgral pour Ma Petite Entreprise, pas très loin derrière. Dans le peloton, on voit toujours les favorites, notamment la maillot jaune Marlène Reusser. Elle a 12 secondes d'avance sur Demi Vollering au général. Vous suivez cette 7e étape du Tour de France Femmes avec au bout de l'ascension, eh bien, mythique du Mont Ventoux en direct sur votre radio ici. Prochain point dans une demi-heure.
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5: La météo de ce vendredi après-midi, pas de changement. Le soleil est bien présent. Il nous accompagne tout au long de la journée. Le ciel est clair, dégagé, et ce sera comme ça tout le week-end. On peut regretter de ne pas avoir de pluie. Pluie peut-être dimanche, en fin de journée, sur le Pays Haut, et encore, c'est pas sûr. Les températures, 26 degrés cet après-midi du côté de Sarreguemines, à Verdun, à Sarrebourg ou à Longwy.
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C'était Stevie Wonder sur votre radio ici. Bienvenue si vous nous rejoignez ici. Bien, c'est Fabien Hémot pour vous servir. Dans un instant, on écoute trois chansons françaises à la suite. J'espère que tout va bien pour vous, que vous passez un bel été. Vous êtes peut-être sur la route pour profiter de la plage. Si c'est le cas, je suis tombé ce matin sur un top 3 qui devrait vous intéresser. Le top 3 des jeux de plage préférés des Français l'été. En troisième position, on retrouve le frisbee. Deuxième place pour les jeux de ballon, notamment le beach volley. Un Français sur 10 cite jouer à ce sport pendant les vacances. Et sur la première marche du podium, la pétanque. 58% des Français déclarent aimer y jouer en période estivale. Alors, tu tires ou tu pointes? Eh bien, perso, ni l'un ni l'autre, je file sur mon transat. Écoutez, trois chansons françaises à la suite. Grâce à qui? Eh bien, grâce à votre radio ici. On démarre avec le collectif Ensemble, sa raison d'être. Bel été.

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0: C'était Thierry Pasteur avec Coup de folie. Et la folie, elle est où? Elle est ici, sur votre radio. On retrouve tout de suite le journaliste pour le Tour de France féminin avec un point complet sur l'étape du jour.
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3: Et vous suivez cette septième étape du Tour de France Femmes avec votre radio ici, les 128 coureuses qui roulent en direction du mythique Mont Ventoux, une première dans cette grande boucle féminine. Des concurrentes qui ont roulé 45 kilomètres et qui viennent de passer la deuxième difficulté du parcours. Emma Saringo, vous êtes sur la moto ici de Selim Guerribi, toujours pas d'échappée là pour le moment.
4: Non, il y a une tentative, hein, Manon, entre les deux premières ascensions, entre le col de la Grande Limite et le col du Colombier, avec 8 coureuses qui ont tenté de s'échapper, notamment la Française Emma Comte et une autre tricolore, Noémie Avgral, mais le groupe de 8 a été rapidement repris, et c'est donc groupé que le peloton a entamé la deuxième ascension, hein, de catégorie 3, le col du Colombier, avec une pente à 6,4%. On est désormais dans la descente et le peloton est donc toujours compact, et voilà, on pouvait le redouter, Manon. On a l'impression, pour l'instant, l'idée c'est de s'économiser avant, évidemment, d'arriver au Ventoux, le gros événement de cette journée.
3: Et on a couru la première heure à 37 km/h de moyenne, hein. Donc Emma, vous le disiez, un rythme qui pour l'instant n'a pas permis aux baroudeuses de faire la différence. C'est le maillot à poids Puck Peeters qui encore une fois est passé en tête, hein, de cette deuxième difficulté pour les points de la montagne. Elle est désormais largement en tête. Les coureuses, elles ont le vent le dos pour le moment. La prochaine difficulté, elle est attendue là au 105e km. Ce sera le col de la Suzette. Attention, pas facile, avec des petites routes, des virages, 3,9 km à 6,4%. Il y aura un sprint intermédiaire au milieu avec quelques premières coureuses distancées à 45 secondes du peloton. Et vous suivez évidemment cette septième étape du Tour de France Femmes sur votre radio ici. Arrivée mythique au Mont Ventoux en fin d'après-midi. Le prochain point, c'est à 15h.
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5: Et si vous inscriviez votre chien au concours casting Eurométropole de Metz, une destination de ouf. Votre chien fait chavirer les cœurs. Il pourrait devenir l'un des ambassadeurs canins de l'Eurométropole de Metz. Vous habitez à Metz? Eh bien, faites concourir votre chien dans l'une des 4 catégories. 3 catégories liées à la taille, sa hauteur au garrot, évidemment, petite patte, moyenne patte ou encore grande patte. Et une 4e catégorie, duo maître ou maîtresse et son chien. Une catégorie qui met en valeur la complicité entre le chien et son ou sa propriétaire. Il faut télécharger le formulaire d'inscription sur tourisme-metz.com. Vous avez jusqu'au 14 août pour le transmettre à l'agence Inspire Metz, Office du Tourisme. Et puis à partir du 17, les photos des chiens participants seront publiées par catégorie. C'est ensuite le public qui votera pour élire les meilleurs au casting final.
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0: Merci d'avoir choisi votre radio ici, c'est Fabien Emo. Dans quelques minutes, les infos de 15h, mais avant, on écoute Renaud avec Mistral Gagnant. Mistral Gagnant, une chanson qui a bien failli ne jamais voir le jour. En fait, en 1985, Renaud enregistre son 7e album à Los Angeles. Il appelle sa femme Dominique et il lui parle de cette chanson. Et il ne veut pas la sortir car il la juge trop personnelle. Touché par la sincérité du texte, sa femme lui dit « Si tu ne mets pas cette chanson dans ton prochain album, je te quitte ». Renaud exaucera le vœu de son épouse Dominique et appellera même son 7e album du nom de cette chanson, Mistral Gagnant. Et on l'écoute juste après ça.
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1: Merci pour votre fidélité à votre radio ici. Il est 15h. 15h, c'est l'heure de retrouver toute l'info en France et dans le monde en 90 secondes avec vous, Morgane Guillaumard.
2: Trois départements sont encore en risque élevé des pare-feux de forêt aujourd'hui. Le Var, les Bouches-du-Rhône et le Vaucluse. Le feu a par ailleurs progressé de 30 hectares la nuit dernière dans le massif de Claps dans la Drôme. En Gironde, le retour des vacanciers est espéré deux semaines après le méga-feu dans le département. La tendance est positive selon le ministre du Tourisme Serge Papin avec un taux d'occupation de 70 à 75% en moyenne. Le taux de chômage en France augmente encore. Il atteint même son plus haut niveau depuis l'automne 2020 pour ce second trimestre. 8,3% selon l'INSEE, soit 62 000 demandeurs d'emploi de plus qu'entre janvier et mars. Près de 400 km de bouchons ont été enregistrés ce midi sur toute la France. Beaucoup de monde sur les grands axes. Bison futé voie orange dans le sens des départs dans le nord-ouest et le centre-est et dans le sens des retours dans le sud-est de la France. Sur les rails, le trafic doit normalement reprendre en gare de Tours dans une heure. La circulation est interrompue depuis hier après-midi à cause d'un incident sur un chantier. Le pape Léon XIV va rencontrer plusieurs victimes de violences sexuelles dans l'église en France. Il le fera lors de sa visite fin septembre à Paris, Saint-Denis, Lourdes et Metz. C'est ce qu'annonce le Vatican aujourd'hui. Le Mont Ventoux, mythique sommet au programme de la 7e étape du Tour de France Femmes. La Suissesse Marlène Reusser espère garder son maillot jaune un jour de plus. Et puis le national, c'est fini. Maintenant, il faut dire Ligue 3. Ce nouveau championnat de foot commence ce soir à 20h45 avec 9 matchs.
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3: Et vous suivez cette 7e étape du Tour de France Femmes avec votre radio. Ici, les 128 coureuses qui ont parcouru 70 km des 144 qui les séparent du mythique Mont Ventoux. C'est la maillot à poids Puck Peters qui est passée en tête des deux premières difficultés du jour avec 55 points à la montagne. Elle survole clairement ce classement. Et à l'instant, une nouvelle tentative d'échapper avec 7 coureuses qui vont tenter de creuser l'écart avec le peloton qui vient de passer dans le Vaucluse pour quelques kilomètres avant de refaire un court passage dans la Drôme. Est-ce que ça va tenir? Est-ce que cette échappée va pouvoir prendre du champ? C'est toute la question. Alors que pour le moment, les coureuses ont le vent dans le dos, ça roule vite sur une partie plus plate avant la prochaine difficulté. Le col de la Suzette à 105 kilomètres. Avant cette ascension est également la 16 kilomètres pour arriver tout en haut du Mont Ventoux, juste sous l'antenne blanche et rouge. On suit cette 7e étape du Tour de France Femmes avec votre radio ici. L'échappée va-t-elle tenir? Prochain point dans une demi-heure.
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1: La météo de ce vendredi après-midi, pas de changement. Le soleil est bien présent, il nous accompagne tout au long de la journée. Le ciel est clair, dégagé et ce sera comme ça tout le week-end. On peut regretter de ne pas avoir de pluie. Pluie peut-être dimanche, en fin de journée, sur le Payot, et encore, c'est pas sûr. Les températures, 26 degrés cet après-midi du côté de Sarreguemines, à Verdun, à Sarrebourg ou à Longwy.
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0: Bienvenue sur votre radio ici, c'est Fabien et moi, on passe ce vendredi après-midi tous ensemble. Soyez tous les bienvenus en cette période estivale. Vous êtes nombreux à partir quelques jours en vacances en famille, vous avez raison avec les enfants. Vos ados tiens, vont peut-être avoir un amour de vacances hein, cette saison. Et à ce sujet, j'ai trouvé le top 3 des pires excuses pour larguer son amour de vacances. S'il y a des jeunes adultes qui nous écoutent, prenez des notes. Troisième place pour « on habite trop loin », ça c'est un classique. Deuxième position pour « je préfère qu'on reste amis ». Ça me rappelle des mauvais souvenirs, pardon. Et sur la première marche du podium, « je ne suis pas prêt pour une relation sérieuse ». Bon, ne vous en faites pas, car comme on dit ici sur votre radio, une de perdue, trois chansons françaises de retrouvées. C'est ce qu'on vous offre tout de suite. On démarre avec Ellie Medeiros.
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0: C'était Alla Bachung avec Osez Joséphine sur votre radio ici. Eh bien nous, on va oser retrouver nos coureuses du Tour de France. Il est 15h30. On fait un point en direct sur l'étape du jour, étape de montagne aujourd'hui.
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3: L'étape 7 de ce Tour de France Femmes qui se poursuit en direction du mythique Mont Ventoux et vous la suivez sur votre radio. Ici, nous sommes à 54 km de l'arrivée et ça y est, une échappée a réussi à se détacher du peloton. Emma Sarango, justement, vous êtes sur la moto ici de Selim Guerribi. On compte 11 coureuses en tête.
4: Oui, 11 coureuses qui ont réussi à se détacher depuis une petite dizaine de kilomètres, Manon, et parmi elles Clémence Latimier, la coureuse iséroise de la formation Ma Petite Entreprise, qui fait partie de ce groupe de 11 coureuses qui a été acclamée. Clémence Latimier au passage du village de Vaqueras où nous sommes actuellement dans le Vaucluse, hein. Clémence Latimier qui compte de nombreux supporters sur les routes, elle et toute son équipe, hein, globalement la formation Ma Petite Entreprise qui a conquis le public, très nombreux Manon aujourd'hui sur les routes, c'est impressionnant, il ne s'écoule pas 100 mètres sans que l'on aperçoive un spectateur et dans les villages c'est blindé, rempli, les supporters sont vraiment de sortie aujourd'hui pour cette étape qui s'annonce mythique.
3: Ouais, ça fait plaisir d'avoir autant de monde en bord de route avec, vous le disiez, Emma, à l'avant, cette Française, Clémence Latimier, de Ma Petite Entreprise. Les écarts qui se creusent, hein, l'échappée a désormais 2 minutes 50 d'avance sur le peloton. On retrouve là toutes les favorites. Hein, on voit notamment à l'avant la Movistar et la FDJ United Suez qui roulent pour leur leader, la maillot jaune Marlène Reusser, la Suissesse et la Néerlandaise Demi Vollering. On a aussi notre Française Pauline Ferrand-Prévot. Évidemment, dans le peloton, elle le disait ce matin, c'est une ascension qu'elle apprécie particulièrement et elle donnera tout évidemment si elle a les jambes dans l'ascension de ce Mont Ventoux. Et on continue de suivre cette septième étape du Tour de France Femmes avec votre radio ici. Le prochain point, ce sera dans une demi-heure.
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5: Et vous, qu'est-ce que vous faites pour l'éclipse solaire ? La ville de Metz et la société d'astronomie de Metz vous invitent mercredi prochain, le 12 août, à vivre ce moment unique au plan d'eau. La précédente éclipse solaire visible en France, éclipse solaire totale, c'était le 11 août 1999. Alors peut-être que vous vous en souvenez, peut-être que vous n'étiez pas né pour vivre ce moment en famille, peut-être avec vos enfants, vos petits-enfants. Eh bien, rendez-vous le mercredi 12 août au plan d'eau à Metz. Ce sera l'occasion de vivre donc ce moment assez incroyable qui se reproduira la prochaine fois ensuite dans 55 ans. Pour que le moment reste inoubliable, la ville de Metz se mobilise, donne rendez-vous à tous sur le site du plan d'eau et ce dès 18h30. Il y aura une distribution gratuite de paires de lunettes homologuées en plus. Donc soyez là, le rendez-vous est pris.
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0: Merci d'avoir choisi votre radio ici, c'est Fabien Hémou, on passe l'après-midi ensemble. Actu locale, musique, bonne humeur, profitez de l'été. 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La preuve encore une fois avec la playlist de votre été qui arrive. On écoute dans un instant Étienne Dao, mon manège à moi.
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1: Merci d'avoir choisi votre radio ici. Il est 16h. 16h, c'est l'heure de retrouver toute l'info en France et dans le monde en 90 secondes avec Morgane Guillaumard.
2: Une après-midi et une soirée encore à haut risque dans le Var en ce qui concerne les incendies. Le Mistral se renforce, l'air reste très sec et les températures élevées. 700 pompiers sont encore mobilisés sur place, appuyés de moyens aériens et de drones. Ils poursuivent le traitement des lisières et des points chauds. Et la multiplication des épisodes de canicule a des conséquences sur la production de maïs en France. Elle va chuter de 35% cette année jusqu'à atteindre son niveau le plus bas depuis les années 80. Des bouchons sur les grands axes routiers. Bison futé classé de journée en orange dans le sens des départs dans le nord-ouest et le centre-est. Orange aussi dans le sens des retours dans le sud-est de la France. On est à plus de 450 km d'embouteillage dans tout le pays. Retour à la normale en gare de Tours. La circulation des trains reprend cet après-midi. Le trafic était interrompu depuis 24 heures à cause d'un incident sur un chantier. La découverte d'amiante dans un poste d'aiguillage. Une visite très attendue. Le pape Léon XIV va rencontrer en France des victimes de violences sexuelles dans l'église lors de son passage fin septembre à Paris, Saint-Denis, Lourdes et Metz. Le Vatican l'annonce aujourd'hui. Et sur la 7e étape du Tour de France Femmes, les coureuses s'attaquent bientôt à la partie la plus difficile, l'ascension du Mont Ventoux. Et puis, deux nouvelles médailles françaises au championnat d'Europe de natation. L'argent pour Marc-Antoine Olivier et le bronze pour Logan Fontaine sur une épreuve de nage en eau libre. Une autre épreuve débute désormais, des sauts de 20 mètres de haut dans la Seine.
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3: Et on suit cette 7e étape du Tour de France Femmes, partie de la Voulte-sur-Rhône. Les coureuses sont à 39 km de l'arrivée, 128 concurrentes qui se rapprochent petit à petit de la mythique ascension du Mont Ventoux. Mais là, pour le moment, ces coureuses, elles sont dans le col de la Suzette, col difficile, 4 km à 6,4% de moyenne, avec des petites routes et des virages jusqu'au sommet. Le peloton, avec toutes les favorites, roule à un rythme soutenu. Ça lui a permis là de réduire l'écart avec l'échappée qui compte désormais 9 coureuses et 1 minute 15 d'avance. Toujours à l'avant, notre Française Clémence Latimier de Ma Petite Entreprise qui, ça y est, a passé ce col de la Suzette en 3e position. Elles vont ensuite monter, descendre quelques bosses avant de passer le virage de Saint-Estève pour entamer l'ascension du Mont Ventoux. On continue de suivre cette 7e étape du Tour de France Femmes avec votre radio ici. Le prochain point, c'est dans une demi-heure.
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1: La météo de cette fin d'après-midi sur ICI Lorraine, on jette un œil à ce qui va se passer ce week-end, bien sûr, dimanche. Alors on attend peut-être, c'est pas sûr, de la pluie sur le pays au dimanche en fin de journée. Ce serait bien parce qu'on manque cruellement de pluie. Hein. Avant ça, du soleil dimanche, samedi avec des températures aux alentours d'une trentaine de degrés samedi après-midi. 30 degrés à Metz, à Thionville, à Verdun, à Sarrebourg ou à Longwy. Quant à cet après-midi, il n'y aura pas de changement cet après-midi, cette fin de journée. Je devrais dire, il n'y aura pas de changement, le soleil est au rendez-vous.

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2: Bonjour, je m'appelle Pierrette, j'habite à Ennery. Mon petit bonheur à moi, c'est de marcher une fois par semaine, me détendre, écouter les petits oiseaux, regarder un peu à droite, à gauche, pour éliminer tous les stress que j'ai. Autrement, tout va bien.
3: Pour les balades, vous allez dans quel secteur?
2: Pour les balades, je prends les pistes vertes, où il y a beaucoup de forêts, de machins comme ça. Moi aussi, j'ai mon mari, lui, il fait du vélo. Aussi sur les pistes cyclables, il fait à peu près une heure de vélo, tranquille, cool.
3: Donc vous avez chacun vos petits bonheurs, voilà, vous la marche voilà. Et lui le vélo. Mais il va plus vite à vélo.
2: En vélo, il va plus vite.
3: Oui, voilà. Alors il fait des allers-retours.
2: À peu près, voilà, ouais, ouais. À peu près, il fait des allers-retours, il fait à peu près 2 heures de vélo, tranquille, cool. Ouais. Comme on est en retraite, alors on en profite, voilà.
3: On admire le paysage naturel.
2: On admire le paysage, la nature, tout ça.
3: Ouais.
2: Et puis voilà.
3: Vous faites combien de kilomètres alors par jour?
2: À peu près 2 heures de marche, tranquille, cool, sans stress. Tranquillement.
3: Ouais. Et ça, c'est votre bonheur à vous.
2: Et moi, c'est mon bonheur à moi.
3: Merci beaucoup, Pierrette, pour ces quelques mots. Bonne journée et bonne balade.
2: Ouais.
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C'était Cavaro sur votre radio ici. Merci d'être avec nous, c'est Fabien Hémot. C'est un plaisir de partager cet après-midi avec vous. J'espère que tout se passe bien de votre côté. Si vous avez quelques jours de congé, profitez-en. Pendant les vacances, le passe-temps préféré des Français, c'est de flâner sur les marchés. On adore y

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0: C'était Joe Dassin, les yeux d'Émilie sur votre radio ici. Il est 16h30, c'est l'heure du point complet Tour de France. Que se passe-t-il sur cette 7e étape de montagne? Où se trouvent nos coureuses en ce moment? La réponse en direct avec nos journalistes.
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3: Et on suit cette 7e étape du Tour de France Femmes. Les 128 coureuses qui sont dans le Vaucluse à désormais 20 km de la mythique arrivée au sommet du Mont Ventoux qui va commencer juste après le virage de Saint-Estève. Ça y est, ça s'approche. Et Emma Sarango, vous êtes sur la moto ici de Selim Guerribi, le peloton qui revient très très fort sur les 9 coureuses qui sont encore échappées. Il n'y a plus que 20 secondes d'écart entre les deux groupes.
4: Oui, 15 secondes même, Manon, selon la dernière information de Radio Tour dans nos oreillettes. Ça va pas tenir pour Clémence Latimier et ses partenaires d'échappée. Elles auront fait un gros travail durant les 30-40 derniers kilomètres, mais on savait évidemment que les équipes de leaders à l'assaut du Mont Ventoux allaient accélérer le rythme, et on le voit, ça y est, le Mont Ventoux. Je vous vois, Manon, faites-moi coucou. Je vois l'antenne rouge et blanche de très loin, et on est là à l'instant avec Selim Guerribi de la moto ici. C'est beau, mais c'est haut, et c'est aussi ce qu'elles doivent se dire, les coureuses, à l'instant.
3: Ouais, ça c'est sûr, et la question c'est de savoir qui aura les jambes dans cette ascension avec des portions à 10%, au total 16 km de montée à 8,8%. On va assez vite le savoir, et dans le peloton c'est notamment la Movistar qui roule fort pour rattraper l'échappée. Movistar, eh bien c'est l'équipe de Marlène Reusser, la maillot jaune, la Suissesse, qui est là comme les autres favorites, et on voit également la Visma Lease a Bike qui roule pour notre française Pauline Ferrand-Prévot. Pauline Ferrand-Prévot, on le sait, on l'a dit, redit, elle est loin au classement général à 5 minutes des favorites, mais elle va tout donner, elle l'a redit ce matin pour inscrire son nom au palmarès de cette ascension mythique. N'oublions pas également Demi Vollering qui pointe à 12 secondes de la maillot jaune avec son équipe, la FDJ Suez, qui roule très fort pour elle. On suit cette 7e étape du Tour de France Femmes avec votre radio ici. Le prochain point c'est dans une demi-heure et on sera dans l'ascension du Mont Ventoux.
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0: C'était Charlotte Cardin sur votre radio ici. Maintenant, c'est l'heure de retrouver Fred Ballard, de rire avec l'humour en tube. Aujourd'hui, on prend l'avion avec Gad Elmaleh et Paul Mirabel. Attention, risque de turbulence dans les minutes à venir.
1: Papa, on a décollé, ça y est, on va décoller, c'est bon, on a décollé. Non, on n'a pas décollé. Le décollage, c'est quand papa, il pleure.
2: Oui, c'est la grande différence hein, entre les enfants et les adultes. L'insouciance des uns nourrit la trouille des autres. Et c'est encore pire quand un type totalement zen à 10 000 pieds au-dessus de l'océan tente de rassurer son pote qui sue à grosses gouttes sur le siège d'à côté.
3: Non, je vois pas où est le problème. Attends, sécurité, l'avion plane à cause de la pression des ailes. Je vois pas de quoi tu parles. Je dirais, il y a rien d'irrationnel. À un moment donné, la technologie, il faut faire confiance. Quoi. Totalement surréaliste d'avoir la trouille, les pétoches d'un avion qui, ça fait plus de 50 ans qui plane dans les airs. Mon gars, t'es totalement...
2: Ah là là, comme c'est énervant, les gens trop sur deux en avion. On aurait presque envie que l'avion se crache pour leur prouver qu'on avait raison d'avoir peur. Mais grâce à la méthode Gad Elmaleh, on préfère s'éclater de rire que s'éclater tout court. Et c'est encore plus vrai quand on est jeune et bien bâti.
4: Je monte dans l'avion et là l'hôtesse me dit « Monsieur, vous m'avez l'air jeune et vigoureux. » On va vous placer à côté de l'issue de secours pour aider les gens à évacuer en cas de crash aérien. Je dis, madame, j'arrive même pas à gérer mon bagage cabine. Comment voulez-vous que je désarme un toboggan ?
2: Oui, alors c'est sûr que si en plus c'est aux passagers trouillards de se charger de la sécurité des autres passagers en cas de crash, c'est pas hyper rassurant. Mais bon, même si Paul Mirabel n'est pas expert en désarmement de toboggan, quand il ouvre les vannes, même les réacteurs se marrent. Donc PNC aux portes, attachez vos ceintures. On va se fendre la poire.
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0: Merci de passer votre été ici sur votre radio. Dans quelques minutes, les infos de 17h, ça arrive. Mais avant, on écoute Céline Dion avec son dernier titre. Bonjour, pardon, merci. Et tiens, le saviez-vous, Céline Dion adore faire des imitations de chanteuses et de chanteurs. Par exemple, elle imite très bien Cher, Rihanna ou encore Michael Jackson. Des imitations voilà, qu'elle fait parfois aussi sur scène. Donc rendez-vous à la rentrée à Paris. Je vous rappelle que Céline Dion fait son grand retour en France le 12 septembre prochain. Mais avant, on l'écoute ici sur votre radio de l'été.
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0: Et ici Lorraine, merci d'être avec nous. Dans un instant, vos idées de sortie de la musique, évidemment, vos chansons préférées pour une belle fin de journée sur Ici Lorraine.
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0: Vous écoutez Ici Lorraine, il est 17h, merci d'être avec nous. Les infos avec Loris de Siéchy.
2: Bientôt peut-être la fin du calvaire pour près de 1200 habitants dans l'ouest vosgien. Depuis deux semaines, l'eau du robinet n'est plus potable, la faute à la présence d'arsenic. Le filtre défaillant a été remplacé, des contrôles ont été réalisés aujourd'hui par l'Agence régionale de santé. Les résultats sont attendus pour le début de la semaine prochaine. Les piscines et les sites de baignade de la métropole de Nancy, très prisés cet été avec les fortes chaleurs. 152 000 personnes s'y sont rendues en juillet. À titre de comparaison, c'est près de 10 000 personnes de moins que l'an dernier, mais pour les deux mois de juillet et août réunis. On en sait un peu plus sur le déroulé de la visite du pape en France en septembre prochain. Le programme a été dévoilé aujourd'hui par le Vatican. En plus des messes prévues à Paris, Lourdes et Metz, on apprend que Léon XIV rencontrera en privé certaines victimes d'abus sexuels commis par des membres de l'Église catholique. Ce sont ces victimes qui prépareront le cadre de cette rencontre. En 2021, un rapport estimé à 330 000 le nombre de mineurs victimes de ces violences dans le pays. Un léger retard dans les commandes de tortues en Nemo conçues pour sauver la manufacture de Longwy. L'entreprise s'excuse de ce contretemps. Plus de 8000 pièces ont été commandées depuis décembre pour financer la reprise de la manufacture des Nemo par ses salariés. En France, le chômage en hausse sur le deuxième trimestre 2026, plus 0,2 points selon l'INSEE. Le taux de chômage atteint désormais 8,3%, son plus haut niveau depuis la crise sanitaire de 2020. Ces nouveaux chiffres éloignent un peu plus la perspective du plein emploi promis par Emmanuel Macron en 2017. Peut-être l'avez-vous constaté, les cultures souffrent de la sécheresse dans nos départements. Il y aurait 30 à 80% de couettes en moins cet été selon la FDSEA. Pour les fraises, les framboises et myrtilles, la perte aussi entre 30 et 50%. Quant à la mirabelle, elle peine à jaunir. Joël Reiss est producteur en Alsace. Il a déjà perdu plus de la moitié de sa production de couettes sur certaines parcelles.
3: Il y a beaucoup de fruits, quand il fait trop chaud, ils vont commencer à flétrir sur l'arbre ou ils vont avoir des petits calibres. La couette, elle a ce défaut. Quand elle sent qu'elle va pas arriver à nourrir tous les fruits, elle lâche les fruits. Et donc les fruits tombent. Donc on a perdu sur certains vergers 30, 40, 60% des fruits. C'est dur, surtout moralement, parce que des fois on se dit, on fait le travail et puis on maîtrise pas. Après, entre guillemets, peut-être l'avantage, c'est que les fruits qui restent, ils vont quand même arriver à maturité. Si l'arbre avait tout gardé, on aurait eu peut-être que des petits fruits et des fruits fraîchis, on n'aurait rien eu du tout non plus. Mais voilà. Après, ça fait toujours mal quand on va dans le verger, quand on voit le sol qui est bleu parce que les fruits sont tombés par terre. Parce qu'on se dit toujours, ah, s'il serait resté, peut-être qu'on aurait eu une pluie et ça aurait quand même passé, mais c'est comme ça.
2: Joël Reiss, producteur en Alsace. Le Tour de France Femmes continue aujourd'hui avec l'étape reine de cette compétition. Septième étape de 147 km entre la Voulte-sur-Rhône en Ardèche et le mythique Mont Ventoux. Toujours en tête au classement général avec le maillot jaune, la Suissesse Marlène Reusser. Elle a 12 secondes d'avance sur la numéro 2, la Néerlandaise Demi Vollering. Arrivée prévue entre 17h30 et 18h. 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
0: Une belle fin de journée en ce vendredi 7 août avec un ciel dégagé, bien ensoleillé et des températures estivales mais supportables avant une nouvelle hausse au cours du week-end. Alors profitez de la fraîcheur ce soir. Du côté des températures, il faudra compter 20 à Thionville ou encore à Longwy, 21 à Verdun, Sarrebourg, 22 à Metz, à Forbach et Sarreguemines. Demain matin, on attend toujours du soleil dès son lever, peu de nuages et des maximales l'après-midi comprises entre 28 et 31 degrés.
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0: Et on démarre cette fin de journée ensemble avec un classique de la chanson française. Je sais que ça vous fait plaisir de l'écouter. Ça fait 40 ans qu'on a fêté ça. On a fêté les 40 ans plutôt de sa disparition. Daniel Balavoine, toujours dans nos oreilles. Sauvez l'amour sur Ici Lorraine.
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0: Daniel Balavoine avec Sauver l'amour sur Ici Lorraine.
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0: Ici Lorraine, tous les jours à vos côtés et même pendant l'été, on passe le mois d'août ensemble en Moselle, dans le Pays Haut, et on est même avec vous jusqu'à Longwy, où vous nous écoutez maintenant sur le 91, jusqu'à Verdun sur le 97.4 et même Sarrebourg sur le 90.3. Au rythme de vos chansons préférées cet après-midi, avec des idées de sortie, de bonnes adresses et des activités pour toute la famille, votre fin de journée, elle est vraiment plus belle sur Ici Lorraine. Voici Jérémy Frérot avec un titre homonyme, Frérot.
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0: Jérémy Frérot, c'était son nouveau titre Frérot, déjà sur Ici Lorraine. Des activités du quotidien ou plus insolites, elles ont toutes été testées et approuvées par nos auditrices et auditeurs d'Ici Lorraine. Un simple morceau de fil et en quelques minutes, il peut devenir un prénom, un animal ou même une petite déco de maison. Ça, c'est grâce aux mains en or de Nathalie Marcilli. Raffaello Marseglia a tendu le micro Ici Lorraine à cet artiste en devenir.
1: Bonjour Nathalie.
2: Bonjour Raffaello.
1: Alors, vous avez testé un atelier autour de fils à plier, c'est ça?
2: Oui.
1: Pour faire quoi? Des fleurs, des
2: exactement.
1: Motifs?
2: Ouais. Des fleurs pour commencer.
1: Oui.
2: Après, la dame qui nous a montré tout ça fait vraiment de jolies choses, bien plus que des fleurs. Elle arrive à faire des visages, des paysages, des monuments, bien sûr. J'en suis pas là. Hein.
1: Ouais. Alors, quand vous démarrez, elle vous a dit de commencer par quoi?
2: Par des fleurs.
1: Oui, ça,
2: elle
1: c'est
2: nous
1: la
2: a appris le
1: étape.
2: Pliage
1: il y a un
2: du
1: modèle.
2: Fil. Exactement, oui. Le modèle, pliage du fil, rajouter d'autres fils plus fins pour améliorer, pour faire une plus jolie fleur, voilà, faire des nœuds avec. C'était vraiment sympa.
1: C'est du fil aluminium.
2: Oui,
1: et
2: très
1: donc
2: fin.
1: Vous l'avez dit, voilà, c'est plus ou moins épais.
2: Oui.
1: Donc pour la structure rigide, j'imagine c'est un peu plus fort, un peu plus
2: oui,
1: costaud.
2: Oui, c'est du 1 mm.
1: Oui. Mm. Et après?
2: Et après, le fil le plus fin, c'était du 0,34, je crois.
1: Okay.
2: Et ça se coupe au ciseau ou à la pince. On travaille beaucoup avec les doigts pour tourner le fil. Et on s'aide d'une pince à épiler et d'une pince plate également.
1: D'accord, pour que ce soit bien précis quand même.
2: Oui, oui, oui.
1: Alors là, il y a le modèle, donc la feuille hein, avec le dessin dessus. C'est plutôt facile ou pas vraiment?
2: Alors moi, ce que j'ai aimé, c'est qu'on a un modèle, mais on n'est pas obligé de le suivre à 100%. On peut faire un petit peu ce que l'on veut. En fonction de ce qu'on arrive à faire avec nos doigts, parce que c'est vraiment au niveau des doigts et des ongles que tout se fait.
1: Okay.
2: Et il suffit d'un petit peu d'inspiration et puis de dextérité.
1: Donc vous avez laissé libre cours à votre imagination.
2: Oui, c'est
1: vous
2: ça.
1: Êtes allé au-delà de la fleur, vous avez fait autre chose?
2: Non, parce que c'était une heure et on ne peut pas faire plus que ça.
1: Bon, après, en tout cas pour une première approche.
2: Oui.
1: Ouais. Ça vous a donné envie de continuer?
2: Ah oui, je vais me procurer du fil et je vais le faire à la maison. Oui.
1: Et alors après, ça reste des pièces qui se transportent ou c'est des pièces qu'on met dans un tableau? C'est des pièces comment?
2: Ouais, j'aimerais bien arriver à faire comme elle, faire ça dans un tableau pour le suspendre au mur, quoi.
1: Ouais, super.
2: En tout cas, on a fait des fleurs pour faire un bouquet.
1: Ouais, ça vous a donné envie de continuer en
2: exactement,
1: tout cas.
2: Exactement, oui, oui.
1: Ouais. Donc est-ce qu'on pourrait dire que c'est testé et approuvé?
2: Ah oui, oui, oui, complètement.
0: Eh bien, approuvé à 100% sur Ici Lorraine. Peut-être que vous ne partez pas en vacances, peut-être que vous êtes en Lorraine, j'allais vous dire en Moselle, mais aussi dans la Meuse ou en Meurthe et Moselle cet été. Et pourtant, on pense à l'Italie. L'Italie, c'est la destination qui fait toujours un peu rêver l'été. Eh bien, écoutez, on va écouter Zucchero avec Senza una donna sur Ici Lorraine.

0: Senza una donna, c'était Zucchero sur Ici Lorraine. Dans un instant, on vous tend le micro pour écouter quels sont vos petits bonheurs pendant l'été grâce à Ici et Lorraine. Et puis surtout, on va suivre ensemble la 7e étape du Tour de France Femmes 2026 avec les équipes d'Ici. Tout ça, ça arrive dans moins de 10 minutes.
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0: En mode été sur Ici Lorraine et vous êtes à nos côtés, que vous soyez au boulot, à la maison, en vacances, peut-être avec les enfants, les petits-enfants, et bien profitez de cette fin de journée pour vous détendre et profitez surtout des températures qui sont supportables puisqu'on annonce de nouveau des grosses chaleurs à partir du week-end et de la semaine prochaine. À l'imparfaite, c'est Amir sur Ici Lorraine.

0: À l'imparfaite, c'était Amir sur Ici Lorraine. Ici Lorraine qui vous tend le micro tous les jours pour savoir quels sont vos petits bonheurs. Bienvenue dans les petits bonheurs de Raffaello Marseglia. Puisque lui, il a sillonné les quatre coins de la Moselle, il a croisé une adepte du grand air.
1: Bonjour, je m'appelle Pierrette, j'habite à Henry. Mon petit bonheur à moi, c'est de marcher une fois par semaine, me détendre, écouter les petits oiseaux, regarder un peu à droite, à gauche pour éliminer tous les stress que j'ai. Autrement, tout va bien.
2: Pour les balades, vous allez dans quel secteur ?
1: Pour les balades, je prends les pistes vertes où il y a beaucoup de forêts, de machins comme ça. Moi aussi, j'ai mon mari, lui, il fait du vélo. Aussi sur les pistes cyclables, il fait à peu près une heure de vélo, tranquille, cool.
2: Donc vous avez chacun vos petits bonheurs, voilà, vous la marche voilà. Et lui le vélo. Ben, il va plus vite à vélo.
1: En vélo, il va plus vite.
2: Oui. Voilà. Alors il fait des allers-retours.
1: À peu près, voilà. Ouais. À peu près, il fait des allers-retours. Il fait à peu près deux heures de vélo, tranquille, cool. Ouais. Comme on est en retraite, alors on en profite, voilà.
2: On admire le paysage naturel.
1: On admire le paysage, la nature, tout ça. Ouais. Et puis voilà.
2: Vous faites combien de kilomètres alors par jour ?
1: À peu près deux heures de marche. Tranquille, cool, sans stress, tranquillement.
2: Ouais. Et ça, c'est votre bonheur à vous.
1: Et moi, c'est mon bonheur à moi.
2: Merci beaucoup, Pierrette, pour ces quelques mots. Bonne journée et bonne balade.
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0: Vous passez vos vacances en Lorraine. Eh bien, profitez des beaux jours pour aller faire un tour à Metz-Plage ce week-end. C'est l'avant-dernier week-end pour en profiter puisque Metz-Plage va tirer sa révérence le 16 août. Ça se passe au plan d'eau à Metz. Il y a des tonnes d'activités, du kayak, du beach rugby, du beach soccer. Énormément d'activités pour toute la famille, les enfants et les plus grands. Vous pouvez trouver tout le programme sur le site metz.fr et surtout profitez-en jusqu'au 16 août. Et la suite sur Ici Lorraine, avant de suivre ensemble l'arrivée de l'étape 7 du Tour de France Femmes 2026, c'est George Michael.

0: 90, c'était George Michael sur Ici Lorraine, votre radio ici qui est partenaire du Tour de France Femmes. 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
2: Et vous êtes bien sur votre radio ici pour vivre ici eh bien le final de cette 7e étape du Tour de France Femmes avec l'ascension et la fin de l'ascension de ce sommet mythique, le Mont Ventoux. C'est la première fois qu'il est emprunté par les coureuses sur la grande boucle et c'est Kasia Niewiadoma, la polonaise, qui est à 730 mètres désormais de l'arrivée et qui a 1 minute 45 d'avance sur ses deux poursuivantes, la maillot jaune Marlène Reusser et Demi Vollering, qui n'ont pas ses jambes à Kasia Niewiadoma. Je suis avec Jean-François Bernard, c'est notre consultant cyclisme pour Radio France. Jean-François, vous avez gagné le Ventoux en 1987. Notre polonaise, la Kasia Niewiadoma, elle a attaqué au bon moment.
3: Oui, je pense. De toute façon, il y avait un duel. Hein. Elles sont déjà sorties à trois, les trois meilleures de ce Tour de France. On l'a vu, les trois premières du classement général. Ensuite, elle a placé le contre au bon moment. Et derrière, surtout, on s'est regardé. Elles ont joué un peu au poker menteur, pardon, mais ça n'a pas marché. Et maintenant, la victoire, elle sera pour la polonaise qui va s'emparer en plus du maillot jaune aujourd'hui.
2: Et on a vu Demi Vollering en difficulté. Hein.
3: Oui, elle était, je pense pas dans une grande journée. Elle a pas pu faire la différence. Et on savait que quand on arrivait dans le Ventoux, dans la deuxième partie avec vent de face, après, ce serait compliqué de faire des écarts.
2: Merci à vous Jean-François Bernard. Essayez une partie des coureuses. Là, le groupe du maillot blanc avec notre Française Cédrine Kerbol qui passe sous la flamme du kilomètre. Et là, eh bien, c'est fait. Hein. Ce sera notre polonaise, Jean-François Bernard le disait, Kasia Niewiadoma, qui va aller gagner cette ascension mythique. Kasia Niewiadoma, ça n'est pas n'importe qui. Elle a gagné le Tour de France il y a 2 ans. D'ailleurs, avec 4 petites secondes d'avance sur la néerlandaise Demi Vollering. Mais Kasia Niewiadoma, eh bien, elle n'a jamais encore gagné d'étape sur le Tour de France. Et là, elle a 1 minute 48 d'avance sur Demi Vollering et sur Marlène Reusser, la maillot jaune qui ne le sera plus ce soir. Donc Kasia Niewiadoma, on le sait, elle est à 300 mètres de l'arrivée. Eh bien, elle va aller remporter cette étape mythique. Et c'est elle, pour ce premier Mont Ventoux sur la grande boucle féminine, qui va aller eh bien, inscrire son nom sur ce palmarès mythique. 1 47 d'avance pour Kasia Niewiadoma et le groupe, eh bien, maillot jaune avec Marlène Reusser et Demi Vollering, de grandes championnes évidemment, qui n'ont pas eu les jambes de Kasia ce soir, qui n'ont pas réussi eh bien, à rattraper la polonaise. Elle reste dans la roue l'une de l'autre, mais elles n'iront pas la rattraper, la polonaise. Et puis on a à 2 minutes de Kasia Niewiadoma, là, le groupe maillot blanc. La maillot blanc, c'est Paula Blasi, l'espagnole, et donc notre Française Cédrine Kerbol. Cédrine Kerbol, elle a fait eh bien, une très belle ascension, notamment au début de ce Mont Ventoux, avec, je le rappelle, hein, des pentes jusqu'à 10%, 16 km d'ascension, 1400 mètres de dénivelé à avaler. Et Cédrine Kerbol, eh bien, elle est à 2 minutes, mais elle n'a pas pu suivre ses grandes championnes. Et c'est bien Kasia Niewiadoma ici, avec le public du Mont Ventoux qui tape évidemment sur les barrières, notamment tous ces courageux qui sont montés à vélo ce matin pour aller encourager eh bien, ces coureuses, la polonaise Kasia Niewiadoma. Ça y est, elle lève les bras, elle vient de remporter cette étape mythique, Kasia Niewiadoma, la polonaise qui remporte sa toute première étape sur le Tour de France Femelle, qui l'a remportée il y a 2 ans. Kasia Niewiadoma, eh bien, elle fait coup double parce que elle remporte aussi le maillot jaune. Elle va le piquer à Marlène Reusser, la Suissesse, qui n'a pas eu les jambes. Elle a tenu jusqu'à cette dernière attaque de notre polonaise. Et là, eh bien, ni Demi Vollering, autre grande championne, vainqueur, elle, du Tour de France en 2023, je le rappelle, ni Marlène Reusser. On peut suivre notre polonaise qui a appuyé très très fort sur les pédales dans ce décor lunaire, ce Mont Ventoux mythique. C'est un mont extrêmement particulier, un décor lunaire, dunaire même, avec seulement du caillou. Et Demi Vollering, eh bien là, qui va aller passer la ligne d'arrivée. Elle a essayé de reprendre un petit peu de temps sur Marlène Reusser. Ça, c'est important au classement général, parce que si ce soir c'est Kasia Niewiadoma qui va monter avec son maillot jaune sur le podium, rien n'est joué. Il reste encore 2 étapes, avec une dernière étape à Nice qui va être très difficile. Donc là, on a vraiment ce trio de championnes, nos 3 grandes favorites. On a annoncé cette explication finalement entre ces 3-là, Demi Vollering, Marlène Reusser et Kasia Niewiadoma, qui vont se battre pour le maillot jaune. Demi Vollering qui vient de passer en dessous de l'antenne blanche et rouge du Mont Ventoux. Décor totalement lunaire. Marlène Reusser, oh, elle a totalement craqué. La maillot jaune qui va le perdre ce soir, puisqu'elle s'est même fait rattraper par Elisa Longo-Borghini, la championne d'Italie, grande grimpeuse également, qui a fait partie de cette échappée de 10 coureuses qui sont parties pour cette ascension du Mont Ventoux. Et là, ça arrive vraiment au compte-gouttes, hein, parce que je le rappelle, le Mont Ventoux, 1400 mètres de dénivelé, 16 km d'ascension avec des pentes jusqu'à 10%, et ça ne s'arrête pas. La plus petite pente, si j'ose dire, parce que autant vous dire que ça reste extrêmement difficile, c'est 6%, et on voit à l'instant Kezia Niewiadoma épuisée, évidemment, après cet effort et après cette ascension mythique remportée. Et ça y est, elle est félicitée par des coureuses. Elle n'en revient pas, évidemment. Là, elle s'arrose, hein, parce qu'il fait très chaud ici au sommet du Mont Ventoux. 4h22 d'effort. Elle a fait la Polonaise Kezia Niewiadoma, qui a remporté le Tour il y a 2 ans, mais qui n'avait encore jamais remporté d'étape. Et bien, sa première étape remportée à la Polonaise Kezia Niewiadoma, c'est le Mont Ventoux. Rien que ça, sommet évidemment mythique, la directrice du Tour de France, Marion Rousse, elle le disait, et on voit là juste en bas, je les vois, les spectateurs qui applaudissent. Eh bien, ces grandes championnes, c'est une ascension extrêmement difficile. Un petit mot également là du groupe Eto. Le groupe Eto, c'est le groupe du maillot vert, avec notamment les sprinteuses, là forcément extrêmement difficile pour elles, hein. C'est un effort qui leur correspond bien moins, puisque là on a vu à l'avant les meilleures grimpeuses. Le groupe Eto, il a plusieurs minutes de retard, et ça va arriver, je le disais, au compte goutte pendant encore un bon moment ici au sommet du Mont Ventoux, où ça y est, Kezia Niewiadoma qui a levé vraiment les deux bras en l'air, eh bien elle va pouvoir savourer après cet effort énorme. Et puis elle va aller aussi dans quelques minutes, eh bien monter, elle va monter sur le podium avec son maillot jaune, Kezia Niewiadoma, et notre française Pauline Ferrand-Prévot, qui elle a été lâchée, on le sait, dès le début, eh bien des ascensions difficiles. Jean-François Bernard, vous êtes de retour avec nous, consultant cyclisme pour Radio France. Je parlais de Pauline Ferrand-Prévot, là, elle n'a pas eu les jambes, hein, dès le début, ça a été trop compliqué pour elle.
3: Ben, je crois que c'est tous les jours, c'était la même chose, en fait, quand on l'attendait surtout déjà dans ce chrono où elle a perdu beaucoup de temps, on a vu qu'elle n'était pas du tout à son aise, et puis elle est en difficulté à chaque fois quand même que les étapes sont de plus en plus dures. Donc non, c'est pas l'année de Pauline Ferrand-Prévot, il reste 2 étapes, c'est pas quelqu'un qui lâche comme ça. On sait quand même que pour le général, c'est fini déjà depuis le chrono, depuis le contre-la-montre. Mais il reste 2 étapes avec 2 arrivées à Nice, avec des parcours complètement différents. On verra, mais écoutez, voilà quoi. Ça n'a pas marché cette année.
2: Et Kezia Niewiadoma, elle a gagné du temps là sur Demi Vollering, autre prétendante au classement général. Rien n'est fait, hein, Jean-François Bernard. Il y a encore 2 étapes. Hein.
3: Oui, parce que ce matin on pensait plus à Vollering en jaune ce soir, alors que c'est pas du tout le cas. C'est Niewiadoma, mais qui est une attaquante, attention. Hein, on l'a vu en plus le podium en pied du Ventoux, il s'est détaché tout de suite. À partir de ce moment-là, elle s'est dit, elles vont se marquer, je vais attaquer, et je pense qu'elle a bien fait, parce que le résultat, c'est qu'elle a et l'étape et le maillot. Et il va falloir aller le chercher, le maillot.
2: Et c'est notre Polonaise Kezia Niewiadoma qui a passé, eh bien, la ligne d'arrivée en tête, en levant les bras ici au sommet du Mont Ventoux, juste devant Demi Vollering, Marlène Reusser en 3e position, et Elisa Longo-Borghini, la championne d'Italie, également ici. C'est elle, hein, qui est passée en 3e position, puisque je le disais, elle a réussi dans la toute fin de cette ascension totalement lunaire, avec que du caillou et des spectateurs, à dépasser notre maillot jaune, Marlène Reusser. Et là, ça va arriver au compte-gouttes. Jean-François Bernard, vous l'avez monté, vous l'avez gagné. Ventoux, là, c'est très difficile.
3: Là, c'est chacun pour soi. Bien que la course est quand même restée très longtemps concentrée, les filles sont restées quand même ensemble à un bon moment. Donc, bien entendu, on n'aura pas de hors délai aujourd'hui, parce que les délais sont suffisamment longs. Je pense que pour beaucoup, c'est un soulagement d'être ce soir-là, de passer la ligne et d'être au départ demain matin.
2: C'est vrai que là, ça va être aussi l'objectif.
3: On se rapproche de Nice, en fait.
2: Ouais, exactement. Et puis le groupe Eto, évidemment, avec nos sprinteuses, hein, qui ont été lâchées. Et je le rappelle, Kezia Niewiadoma, la Polonaise, qui remporte cette 7e étape du Tour de France femme. Première fois que les coureuses empruntaient le Mont Ventoux sur la grande boucle. Et Kezia Niewiadoma, elle remporte l'étape et elle prend le maillot jaune ce soir. Elle le pique à Marlène Reusser, qui, elle, a passé la ligne d'arrivée en quatrième position. Demi Vollering, autre grande favorite, elle est arrivée deuxième. Elle n'avait pas les jambes ce soir pour suivre la polonaise et c'est la championne d'Italie, Elisa Longoborghini, qui complète le podium de cette septième étape ce soir. Elle a réussi à revenir sur Marlène Reusser et on attend évidemment la française Pauline Ferrand-Prévot lâchée, on le disait, Kasia Niewiadoma qui a remporté cette étape ce soir au Mont Ventoux.
0: Et l'arrivée du Tour de France, ça se passe à Nice ce dimanche, ce sera à suivre évidemment sur votre radio. Ici Lorraine, dans un instant, une bonne idée pour aller déjeuner ou dîner, ce sera la bonne adresse. D'abord, c'est Bruno Mars, On My Soul sur Ici Lorraine.

0: On My Soul, le tout nouveau titre de Bruno Mars qui a déjà fait son entrée dans la playlist d'Ici Lorraine et que l'on vous propose avec plaisir cet été. En plus, c'est un titre qui sent le soleil et qui est complètement approprié pour la saison. La bonne adresse du jour, chaque jour sur Ici Lorraine, on vous propose des idées de sortie, des idées pour aller déjeuner, boire un verre, dîner, pourquoi pas, et profiter de ces chaudes et longues soirées d'été. Aujourd'hui, on vous parle de l'Opéra Café à Metz. J'accueille du coup l'une des trois co-dirigeantes du lieu. L'Opéra Café à Metz, c'est une institution au niveau de la place de chambre à deux pas de la cathédrale. Léni, bonjour.
1: Bonjour.
0: Merci d'être avec nous. Donc je
1: Merci
0: le disais,
1: de me recevoir.
0: Léni, vous avez passé des années en tant qu'employée à l'Opéra Café à Metz, et puis maintenant avec deux de vos collègues, vous avez repris le lieu lors du départ de l'ancienne propriétaire. Alors comment s'est passée cette transition ?
1: Oui, tout à fait. Marine, Brice et moi-même avons repris la gérance de l'Opéra Café depuis le mois de février. Avant ça, nous étions tous les trois salariés d'établissement depuis 7 ans pour les filles et 10 ans pour les garçons. Donc ça fait de très nombreuses années de service et c'est tout naturellement qu'effectivement nous avons eu envie de reprendre le bébé et de perpétuer le savoir-faire et l'expérience acquise au sein de
0: l'établissement. Pendant ces années.
1: Ouais, tout à fait, exactement.
0: Alors l'Opéra Café, c'est sur la place de chambre, je le disais, à deux pas de la cathédrale, c'est une institution à Metz. Là, vous avez pas mal de touristes, de vacanciers, de voyageurs, de gens qui arrivent, qui découvrent. Qu'est-ce qu'on y mange là pour les Lorrains qui nous écoutent, qui ont envie d'aller se mêler à la foule des vacanciers?
1: Alors effectivement, nous on propose une carte assez diverse de planches à partager. Un petit tapas, petite planche à partager sur des produits locaux qu'on sélectionne avec soin. On essaie de privilégier un petit peu la localité en travaillant avec le marché couvert, de faire découvrir de nouveaux produits aussi, des vins un petit peu locaux, des produits autour Mirabelle, ce genre de choses. Ouais. Pour faire découvrir aux touristes les saveurs locales, le patrimoine local en soi. Dans nos assiettes.
0: Voilà, alors on parle des touristes forcément pendant l'été, mais c'est aussi un lieu exact. Qui vit tout au long de l'année à Metz, évidemment avec des Messins, avec des Mosellans, des Lorrains, et vous mettez particulièrement l'accent maintenant sur l'événementiel, les after-work. Alors quel est le programme justement de l'Opéra Café ?
1: Tout à fait, donc nous, on appelle ça surtout un lieu de vie. On reçoit énormément de riverains, de familles, de groupes d'amis, de groupes de collègues. Donc finalement, toutes les personnes qui aiment la convivialité, rencontrer des gens sympas, et aussi le côté festif avec le côté bar ambiance, sont les bienvenus ici chez nous. Et on met l'accent sur la branche événementielle qu'on développe, puisque nous avons la chance dans notre établissement d'avoir un petit espace privatisable qui s'appelle le salon, avec vue sur la Moselle, un truc hyper mignon qui accueille une quarantaine de personnes et que les gens aiment privatiser pour être en autonomie en soirée, que ce soit du particulier, un anniversaire, une soirée d'entreprise. C'est quelque chose qu'on met en avant.
0: Et ben voilà, donc direction l'Opéra Café, place de chambre à Metz. Merci beaucoup Léni d'avoir été avec nous en ce début de soirée,
1: avec
0: fin
1: plaisir.
0: De journée.
1: Et avec plaisir.
0: À très bientôt sur Ici Lorraine.
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0: Le quiche ou pas quiche, on joue ensemble maintenant avec un thème. Si c'est lorrain, c'est quiche. Si ce n'est pas lorrain, c'est pas quiche. La règle du jeu est simple. Le but, c'est de passer un bon moment ensemble et peut-être de décrocher un cadeau. Aujourd'hui, je vous offre une entrée adulte et une entrée enfant pour la volerie des aigles au château de Kinsheim. Une belle idée de sortie pour cet été. Tous ceux qui ont gagné ont commencé par nous appeler. C'est le moment au 03 87 52 13 13. Et c'est le moment, 03 87 52 13 13, le temps de Jeanne-Ma, c'est toute première fois. Et même si c'est votre première fois, on vous accueille avec plaisir pour jouer au quiche ou pas quiche sur Ici Lorraine.

0: première fois. C'était Jeanne Masse sur Ici Lorraine. Si vous avez envie de remporter vos entrées pour la volerie des aigles au château de Kinsheim, une belle idée de sortie avec les enfants ou les petits-enfants, c'est maintenant 03 87 52 13 13 pour venir jouer au quiche ou pas quiche. 03 87 52 13 13.
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0: Tout au long de l'été sur Ici Lorraine, on vous offre vos entrées dans les plus beaux parcs de la région. Aujourd'hui, une entrée adulte plus une entrée enfant pour la volerie des aigles. Alors pour le coup, on n'est pas dans la région puisqu'on va jusqu'au château de Kinsheim. Donc on passe du côté des Alsaciens. Mais en tout cas, une belle idée de sortie pour aller, en tout cas, on reste dans la région Grand Est en même temps, j'ai envie de vous dire. C'est vrai qu'on reste dans la région, peut-être pas dans le département. Mais voilà, pour aller passer une belle journée en famille du côté de la volerie des aigles. Pour jouer, j'accueille Marie-Josée de Rurange-lès-Thionville. Bonjour Marie-Josée.
9: Bonjour Palad.
0: Merci d'être avec nous. Alors vous jouez au quiche ou pas quiche. Je vous rappelle les règles. Je vais vous faire trois propositions. Si c'est lorrain, c'est quiche. Si ce n'est pas lorrain, ce n'est pas quiche. Et il me faut deux bonnes réponses pour remporter le cadeau.
9: D'accord.
0: C'est compris pour vous, Marie-Josée? Bah écoutez, oui. On y va ensemble. D'accord. On joue aujourd'hui avec les parcs d'attractions. C'est parti, chrono.
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0: Est-ce que c'est un parc lorrain ou pas lorrain? Ou alligator? Quiche ou pas quiche?
9: Quiche.
0: Bonne réponse. Le parc du Petit Prince?
9: Petit Prince, non. Pas quiche.
0: Eh bien, écoutez, en deux propositions, c'est gagné. En effet, le parc du Petit Prince, c'est aussi en Alsace. Comme la volerie des aigles, ça se trouve à Ungersheim, en Alsace. Donc, écoutez, vous remportez donc vos deux places, une entrée adulte, une entrée enfant. Est-ce que vous savez qui vous emmènerait à la volerie des aigles?
9: Bon, alors j'ai trois petits-enfants, je ne sais pas lequel.
0: Ah, trois petits-enfants. Hein. Soit un des trois, soit on emmène les deux autres et puis on leur offre les billets sur place. À vous de voir ce que vous avez envie de faire, en tout cas Marie-Josée. En tout cas, cette place adulte plus la place enfant, elles sont pour vous. Une très belle fin de journée à vous, Marie-Josée.
9: Merci beaucoup. Bonne journée, vous aussi.
0: Évidemment, vous continuez d'écouter Ici Lorraine. Et la suite sur Ici Lorraine, un titre qui lui aussi sent le soleil. On est bien tout au long de l'été sur Ici Lorraine. Voici Jimmy Cliff et Reaganite.

0: Jimmy Cliff avec Reaganite sur Ici Lorraine.
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0: Vous écoutez Ici Lorraine, il est 18h, merci d'être avec nous. Vos infos avec Loris de Siéchy.
2: Que faire des rues et monuments baptisés en l'hommage de Maurice Barrès, cette figure virulente du mouvement anti-Dreyfusard du 19e siècle et originaire de Lorraine? À Paris, par exemple, le maire socialiste Emmanuel Grégoire a annoncé son intention de débaptiser une place qui porte son nom. Alors faut-il séparer l'homme qui a tenu des propos antisémites de l'écrivain? La question fait débat. Corentin Bémol, vous vous êtes rendu au monument Barrès de Vaudémont en Meurthe-et-Moselle.
3: La lanterne funéraire surplombe la colline de Sion face au paysage. Gravé dans la roche, on peut y lire « À la mémoire de Maurice Barrès ». Et quand on demande aux promeneurs ce que leur évoque ce nom...
4: Pas grand-chose.
5: Ah oui, moi je connais pas du tout.
6: Maurice Barrès, c'est la colline de Sion, c'est le point de rendez-vous pour le vélo. Voilà.
3: Un nom pourtant connu ici pour ses écrits.
7: Maurice Barrès a fait la colline inspirée. Et il raconte l'histoire des frères Bayard qui ont redonné vie au site de Sion.
3: Mais surtout connu pour son antisémitisme, fer de lance des anti-Dreyfusards. Pour l'ancien maire de Vaudémont, Bernard Aquin, Maurice Barrès ne doit pas être résumé qu'à ça.
7: Antisémite, bien sûr, tout le monde le connaît, mais il reste la belle littérature. Je comprends aussi que pour la lutte contre l'antisémitisme, on fasse des actions. En ce qui concerne Maurice Barrès, il faudrait avoir une sorte de résilience.
3: À Charmes, dans les Vosges, village où est né et est enterré l'écrivain, le débat anime la commune depuis longtemps.
8: Je confirme, à Charmes, ça fait pas forcément l'unanimité.
3: Le maire, Raphaël Michelet.
8: Alors avant tout, Maurice Barrès est un homme de lettres. C'est le seul Vosgien, d'ailleurs, qui était à l'Académie française. Moi, ce qui me gêne, c'est de dire que ce qu'on retient de Barrès, c'est qu'il était contre les Juifs. Et c'est pas du tout ça qu'on fait le sujet.
3: La mairie de Nancy, elle ne débaptisera pas la rue Maurice Barrès, mais prévoit l'installation d'une plaque pour expliquer qui était l'homme derrière l'écrivain.
2: Reportage de Corentin Bémol. À Saint-Dié, la préfecture a décidé de fermer le restaurant Urban Food après de graves manquements constatés lors d'un contrôle sanitaire, comme des matériels sales et mal entretenus, ou encore des températures de conservation non respectées. Le restaurant sera fermé jusqu'à sa remise en conformité. Un problème lors du décollage d'un ULM hier soir vers 20h30 à l'aérodrome de Sarreguemines. Les deux passagers âgés de 48 et 52 ans ont été légèrement blessés et transportés à l'hôpital. La manufacture de Longwy s'excuse du retard dans les commandes de tortues en émaux. Elles ont été lancées en décembre dernier pour financer la reprise de l'entreprise par les salariés. Plus de 8000 pièces ont été commandées. Bientôt peut-être la fin du calvaire pour près de 1200 habitants dans l'ouest vosgien. Depuis deux semaines, l'eau du robinet n'est plus potable dans une dizaine de communes. La faute à la présence d'arsenic. Le filtre défaillant a été remplacé. Des contrôles ont été réalisés aujourd'hui par l'Agence régionale de santé. Les résultats sont attendus pour le début de la semaine prochaine. À Metz-Plage, cette semaine, il n'y avait pas que des baigneurs. Mercredi après-midi, le RAID, le centre de déminage ou encore l'unité canine étaient présents. L'objectif, informer le public sur les métiers et les missions de la police nationale. Romain Guillaume, fonctionnaire de police au sein du pôle recrutement, a organisé l'événement.
9: Le but du jeu, ça va être quand même de montrer la diversité des métiers qui existent au sein de la police nationale. Tous les collègues ici qui sont présents, hein, ici on a le RAID, l'unité d'intervention, on a les démineurs, on a l'ordre public, les CRS, on a la police aux frontières, on a la sécurité publique, les commissariats. Tous ces personnels de la police ont fait l'école de police, ont fait différents métiers. Et le but du jeu, c'est de faire découvrir à l'ensemble de la population qu'au sein de la police nationale, il y a plus de 110 métiers. On est là sur un objectif de recrutement, effectivement, hein, puisqu'on recrute de 100 conditions de diplôme à Bac plus 5. Donc c'est extrêmement intéressant de montrer à l'ensemble de la population et notamment aux médecins, l'ensemble des métiers qui peut exister et il en manque encore bien d'autres.
2: Et au total, ce sont 2500 personnes qui sont venues rencontrer les fonctionnaires de police sur la journée. Dans la métropole de Nancy, les sites de baignade ont connu un boom de fréquentation ce mois de juillet avec les fortes chaleurs. 152 000 personnes s'y sont rendues le mois dernier pour espérer trouver un peu de fraîcheur. C'est presque autant qu'en juillet et août 2025. Sur la plage des deux rives de Nancy, la fréquentation a augmenté de 40% par rapport à la même période l'an passé. On connaît enfin le programme de la journée du pape Léon XIV le 28 septembre prochain quand il se rendra à Metz. Le Vatican a publié le programme heure par heure, arrivée prévue au Lorraine Aéroport à 9h20 avant de passer la matinée au centre Robert Schuman pour une rencontre et un discours sur les racines de l'Europe. Le temps fort, c'est à 16h quand il célébrera une messe ouverte au public à la cathédrale Saint-Étienne. Les détails pour y participer seront diffusés lundi. Enfin, Léon XIV repartira vers Rome à 19h. Toutes les informations sont à retrouver sur ici.fr. Et un grand retour ce soir après 40 ans d'absence. Thionville retrouve le football professionnel. Première journée de Ligue 3 pour l'US Thionville Lusitanos qui joue à Aubagne à 20h45. Objectif, le maintien pour ce club tout jeune d'à peine 5 ans et qui évolue à sa création 4 divisions plus bas. Quant au championnat de Ligue 2, il reprend demain soir. Nancy se déplace à Boulogne et Metz reçoit Guingamp. 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
0: La météo près de chez vous pour cette fin de journée, une belle fin de journée d'ailleurs en ce vendredi 7 août avec un ciel dégagé, bien ensoleillé et des températures qui restent estivales mais supportables avant une nouvelle hausse au cours du week-end. Alors profitez de la fraîcheur ce soir puisque les températures vont bien redescendre. 20 degrés pour Longwy et Thionville, 21 à Sarrebourg ou encore à Verdun, jusqu'à 22 degrés ce soir à Metz, à Forbach et encore à Sarreguemines. Ça, ce sont les températures au moment du coucher du soleil. Demain, toujours du soleil, peu de nuages et des maximales comprises entre 28 et 31 degrés l'après-midi.
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0: Vos chansons préférées, elles sont sur Ici Lorraine. Et si vous nous écoutez, c'est aussi pour la musique. Tout pour la musique. L'hymne de France Gall sur Ici Lorraine.

0: la musique, France Gall sur Ici Lorraine.
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0: Vos chansons préférées sont sur Ici Lorraine et tout au long de l'été, on vous propose aussi de découvrir ou redécouvrir la région, votre région, la Lorraine, avec des idées de balades, des idées de sorties et puis notre agenda de l'été. Du côté de Mommerstroff se prépare déjà la fête de l'été qui aura lieu le 15 août. Eh bien écoutez, on en parlera dans un instant avec l'une des organisatrices. Voici le nouveau titre d'Alex Warren, Fever Dream sur Ici Lorraine.

0: Fever Dream, c'était Alex Warren sur Ici Lorraine. C'est le moment d'aller faire un tour du côté de votre agenda de l'été, vos sorties, des idées de sorties bienvenues pendant cette période estivale. Et j'accueille Anne-Marie. Bonjour Anne-Marie.
1: Bonjour Lucille, bonjour auditeurs.
0: Eh bien voilà, bonjour à tout le monde. Et vous êtes présidente de l'association Le Foyer de Mommerstroff. Et en ce moment, du côté de Mommerstroff, se prépare déjà la fête de l'été.
1: Oui, c'est bien ça. Donc nous organisons une fête d'été le 15 août.
0: Oui.
1: Et elle est basée sur la campagne. Donc il y a un repas à midi. Mmh. Il vaut mieux réserver. Hein. Il y a les numéros. Il faut aller sur le site de Mommerstroff.
0: Oui, voilà, on a le site de Mommerstroff.fr tout simplement.
1: Voilà, et là on trouve tout ce qu'il faut pour réserver vos repas et le concours de Miss que l'on prépare pour ce 15 août.
0: Oui. Alors pour ce concours de Miss et Mister Campagne, justement, est-ce qu'il faut s'inscrire d'avance ou est-ce qu'on peut le faire le jour même, le 15 août?
1: Alors dans l'absolu, on préférerait quand même, on a déjà des inscriptions.
0: Oui.
1: Bon, on aimerait en avoir un tout petit peu plus, surtout notamment du côté des hommes, on n'en a pas beaucoup.
0: D'accord, pour le Mister Campagne, voilà. Donc si vous vous sentez voilà. Peut-être...
1: Mais même les Miss, hein,
0: en nous écoutant... L'âme d'une Miss ou d'un Mister Campagne, est-ce qu'il faut être résident de Mommerstroff ou pas?
1: Non, pas du tout.
0: Non, d'accord. Bon, ben super. Non, alors. Non. Si vous nous écoutez et que vous avez envie le 15 août d'aller vous amuser, alors est-ce qu'il y a des restrictions d'âge quand même pour être Miss ou Mister?
1: Alors là, on a fait un petit changement. On avait mis sur nos affiches, vous allez trouver 16 ans, 99 ans. Et là, on a une jeune fille de 15 ans qui nous a dit que c'était dommage. Alors, on a ouvert à partir de 15 ans.
0: Bon, ben voilà. Donc, de 15 ans jusqu'à 99 ans. Mais c'est bien que vous n'oubliez pas non plus les seniors. Parce que c'est vrai que souvent, les Miss et les Misters, ils ont toujours moins de 25 ans, j'ai envie de dire. Ou en tout cas, peut-être 30 au grand maximum. Mais là, voilà. Ils peuvent être même parmi les aînés. Et on peut très bien être Miss ou Mister Campagne. Donc ça, c'est quand même une idée assez drôle. Et puis en plus, ça permet ensuite d'être l'ambassadeur de Mommerstroff, quelque part.
1: Voilà, c'est ça. Bon, on a justement pas mis de barrière d'âge pour ça, quoi. Et c'est rigolo.
0: C'est une bonne idée.
1: C'est pas un concours de Miss France ou
0: évidemment.
1: Miss Lorraine. On est
0: d'accord, Anne-Marie, qu'il n'y a pas de défilé en maillot de bain.
1: Non, pas du tout.
0: Alors, on est d'accord.
1: Le premier passage, on demande une tenue un peu classe.
0: Ouais.
1: Et le deuxième passage, avec une tenue pour mettre en valeur la campagne, les l'agriculture. Voilà.
0: En plus, si on est un peu créatif et qu'on a envie de se mettre des fleurs, des épis de blé sur les vêtements, sur un chapeau, enfin voilà, ça peut être très sympa et ça peut aussi ouvrir la porte aux créatifs qui sont souvent un peu lésés des concours de Miss ou Mister. Donc ça, c'est une bonne idée. Et puis, la fête de l'été, elle est ouverte à tous, que ce soit les enfants, il y a des activités pour les enfants, jusqu'aux plus âgés. Et puis donc, ce repas le midi avec un jambon à la broche, si je ne me trompe pas, et les inscriptions qui se font déjà donc sur le site de Mommerstroff.
1: Voilà, et donc l'après-midi, c'est orchestré par des jeux de kermesse,
0: oui.
1: Un château gonflable, du maquillage pour enfants, la pêche au canard, le jeu du tire-pile, voilà tout, des jeux un peu à l'ancienne.
0: Traditionnel, il y a de quoi s'amuser en tout cas. Bah, écoutez, Anne-Marie, on vous souhaite une belle préparation pour cette journée qui arrive. Donc ça va avoir lieu samedi de la semaine prochaine, le 15 août. Le 15 août, la fête de l'été, c'est à Mommerstroff. Merci beaucoup Anne-Marie.
1: Voilà. Lucille, je voudrais juste rajouter que le soir, nous avons un repas dansant aussi. Hein.
0: Ah, et un repas dansant en plus le soir.
1: Le repas dansant avec les flammes et un bal à partir de 19h.
0: Eh ben super, voilà, et comme ça vous pourrez peut-être même danser au bras du Mister Campagne ou de la Miss Campagne. Écoutez, merci beaucoup Anne-Marie pour cette précision, on vous souhaite une belle fin de journée à l'écoute d'Ici Lorraine, je sais que vous êtes une auditrice fidèle en plus.
1: Oui, c'est vrai, et bravo Ici Lorraine pour tout ce que vous faites.
0: Eh ben merci, à très bientôt Anne-Marie, vous restez à l'écoute évidemment, et on vous dit rendez-vous à Mommerstroff le 15.

0: Et un petit détour du côté de la Bretagne avec le baguette de l'Anne Bioué, c'était Alain Souchon sur Ici Lorraine. Et dans un instant, votre journal du Tour. Évidemment, si vous n'avez pas vécu avec nous tout à l'heure en direct l'arrivée de la 7e étape du Tour de France Femmes, eh bien, on vous fait tout le récap de l'étape du jour. C'est dans votre journal du Tour, préparé par les équipes d'ici dans un instant.
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0: Passez une belle fin de journée à notre écoute. En profitant du soleil et des températures agréables, vous nous écoutez sur Ici Lorraine. Voici Auria avec Soirée mondaine.

0: Et Auria sur Ici Lorraine et voici votre journal du Tour.
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2: Bienvenue dans le journal du Tour. Il existe plusieurs manières de marquer l'histoire, mais dans le vélo, on ne fait pas beaucoup mieux que celle-ci. Gagner en haut du Mont Ventoux, lever les bras après une ascension d'une difficulté extrême dans un décor presque irréel. Cette montagne chauve et ses calcaires blancs est celle aujourd'hui qui a marqué l'histoire. Est polonaise, elle a 31 ans, déjà vainqueur du Tour, mais sans remporter d'étape. Kasia Niewiadoma décroche donc aujourd'hui le plus beau succès de sa carrière et en plus, elle prend le maillot jaune.
3: Franchement, c'est difficile de vous parler de ce que j'éprouve. Je suis sans voix. Je suis tellement fatiguée, je suis tellement étonnée de ce qui est arrivé. J'ai regardé à droite et j'ai vu mes parents. Ils étaient là, je n'étais pas au courant. Mon père était en train de pleurer et il était si fier de moi. C'était un grand moment.
2: L'émotion incrédule de Kasia Niewiadoma au micro de France Télé avec la traduction également après la course. Effectivement, papa peut être fier. La coureuse de la Canyon SRAM prend le maillot jaune 15 secondes d'avance au classement général désormais sur la néerlandaise Demi Vollering, deuxième de l'étape. Bonsoir Manon Vautier-Cholet.
4: Bonsoir Alexandre, bonsoir à tous.
2: Vous avez commenté cette étape, vous nous l'avez fait vivre. Et en fait, les deux premières du classement général se sont un petit peu marquées, ce qui a profité à Niewiadoma en quelque sorte.
4: Ouais, c'est exactement ça. Marlène Reusser, désormais ancienne maillot jaune, qui juste après l'arrivée, qu'elle a passée en quatrième position, a commencé par féliciter Kasia Niewiadoma avant de s'agacer un petit peu. En fait, elle explique qu'elles se sont trop regardées avec la néerlandaise Demi Vollering, laissant la polonaise gagner de l'avance petit à petit pour aller s'imposer en haut du Mont Ventoux. Je lui ai dit qu'on devait rouler, mais elle a continué à m'attaquer, explique notamment la Suissesse, peut-être parce que, eh bien, Demi Vollering, elle avait un peu plus de jambes que Marlène Reusser, elle a désormais 24 secondes d'avance sur son ancienne coéquipière au classement général. C'est très peu, mais c'est déjà ça avec un trio de tête dans un mouchoir de poche, hein, puisqu'il y a moins de 45 secondes entre les trois coureuses ce soir sur le podium du général.
2: Effectivement, Kasia Niewiadoma qui prend le maillot jaune, Demi Vollering 15 secondes derrière, Marlène Reusser 39 secondes plus loin. Et les Françaises dans tout ça, me direz-vous? Eh bien, hiérarchie respectée. Pauline Ferrand-Prévot, vainqueur sortante, même sur un terrain a priori plus favorable, n'avait pas le niveau pour rivaliser avec les meilleurs. Elle termine loin, plus de 10 minutes de la nouvelle maillot jaune. La meilleure française, et assez largement, s'appelle Cédrine Carbajal, 7e de l'étape à 2 minutes et désormais 6e du général.
5: Oui et non, c'est vrai que j'aime bien être plus offensif que ça et on va dire que là j'ai pas eu l'opportunité de le faire. Tout simplement parce que le rythme était très élevé de A à Z. Ce qui était aussi très très positif pour moi parce que je sais que sur une heure comme ça, je peux tenir dans la durée. Je pense que j'ai franchi un cap. Mais alors le seul truc, c'est que tout le monde a franchi un cap apparemment. Le niveau est de plus en plus élevé. Les vitesses sont de plus en plus élevées aussi. Donc voilà, chaque année, on revient à la guerre et chaque année, la guerre est d'autant plus dure.
2: Cédrine Carbajal, à moitié satisfaite au micro de l'équipe de Radio France, mobilisée pour avoir ses réactions juste après la fin de l'étape. La Bretonne de IF Education Oatly peut encore rêver d'un top 5 au général et c'est ça qui compte, pas le fait d'être meilleure française, disait-elle au reporter après la course. On récapitule donc, classement général, Kasia Niewiadoma qui a remporté l'étape en haut du Ventoux prend le maillot jaune devant Demi Vollering, Marlène Reusser, la quatrième et meilleure jeune, maillot blanc, la surprenante allemande Niedermayer, les deux autres maillot ne change pas. Puck Peeters pour les poids. Lorena Vibes pour le maillot vert. Lorena Vibes qui regarde sans doute avec envie l'étape de demain. On ne va pas vraiment souffler après pourtant ce Mont Ventoux. L'étape est plus facile, certes moins de montée, mais c'est aussi la plus longue de ce Tour de France femmes, 172 km entre Sisteron et Nice. On peut imaginer une arrivée groupée, sauf que le parcours réserve une surprise dans le final, nous dit Marion Rousse.
0: Il y aura un petit mur à escalader, ça n'a l'air de rien, mais c'est quand même un petit mur qui aura des passages à plus de 15% en pleine ville et surtout à 6 km seulement de l'arrivée. Bah, ça sera peut-être l'occasion d'éviter un sprint massif sur la promenade des Anglais au pied du monument du centenaire.
2: La directrice du Tour, Marion Rousse, 8e étape, donc demain, l'avant-dernière déjà du Tour de France Femmes, qu'on vous fera vivre évidemment avec toutes nos équipes sur place, nos reporters, l'arrivée en direct, les premières réactions dès la ligne passée, ici, radio officielle de ce Tour de France Femmes. À demain.
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0: Alors, je sais bien qu'on est le 7 août, on est en plein cœur de l'été, le soleil brille dans le ciel, mais on a déjà envie de penser à Noël, surtout au chalet de Noël solidaire à Metz. Le centre communal d'action sociale de la ville de Metz lance déjà un appel à candidature pour l'opération chalet de Noël solidaire sur le marché de Noël 2026. Et alors, sachez que je ne suis pas trop en avance pour vous en parler, puisque la date de limite de dépôt des candidatures, c'est le 26 août prochain. Donc finalement, ça arrive très vite. Il vous reste moins de 20 jours. Donc voilà, que vous soyez une association d'intérêt général et à but non lucratif ou œuvrant dans les champs du handicap, de l'économie sociale et solidaire, de la solidarité, du commerce équitable et ou de la transition écologique, vous faites partie des profils acceptés pour ces chalets solidaires. Donc voilà, ça vous permettra de mettre en lumière votre structure en participant au marché de Noël de Metz qui se tiendra cette année entre le 20 novembre et le 30 décembre. Voilà, vous trouvez toutes les infos pour participer, enfin surtout candidater sur le site de Metz, metz.fr, appel à candidature jusqu'au 26 août, je vous le rappelle.
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0: Voilà, on a pensé Noël pendant 2 secondes et on se remet dans l'ambiance de l'été. Évidemment, votre été à nos côtés sur Ici Lorraine. Voici Sign Your Name, c'est Terence Trent D'Arby que vous écoutez sur Ici Lorraine.

0: Sign Your Name, c'était Terence Trent D'Arby sur Ici Lorraine. Qu'est-ce que vous faites ce soir? Peut-être un plateau télé. Johan Rock, vous nous emmenez sur les routes de l'impossible, des routes escarpées perchées sur les sommets en Mongolie pour vos coulisses TV sur Ici Lorraine.
1: 20 ans que cette collection originale est diffusée sur France 5. Un programme où, à chaque épisode, il y a toujours au moins un moment où l'on retient son souffle, tant on n'en revient pas de voir ce qui peut se passer à l'autre bout du monde.
2: C'est un fleuve qui tombe du ciel. En un mois, les nuages peuvent lâcher sur le Cambodge jusqu'à 500 litres d'eau au mètre carré. Phnom Penh, la capitale, disparaît sous les eaux à chaque mousson.
1: Et à chaque fois, c'est pareil. Pour capturer les meilleures images, les reporters des routes de l'impossible n'hésitent pas à donner de leur personne. Et au fil des ans, les conditions de tournage sont devenues de plus en plus difficiles et dangereuses. Et ce, toujours pour la même raison, comme me l'a expliqué Tony Comiti, le producteur de la collection.
3: Aujourd'hui, les équipes des routes de l'impossible sont confrontées de plus en plus au dérèglement climatique. En Namibie, le réalisateur a voulu suivre des femmes qui, juste pour faire cuire leurs légumes dans leur village, faisaient 5-6 heures à pied sous 45-50 degrés avec des cruches sur la tête pour aller chercher de l'eau. Et quand il est arrivé sur le point d'eau avec les femmes, et ce point d'eau, c'était une mare dans laquelle aussi se désaltérait du bétail. Là, ça a été très dur pour lui parce que s'il boit de l'eau, c'est hôpital direct. Il était complètement assoiffé.
1: Alors justement, avec le dérèglement climatique, comment fait-on pour mener à bien sa mission de reporter tout en assurant, au maximum, la sécurité de ceux qui partent sur le terrain? Réponse du producteur.
3: On essaye de regarder un peu la météo et il n'y a plus du tout de prévision. On part dans le désert pour faire un film sur la sécheresse. Et en fait, il va pleuvoir des trompes d'eau pendant un mois. Donc, écoutez, on fait comme les gens qu'on filme. Il faut s'adapter. C'est juste s'adapter. Et on filme les gens qui subissent et qui survivent. Ben, ils n'ont pas le choix, de toute façon, les gens.
1: Pour info, ces durs à cuire qui composent l'équipe des grands reporters de l'émission sont toujours les mêmes depuis le début. Ce qui, au regard de ce qu'ils endurent, doit impliquer d'être particulièrement blindé psychologiquement pour tenir le choc.
3: Il est évident que quand on rentre à Paris où tout est régulé, les reporters, finalement, le fait de voir toutes ces populations comme ça dans la souffrance, mais aussi dans la débrouille et parfois même dans la joie, ça donne beaucoup d'humilité, en fait.
1: Les routes de l'impossible en Mongolie, les nomades des sommets, c'est à voir ce soir, 21h, sur France 5.
0: Et voilà, c'était vos coulisses TV. Merci, Johan Rock. En parlant de rock, ça fait du bien. On va se mettre dans l'ambiance rock grunge des années 90. En tout cas, pour mon plus grand plaisir, j'espère pour le vôtre aussi. Nirvana et Come As You Are sur Ici Lorraine.

0: électrique de Nirvana, Comme As You Are, sur Ici Lorraine.
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0: Au fil de la Moselle, cet été nous emmène en balade découvrir ou redécouvrir notre région. Située à environ 10 minutes du centre de Metz, le cercle de yachting à voile de Moselle nous accueille pour partager la passion de la voile. Raffaello Marseglia est allé faire un tour du côté d'Argancy avec la présidente du club pour Ici Lorraine.
3: Coralie Gerbès, nous sommes là au milieu de ces bateaux, des monocoques, et juste à côté, il y a la Moselle. Un club qui existe depuis quand, Coralie ?
4: Un club qui existe depuis 1960. Alors, on est sur les fondations d'un ancien pont qui traversait la Moselle, qui a été détruit pendant la guerre en 1940 par les Français pour empêcher les Allemands de traverser. Et donc, on se retrouve là avec notre club qui est un peu en surplomb de la Moselle parce que c'était le début du pont. C'est ce qui reste. Tout le reste a été soit mis au fond de la Moselle, soit les pierres ont été récupérées pour d'autres constructions.
3: Donc le pont passait carrément là, là où il y a les bateaux là maintenant.
4: Exactement. On a essentiellement des monocoques, des croiseurs côtiers qui font entre 5,50 m pour les plus petits jusqu'à 8 m pour les plus gros.
3: Alors il n'y a pas de catamaran ici parce que c'est un petit peu peut-être étroit ici pour faire des, je sais pas comment on appelle ça, des tours.
4: Des bords. Exactement. Ouais. C'est, la Moselle est un peu étroite à cet endroit-là pour faire du catamaran. On pourrait, mais c'est pas l'idéal.
3: C'est moins marrant. Voilà, il y aurait juste le cata et pas le marrant.
4: Voilà, exactement.
3: Il y a combien alors d'adhérents ici ?
4: Alors, on approche la centaine d'adhérents. On est toujours autour des 100 adhérents au club de voile d'Olgy.
3: Et qui c'est qui peut venir vous rejoindre ?
4: Alors, tout le monde. On a
3: les débutants aussi ?
4: Bien sûr, ouais. Bien évidemment. Alors, on a les propriétaires de bateaux qui savent déjà naviguer, qui ont leur matériel et qui viennent ici pour naviguer au quotidien ou les week-ends. Et puis, on a ce qu'on peut appeler une école de voile avec des coachs. Donc, des navigateurs aguerris qui, bénévolement, viennent le samedi pour faire découvrir la voile à des gens qui veulent apprendre, tout simplement. Et donc, c'est essentiellement des adultes et ça marche du feu de Dieu.
3: Eh ben, tant mieux. Alors, la saison, on va dire, de voile, c'est souvent, en tout cas dans notre région, d'avril à novembre, c'est ça à peu
4: Exactement,
3: près
4: c'est tout à fait ça.
3: Ouais, vous organisez des régates ici, donc sur ce terrain de jeu, hein, ce plan d'eau magnifique.
4: Exactement.
3: Et donc, sinon, vous partez peut-être dans d'autres régions de France ?
4: Oui, alors on fait des régates, on organise des régates tous les dimanches de mi-avril à fin octobre. Donc ça, c'est au club de voile à Olgy. Et on a aussi des régates phares où là, on se déplace. Alors, par exemple, au lac de Madine pour le championnat du Grand Est. Donc là, ça regroupe vraiment tous les compétiteurs du Grand Est en dériveur ou en croiseur côtier. On a des régates sur les plans d'eau comme le Der ou l'Alsace à Plopsheim. On va aussi jusque dans le golfe du Morbihan pour deux régates importantes en monotype 750 que sont les rallyes du golfe où là on tourne pas autour de bouées, on tourne autour des îles. C'est super sympa. Et autour du 14 juillet, le national en monotype 750.
0: Et tout au long de l'été, on continue de vous proposer de belles idées de balades au fil de la Moselle cet été. Et pas seulement, évidemment, les idées de sortie, vos agendas et les bonnes adresses. C'est jusqu'à la fin de l'été sur Ici Lorraine. Voici Mylène Farmer avec un tout nouveau titre qui a déjà fait son entrée sur la playlist d'Ici Lorraine. C'est à qui le tour ?

0: C'était Mylène Farmer. C'est à qui le tour sur Ici Lorraine. Avant vos infos de 19h, je vous promets un titre disco, les Bee Gees avec Too Much Heaven, que l'on va écouter dans un instant. Belle fin de journée à notre écoute sur Ici Lorraine.
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0: Vous passez votre fin de journée à l'écoute d'Ici Lorraine, peut-être au soleil, peut-être c'est bientôt l'heure de l'apéro, du dîner, d'une longue soirée d'été. Et en plus, c'est le week-end pour ceux qui ont travaillé toute la semaine. Dans tous les cas, un moment de détente sur Ici Lorraine avec les Bee Gees.

0: Much Heaven, c'était les Bee Gees sur Ici Lorraine. La suite, ce sera 100% années 80, juste après vos infos de 19h.
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2: Vous nous écoutez peut-être en voiture sur la route des vacances. Demain, la journée est classée rouge par bison futé dans tout le pays. Les vacanciers feront-ils leur retour en Gironde? Les professionnels du tourisme se posent la question. Ils espèrent voir leur saison sauvée ce mois-ci après un mois de juillet plombé par le méga-feu. Et en effet, Nicolas Joly, le camping Air Hôtel Océan se remplit de nouveau à la cano.
3: Des vacanciers qui se promènent, serviettes sous le bras, des enfants sur les balançoires. Le camping reprend vie après quelques jours de silence. Laurine vient chaque année avec sa famille de Normandie.
4: D'habitude, le camping, on a les enfants qui grouillent de partout et là, il n'y avait plus personne. On était les seuls. Le samedi, on a été à la piscine et on n'était que 10. Donc, on se battait pas pour les transats.
3: Le directeur du camping, Vincent Hipp, fait tout ce qu'il peut pour faire revenir les touristes.
5: On essaye de rattraper nos clients, leur dire coucou, finalement, on est ouvert. Donc, est-ce que vous pouvez annuler l'annulation que vous aviez faite avant? Donc, ça nous fait voilà, énormément de travail administratif et de relations clients, des appels, des mails, etc. C'est extrêmement difficile. On a mis plusieurs jours voilà, à rétablir la situation à la normale. On est sur 2 semaines là, voilà, qui étaient vraiment capitales pour notre activité touristique, mais aussi pour tous les commerçants de la cano.
3: Comme le patron de la supérette à l'entrée, Olivier, qui fait les comptes. 6 500 € de pertes par jour sur les 2 dernières semaines et aucun signal positif des assurances.
6: Au moment où on parle, pour l'instant, la prise en charge, c'est zéro. Les assureurs aujourd'hui ne considèrent pas la cano comme une ville qui a été évacuée, puisque c'est uniquement les touristes et dans les campings et dans les centres de vacances. Donc pour l'instant, la réponse c'est non.
3: En plus de la perte d'exploitation, il y a aussi les marchandises, les stocks de produits frais, invendus et donc perdus. C'est plusieurs milliers d'euros.
2: Le risque est élevé demain pour les départs de feu dans le Grand Ouest et dans le Sud. 34 départements en vigilance orange. Les fortes chaleurs et du Mistral sont encore attendus ce soir dans le Var. En Lozère, un incendie a déjà parcouru 100 hectares cet après-midi. Un feu de forêt aussi au Creusot, en Saône-et-Loire. 60 enfants ont été évacués d'un centre de loisirs ainsi que 11 maisons. Un militant du Rassemblement National a été interpellé par le GIGN à Bolène dans le Vaucluse. Le colistier d'un candidat au dernière municipale. Il est suspecté d'être impliqué dans la mort d'une mère de famille dont le corps a été retrouvé hier. C'est une info Ici Vaucluse à retrouver sur ici.fr. Le taux de chômage en France atteint son plus haut niveau depuis l'automne 2020, 8,3% selon l'INSEE pour ce second trimestre. Une hausse encore plus marquée chez les jeunes. On frôle les 22% chez les 15-24 ans. Une génération pour qui il est difficile de trouver un emploi en sortie d'études, à nous Touquin.
7: Un mois après avoir obtenu son diplôme dans la petite enfance, Morgane, 23 ans, épluche les offres d'emploi.
8: Je pensais que ça allait pas être si bouché. Je pensais pas être en difficulté pour ne serait-ce qu'avoir un entretien.
7: Elle a dû retourner vivre chez ses parents et travaille comme serveuse pour l'été.
8: J'avais un appart, j'ai dû tout quitter. J'espère que mon CDD sera renouvelable et pourra se terminer en CDI, mais je pense que ça va être long.
7: Baptiste aussi a dû prendre un job alimentaire. Malgré son double master en économie et droit et 1 an et demi de stage et CDD, ça fait 9 mois qu'il ne trouve rien et ça le stresse.
9: Forcément, après avoir fait des études, on a envie de commencer sa vie, donc ça prend un peu la tête. Je m'attendais pas à ce que ce soit aussi compliqué, quoi.
7: Des jeunes inquiets, Karim Petit en voit défiler tous les jours dans son agence d'intérim. Car depuis le début de l'année, les entreprises proposent moins de contrats temporaires.
10: Les entreprises restent prudentes avec l'arrivée des prochaines élections présidentielles en 2027. Donc ce n'est pas un climat d'emploi qui reste positif.
7: Ça se remarque surtout dans le secteur de la vente, où il y a le plus de candidats pour le moins d'offres, avec des contrats qui vont de 4 heures à 2 mois.
2: Elle a passé la ligne d'arrivée en haut du Mont Ventoux, le sourire aux lèvres, les bras tendus vers le ciel. La Polonaise Kasia Niewiadoma a remporté la 7e étape du Tour de France cet après-midi. Elle endosse le maillot jaune. Alexandre Berthaud, bonsoir.
11: Bonsoir.
2: Vous aviez vécu avec vous cet après-midi l'étape du Tour au milieu de la foule du Ventoux. On a eu le droit à une grande explication entre les trois favorites.
11: Et oui, Kasia Niewiadoma, dont vous venez de parler, la Polonaise, Demi Vollering, la Néerlandaise, et Marlène Reusser, la Suissesse. Ce sont les trois meilleures coureuses de ce Tour de France. Et assez logiquement, en fait, sur les pentes très difficiles du Mont Ventoux, tout, ce sont L3 qui se sont détachés, qui se sont livrés bagarre. Et c'est Kasia Nieviadoma qui a attaqué la première et qui a bien fait, puisqu'elle a réussi à distancer les deux autres coureuses qui se sont un petit peu regardées, qui se sont marquées, qui ont laissé partir la Polonaise, qui du coup l'emporte au sommet et endosse le maillot jaune. Mais on garde beaucoup de suspense pour les deux dernières étapes, puisque les trois premières se tiennent en 39 secondes au général.
2: Et puis on a quand même cette belle performance à noter de la Française Cédrine Carbajal pour la 7e étape. Elle est 6e du classement général, 7e pour cette étape. Demain, 172 km attendent les coureuses entre Sisteron et Nice.
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12: La météo de cette fin d'après-midi sur ici Lorraine, on jette un œil à ce qui va se passer ce week-end, bien sûr, dimanche. Alors on attend peut-être, c'est pas sûr, de la pluie sur le pays au dimanche en fin de journée. Ce serait bien parce qu'on manque cruellement de pluie. Hein. Avant ça, du soleil dimanche, samedi avec des températures aux alentours d'une trentaine de degrés samedi après-midi. 30 degrés à Metz, à Thionville, à Verdun, à Sarrebourg ou à Longwy. Quant à cet après-midi, il n'y aura pas de changement cet après-midi, cette fin de journée. Je devrais dire, il n'y aura pas de changement, le soleil est au rendez-vous.
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13: Bonsoir à tous, c'est l'heure de votre dose quotidienne de tubes des années 80. Le traitement est quotidien, il dure une heure, c'est bon pour tout. Le moral, la mémoire, les articulations, surtout si certains vous donnent envie de danser. Et ça commence comme ça.

0: Voilà l'été, c'était les négresses vertes.
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0: Évidemment, c'est de circonstance. Hein. C'est le premier succès du groupe de musette guinguette pop-rock. Et c'est, attention, plutôt une chanson sur les citadins qui n'ont pas eu la chance de partir pendant la saison chaude. Du coup, on se console comme on peut. Les négresses vertes ont débuté dans la rue, dans le métro. Mais le succès les a vite rattrapés dès la sortie de ce premier tube en 89. Après la chaleur de l'été, un petit rafraîchissement. Bon, bah d'accord, ne sortez pas les parapluies tout de suite. Hein. Eurythmics arrive avec Here Comes the Rain Again.
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0: Elle danse, Marie, elle danse. C'était François Valéry. Et elle danse encore quand repasse ce titre à la radio. Hein. En 83, François Valéry est en vacances en Corse chez Dalida. Un soir, il sort en discothèque, comme on disait à l'époque. Il entend Billie Jean de Michael Jackson. Le lendemain, il s'en inspire pour composer ce qui deviendra un tube en 84. Voilà. Vous écoutez 100% années 80, c'est que des tubes. La preuve, dans un instant, Jean-Jacques Goldman avec Encore un matin. Ça arrive juste après ça.
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1: Et si vous inscriviez votre chien au concours casting Eurométropole de Metz, une destination de ouf. Votre chien fait chavirer les cœurs. Il pourrait devenir l'un des ambassadeurs canins de l'Eurométropole de Metz. Vous habitez à Metz? Eh bien, faites concourir votre chien dans l'une des quatre catégories. Trois catégories liées à la taille, sa hauteur au garrot, évidemment, petite patte, moyenne patte ou encore grande patte. Et une quatrième catégorie, duo maître ou maîtresse et son chien. Une catégorie qui met en valeur la complicité entre le chien et son ou sa propriétaire. Il faut télécharger le formulaire d'inscription sur tourisme-metz.com. Vous avez jusqu'au 14 août pour le transmettre à l'agence Inspire Metz, Office du Tourisme. Et puis à partir du 17, les photos des chiens participants seront publiées par catégorie. C'est ensuite le public qui votera pour élire les meilleurs au casting final.
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0: Francis Cabrel, c'était question d'équilibre.
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0: sur l'album Quelqu'un de l'intérieur, c'est une chanson qui raconte l'histoire d'un homme qui vient d'être quitté et qui noie son chagrin dans l'alcool. Bon, c'est sûr qu'en général, on perd un peu son équilibre quand il faut se relever. On va rester debout pour la suite et j'ai choisi un titre qui a été un énorme tube de boîte de nuit en 84 de l'italo-disco pur et dur, Comanchero par Moon Ray. Cherchez pas le thème, il n'y en a pas. Regardez le clip, c'est hyper kitsch, ça fait peur. Mais le tube est efficace. La preuve, tout de suite.
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0: Queen, c'était When Your Heart Is Weak. Sur le premier album de ce groupe en 1985, porté par les voix magnifiques de Anna Lacasio et Peter Kingsbury, un groupe américain qui a connu un énorme succès en France et non pas dans son pays d'origine. Bah oui, parfois on n'est pas prophète dans son pays. La suite de votre soirée, c'est avec Émilie Mazoyer dès 20h, les essentiels de Décibel. Mais avant cela, Jean Schultes arrive. Confidence pour confidence, juste après ça.
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2: Une autrice, compositrice, elle écrit à la guitare et au piano des chansons pour elle-même et pour les autres, et pas n'importe quelles autres. Je lâche un exemple au hasard, en cette semaine de guerre de billetterie, elle a écrit 3 chansons pour Céline Dion. Son premier tube en France nous fait remonter à 2008, l'année de la mort de Carlos. Heureusement qu'elle était là, Zao. C'est

0: ce soir dans Décibel pour célébrer la sortie de son 5e album, un bijou nommé Versatile. Et bonsoir, bienvenue Zao.
1: Bonsoir.
0: La dernière fois qu'on s'est vu, c'était il y a une petite année et vous aviez prêté main forte à Tom Frager sur son album.
1: Ça passe vite, hein.
0: Bah oui, je sais. Non, c'est terrible, ça passe très très vite. Et là, bim, votre 5e album qui débarque, Versatile, après une tournée de printemps qui s'est fort bien passée par chez nous. Avant tout ça, pour vous présenter tout à l'heure, je mettais la chanson « C'est chelou » qui est votre premier tube. Rappelez-vous les amis de cette chanson.
2: C'est chelou.
0: J'avais envie de parler avec vous de la puissance d'un premier tube aussi fort que C'est chelou. Et je me suis demandé, vous allez me suivre dans mon délire, si vous n'aviez pas échappé de près au syndrome Diams. Je m'explique.
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0: Le grand premier tube populaire de Diam, c'est DJ, qui est, alors certes une très bonne chanson, comme C'est chelou d'ailleurs, mais qui représente pas vraiment l'intégralité du travail d'autrice
1: complète
0: de Diam. Et C'est chelou, c'est un peu la même chose avec vous.
1: Ouais.
0: Une chanson qui est très fun et légère, avec des mots comme taspé par exemple.
1: C'est,
0: qui sont
1: c'est
0: pas
1: une
0: forcément...
1: pièce d'un puzzle ouais, qui est incomplet, quoi.
0: Et donc, je me demandais, est-ce que à la fois, alors c'est pas génial évidemment de démarrer sa carrière avec un tube, mais est-ce qu'à la fois ça peut être l'arbre qui cache la forêt, et est-ce qu'il faut quand même parfois un petit peu se détacher de cette première chanson, de ce premier succès?
1: Alors moi j'en suis très très fière parce que c'est ce qui m'a fait connaître auprès du grand public. Maintenant l'enjeu pour moi après C'est chelou, c'est de montrer toutes les facettes de ma création, de ma musique. Donc c'était important que j'arrive jusqu'à un morceau comme Je te promets ou Tourner la page pour montrer la plume, la sensibilité, la douceur, etc. Mais il se trouve que C'est chelou qui a défoncé la porte et on en est assez fiers. Et puis après on est rentré avec des petites ballerines avec des petits pas, tout en douceur, comme un éléphant dans un...
0: dans un petit magasin de porcelaine,
1: exactement.
0: Le premier album, c'était donc Dima en 2008. Et oui, pour celles et ceux qui n'avaient connu à l'époque que C'est chelou, il y avait tellement de merveilles sur ce premier disque. Il y avait des chansons très émouvantes, par exemple, comme Kiff and Dear.

0: de votre premier album. Alors c'est déjà pour le plaisir, parce qu'il était super. En 2008, on était jeunes, on était fous. Mais aussi parce que je trouve que dans le cinquième album qui vient de sortir, il y a parfois des clins d'œil à ce que vous chantiez en 2008. Par exemple, Kiff & Dear, vous évoquiez ce moment qui a été à la fois fondateur et hyper dur pour vous, de quitter l'Algérie en
1: l'exil,
0: famille.
1: Ouais.
0: L'exil, alors pour le Canada. Et finalement, dans Iceberg, qui est une chanson très importante de ce nouvel album, bah, vous parlez beaucoup plus précisément de pourquoi quitter l'Algérie et quels souvenirs.

0: Iceberg, c'est là où vous dévoilez finalement la femme derrière l'artiste.
1: Exactement, c'est un peu pour ça qu'il s'appelle Iceberg, parce qu'on ne voit que la pointe étant Zao, et puis on dévoile Zaira, ce qui a la face cachée de Zao, que j'assume plus d'ailleurs, et j'en parle plus. Pourquoi ? Parce que l'exil, bon, ça fait longtemps maintenant que je suis partie, mais il y a des fois on a besoin de recul pour parler plus sereinement des choses. Sans, genre, l'exil, j'en ai parlé de manière plus agitée, donc il fait me dire, j'étais encore en colère, j'avais pas encore fait la paix avec certaines choses. Et là, aujourd'hui, je fais juste le bilan, disant, bah, il y a de la beauté dans la mélancolie, il y a de la parfois la misère, c'est beau. Mais on cherche pas à ce qu'elle soit là, mais on vit des choses et faut les accepter. C'est ce qui fait de nous ce que nous sommes aujourd'hui. Et je l'assume complètement aujourd'hui. Enfin, bien sûr, j'ai encore un bout de chemin à parcourir, mais on essaie d'être la meilleure.
2: Oui, le plus longtemps possible.
1: Bah oui. Mais je veux dire, on n'est pas arrivé, on n'est jamais arrivé, mais on essaie d'être la meilleure version de soi-même. Et le but, moi, dans ma vie, c'est d'arriver à la paix intérieure. C'est vraiment la finalité. Si j'arrive à vivre avec mes bagages, mes casseroles, mes complexes, mes insécurités, j'aurais gagné déjà.
2: Oui, et justement, exactement, il y a une forme de joie pour nous qui vous écoutons, de se dire, elle a grandi, elle a fait la paix avec des choses, mais sans pour autant laisser tomber des sujets. En fait, c'est juste un nouvel œil finalement.
1: Moi, je pense que on peut pas faire la paix si on ne regarde pas les choses en face. On peut pas se faire une scission, on peut pas couper une partie de soi. Il faut l'assumer, il faut l'embrasser. C'est pas cool, c'était peut-être des moments dont on veut pas se rappeler. Des fois, on fait le vide, on essaye de faire comme si ça n'a jamais existé, mais ça revient comme un boomerang. Donc, le mieux, c'est de l'accepter le plus vite possible et de faire la paix avec ça.
2: L'exil, donc, que vous avez vécu quand vous étiez jeune fille, vous quittez l'Algérie, on est dans la décennie noire, et c'est évidemment un déchirement, et à la fois, voilà, faut arrêter d'avoir peur toutes les 5 minutes. De sauter sous une bombe,
1: sais-je. C'est vraiment ça.
2: Vous arrivez au Canada, donc, et aujourd'hui, finalement, vous êtes tout le temps en train de bouger entre le Canada, la France. Là, vous étiez
1: en tournée.
2: Vous n'avez pas gardé de l'époque une allergie au voyage, c'est bon.
1: Je vous dis la vérité, depuis que j'ai quitté l'Algérie, on dirait que ma résidence est une valise et un passeport. J'ai l'impression que je suis toujours en escale quelque part. J'ai jamais et que je suis partout chez moi. Donc c'est ce truc là où je me laisse. Je vais parler en texte et je laisse la vie m'emporter et je laisse ma plume me porter. C'est vraiment ça. Je suis dans cet état d'esprit de m'accepter, de me dire bon bah advienne que pourra. Bon, maintenant j'ai des enfants, etc. Donc j'essaie d'être là où ils sont, mais je n'ai pas d'attachement particulier à une place.
2: Une terre.
1: Voilà. Le plus beau moment ou le plus beau coucher de soleil qu'on puisse voir, si on est seul pour le voir, bah, c'est bien, mais si on n'est pas avec les gens qu'on aime pour le partager, il n'aura aucune valeur. Ou en tout cas, il sera moins fort à nos yeux. Et aujourd'hui, j'essaie de m'attacher à des gens, à des relations, à des. Ma terre, c'est les gens qui m'aiment.
2: Waouh.
1: Voilà, bon, ça y est.
2: Ça, c'est
1: allez,
2: un titre.
1: Ça, c'est fait. Allez, j'y vais.
2: Excusez-moi. Moi, je vais m'arrêter. Je vais pleurer 2 secondes. Et elle va écrire son texte.
1: Non, c'est vrai.
2: Ma terre, c'est les gens qui m'aiment. Non, mais waouh, Zao. Ah là là. Alors, il y a un homme. Un artiste qui a aussi vécu l'exil. Alors oui, c'était un exil volontaire dans le cas de Yuri Buenaventura quand il a quitté la Colombie. Mais n'empêche que quand il s'est retrouvé à Paris, il était assis là à votre place, Zao. Il nous racontait qu'il était tellement désespéré parce qu'il était venu à Paris pour être chanteur et puis personne ne voulait le laisser chanter. Il nous a dit qu'il a voulu mourir. Il était désespéré.
1: Wow.
2: Et alors, vous chantez avec lui sur cet album, Zao et Yuri Buenaventura, une chanson qui s'appelle Cœur de pirate.
1: Parce qu'on est des pirates.
2: Parce que vous êtes des pirates. Est-ce que c'est ça? Vous êtes un peu les pirates de One Piece, là? Vous vous baladez avec vos chapeaux de paille.
1: Exactement. On n'a pas de chapeau de paille, mais on a des cœurs en paille qui s'embrassent très, très vite. Et un rien, une passion. En tout cas, moi, pour lui avoir beaucoup parlé, j'ai passé beaucoup de temps avec lui. J'ai l'impression qu'on est les mêmes et peu importe l'âge, la génération, le style musical, moi je me retrouve beaucoup en lui. Et on s'est très bien entendu et il n'y a pas de hasard.

0: longtemps joué sur ce titre des musiciens qui ont fait l'album de Bad Bunny.
1: Ouais. Que j'ai pu avoir grâce, bien sûr, à Yuri qui les connaît tous. C'est des vrais, enfin, des icos de salsa.
2: Voilà, chevronné.
1: Voilà, chevronné. Ouais. Enfin, c'est les meilleurs. Et du coup, j'ai, grâce à lui, pu avoir ces musiciens-là sur l'album.
2: C'est un vrai album de musicienne, Zao. Parce qu'en fait, on sent l'amour. Alors, oui, là, pour la salsa, par exemple, qui est une découverte. Moi, je ne vous savais pas fan de ce genre de musique. Et quand vous le faites, vous y allez à fond. Et c'est la même chose pour les musiques afro, pour la pop, pour la chanson française. En fait, vous avez choisi de ne pas choisir.
1: J'ai choisi d'être libre. Voilà, tout simplement.

0: comme Caroline, clin d'œil évidemment à l'énorme tube des 90s de MC Solar. Et thème récurrent de l'album quand même, hein, le départ.
1: Le départ, les relations humaines, amoureuses, ouais. Les problèmes de couple. Beaucoup d'introspection aussi dans cet album, contrairement aux autres.
0: C'est vrai.
1: C'est avec amour propre, aussi l'amour dans toutes ses formes, même l'amour de soi.
0: Oui.
1: Chose qu'on oublie des fois de mettre en avant. Parce que pour être heureux en relation avec les autres, faut être heureux avec soi-même, faut s'accepter, c'est ce qu'on disait au début. Donc,
0: ça, c'est testé, approuvé par vous-même.
1: Oui, complètement. J'ai foiré beaucoup de relations avant de. Pour l'instant, je touche du bois. On verra.
0: Mais ça sert à ça. Ça sert à ça de se planter aussi, c'est d'être mieux, c'est meilleur après.
1: Si on retient les leçons, sinon on les répète.
0: Alors, sur le thème de la rupture, il y a une chanson qui s'appelle Mens-moi. Et qui touche beaucoup.
1: Oh.

0: Clément, moi.
1: Et pourtant, jamais j'aurais cru dire ça un jour. Et oui, mais en fait, l'amour n'est pas logique. Des fois, il y a des ruptures ou il y a des relations où ça nous fait tellement mal et on n'est pas prêt parce qu'on est tombé de très haut, on n'est pas prêt. La vérité n'est pas possible à intégrer pour nous et on préfère des fois qu'on nous mente parce qu'on n'est pas prêt à processer cette information. Elle n'est pas rentrée, elle ne rentrera pas.
0: Donc ça, c'est pas un truc que vous nous auriez raconté en 2008.
1: Non, pas du tout. Ça, c'est des choses, justement,
0: l'expérience.
1: Mais c'est des choses que je me dis à moi-même, mais effectivement, ça dure un temps. Donc moi, j'essaye d'immobiliser et de repérer une émotion unique, une émotion qui n'a pas été racontée, ou en tout cas le moins possible par d'autres, pour essayer de la capturer et de mettre une loupe. Et plus je prends de l'âge, et plus je prends de l'expérience, et plus j'avance dans ma carrière, et plus mon microscope, il est un peu plus gros, je vais dans le détail. Et donc, jamais ce thème-là ne serait pas sorti avant.
0: Pour celles et ceux qui avaient adoré Ma Meilleure 13 ans après, on vous retrouve avec La Fouine. Ah, ça va pas fort, hein.

0: vraiment chanter la fouine.
1: Et il chante très bien.
0: Mais ouais.
1: Il chante très très bien. Bah, il chantait déjà, mais c'est vrai que là, ça fait du bien de l'entendre chanter dans le morceau Problème, et qui, 13 ans après Ma Meilleure, bah voilà, on dit bon, on est dans l'idéalisation de l'autre au début, et puis bon, après, il y a les problèmes. Ça veut pas dire que c'est fini, mais on va voir comment on va les gérer. Tu auras d'autres morceaux, on séparera la suite.
0: C'est ça.
1: Voilà. Hein.
0: C'est comme Benjamin Biolay et Jeanne Chéral, ils font des chansons album après album.
1: Bah voilà.
0: C'est ça qu'on va suivre.
1: On va essayer de faire ça.
0: Sur les années. Amour propre. Vous avez parlé de cette chanson, Zao. Elle est, il me semble, comme Iceberg, un vrai pivot dans l'album. Là, pour le coup, c'est presque déjà un message de transmission, j'ai l'impression.
1: Oui.
0: Voilà. Là, c'est une feuille de route pour celles et ceux, parce que, évidemment, ça parle aux femmes, mais aussi aux hommes, celles et ceux qui aimeraient vous demander des conseils, quoi.
1: Bah, je n'ai pas la science infuse et je ne m'y connais pas, mais en tout cas, c'est une feuille de transmission pour moi également. C'est un rappel. C'est un rappel, parce que bon, bah, des fois, on se laisse de côté, je suis un peu sur tous les fronts, je suis artiste, je suis compo, je suis éditrice, je suis productrice, je suis maman, je suis femme de quelqu'un et tout, et on se laisse en dernier. Et je l'avais de plus en plus ressenti sur la deuxième grossesse, dès que j'avais accouché, et je me suis dit, mais en fait, tout le monde est sur les bébés, les trucs, les travails, les deadlines. Et en fait, et c'est mon devoir à moi de m'occuper de moi, en fait, parce que sinon, bah, il y a le postpartum, il y a l'effet boomerang, parce que j'ai laissé trop passer de choses, et puis bah tu te retrouves à en vouloir à la terre entière, alors que tu dis comment ça, pourquoi on pense pas à moi, on pense juste aux enfants, à mon mari, à un truc, lui il fait un petit truc, on lui dit ah c'est super, c'est un super papa, mais moi je fais tous les jours en fait, et c'est vrai que c'est notre devoir, c'est à moi de faire en fait, c'est à moi de prendre du temps pour moi, c'est à moi de m'occuper de moi, c'est à moi de prendre des vacances pour moi, c'est à moi, sans abandonner tout le monde. Mais c'est ok de le faire, en fait, on s'autorise pas ça. Et c'est un message que j'ai mis de manière indélébile dans une chanson, c'est une clé qui me rappelle, c'est comme une pierre précieuse qui nous rappelle de s'occuper de soi-même. Bah là, c'est ma chanson précieuse.

0: Oh là là, amour propre. En fait, c'est un super pouvoir, moi, je trouve.
1: Ah bon ?
0: Le super pouvoir des artistes qui écrivent, qui composent, etc. et qui prennent comme ça, en gros, une énorme dépression postpartum, par exemple, et qui en font une chanson. Et qui et ça, c'est un outil merveilleux, quand même, ce talent et cette façon de transformer des moments vraiment moches. Et là, en plus, c'est dansant. Enfin, je veux dire, c'est...
1: Bah oui, c'est ouais. Ça. Faut trouver l'équilibre. Faut pas que ça soit trop sucré ni trop salé. Ouais. Et d'ailleurs, c'est le thème de la pochette de l'album. C'est le juste équilibre entre le très chaud et le froid.
0: Faut le pas désert tomber dans et la banquise.
1: Super dépression, ni la super chaleur. Donc, et moi, j'essaie de naviguer entre les deux et de trouver mon équilibre entre les deux émotions.
0: Ben c'est ça, parce qu'en fait, moi je pense, j'ai vraiment une théorie sur les artistes, c'est que vous êtes des éponges, donc ça c'est sûr que vous ressentez encore plus fort que nous tout ce qui se passe autour. Je pense que, non mais dès qu'il y a un drame, un truc, vous le ressentez au plus profond de vos os.
1: On est hypersensibles, en tout cas les artistes normalement sont hypersensibles.
0: Mais du coup, vous avez un super pouvoir qui fait que vous pouvez transformer tout ça quand ça fait trop mal ou quand ça fait trop peur en art, quoi. Nous on peut pas.
1: Bah, faut essayer, on ne sait pas si vous pouvez ou pas.
0: Ouais, je sais pas. Non, moi, la dernière fois, j'ai divorcé, c'était plus facile.
1: On peut aussi divorcer, mais bon. Voilà, ça peut arriver, ça peut arriver. L'un n'empêche pas l'autre.
0: Il y a une dimension qui est très intéressante et qu'on aborde assez peu souvent finalement avec les artistes, c'est la dimension du travail. Parce qu'on a souvent l'impression comme ça, je disais tout à l'heure, un super pouvoir, les artistes, ils sont là, et dans l'air, il y a une chanson comme ça qui les
1: percute. Ça peut arriver, ça peut arriver.
0: Alors, mais quand il faut bosser, vous êtes une bosseuse.
1: Ah oui, moi je bosse, même quand ça arrive tout seul. D'ailleurs, je me méfie, pour Je te promets, par exemple, le morceau Je te promets.
0: C'était sur le premier album.
1: Qui était sur le premier album. J'ai rêvé du couplet, du refrain. Je me suis levée dans la nuit, je me suis enregistrée avec la guitare. Il est sorti, parole, musique. Tac. Ok.
0: Incroyable.
1: Je me recouche. Le

0: la bonne forme, parce que des fois la forme dessert le propos, si c'est trop chargé, les paroles on les entend pas bien. Enfin après voilà, je suis un peu torturée comme ça, je travaille tout le temps et je suis un peu geek, donc je m'entoure toujours de plein de compositeurs, plein de jeunes qui savent travailler aussi, bah qui passent peut-être un mois à travailler un son.
1: Ouais.
0: Et on se retrouve là-dedans et puis à la fin, j'essaie de faire un peu le chef d'orchestre et de lâcher prise et de dire bon bah on a été au bout de cette chanson et on la lâche prise maintenant.
1: Vous l'aurez compris, les enfants, ce n'est pas un métier de feignasse. Voilà, contrairement à ce qu'on vous a dit, à l'école, c'est un vrai métier. Zao, on va écouter ensemble une chanson de votre album, encore une qui émeut aux larmes, c'est Ma Chérie. Vous avez invité Amadou et Mariam à vous rejoindre en studio et dans cette chanson. Et en fait, il se trouve que bah, c'est le dernier enregistrement par Amadou et Mariam avant la mort d'Amadou, qui est mort il y a un an. Pourquoi vous aviez pensé à eux?
0: Parce que je les adore déjà et je trouve ça incroyable, ce couple mythique non-voyant qui fait le tour du monde, qui est dans tous les festivals jazz, blues, qui chante avec des John Lee Hooker, avec des Stevie Wonder et tout, mais c'est incroyable. Où est-ce que leur passion, leur amour, leur talent les a emmenés? Et c'est un bel exemple. Et puis moi, j'étais vraiment fan de cette chanson de Je pense à toi.
1: Ouais.
0: Et je voulais pas juste la sampler. C'était important pour moi d'avoir les artistes avec moi.
1: Comme Caroline.
0: Exactement. Ouais. Exactement. C'était un peu le but. Donc, ils sont arrivés en studio. En chantant un autre morceau à moi, en chantant Laisse les Kouma, et j'ai dit ah waouh, c'est super, ils connaissaient déjà beaucoup de mes morceaux, ils étaient fiers, ils voulaient des photos pour les montrer à leurs enfants, qu'ils étaient avec moi, et j'ai dit non mais c'est le contraire, c'est moi qui dois prendre des photos. Et après on a rigolé, ils se sont détendus, ils étaient déjà détendus, moi je me suis plus détendue, et ils ont écrit un couplet, Amadou a pris sa guitare, il a fait un solo de guitare à la fin, enfin ça s'est fait naturellement, et je suis très fière de ce morceau qui a pris une autre tournure, un autre sens depuis que Amadou nous a quittés, et on pense fort à lui, et j'ai hésité à le garder sur l'album, je voulais pas profiter d'un buzz ou de quelque chose, tu vois, il était décédé, donc j'ai appelé Mariam pour mes condoléances et je lui ai dit écoute, si on n'est pas à l'aise on le garde pas le morceau et tout. Elle m'a dit non, il se faisait une joie de le sortir dans ton album, donc on va faire comme ça. Et ses enfants, je les ai eus tous, ils voulaient que la chanson apparaisse dans l'album, et c'est ce qu'on a fait.
1: Ma Chérie, Zao avec Amadou et Mariam. Et Zao, on va vous souhaiter un bon retour, j'imagine, quand même un petit peu au Québec, et une longue et belle route à Versatile.
0: Merci.

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1: J'ai une idée les amis, puisque la pilule n'est toujours pas en vente dans les monoprix, il est le temps d'enrichir le pays d'une autre manière, en retrouvant Antoine de passage par ici pour célébrer les 60 ans des élucubrations.

0: il est avec nous. Bonsoir Antoine.
1: Oui, bonjour, bonsoir.
0: Très très contente de vous rencontrer pour la première fois.
1: Et moi aussi.
0: Que je vous écoute depuis tellement de temps, c'est vraiment génial.
1: Oh, ça fait des siècles, hein. C'est 40 siècles vous contemple.
0: Sans doute. Alors, mon cher Antoine, ce qui me fait plaisir, c'est qu'au-delà des 60 ans de ces élucubrations, il y a plein d'actualités et vous n'avez toujours pas coupé vos cheveux.
1: Et toujours pas coupé mes cheveux, non, c'est ça. Et puis, et bon, je crois qu'il y a quelques personnes qui m'ont posé la question. Vous n'avez pas écouté votre mère.
0: Elle a sans doute dû en parler, et ça c'est vrai. Antoine, 60 ans donc pour cette chanson qui est vraiment emblématique, les élucubrations, ça veut dire aussi pour vous 60 ans de carrière. Alors ça ne veut pas dire 60 ans sur scène, puisqu'on le sait, hein, vous avez passé aussi beaucoup de temps à voyager, vous avez tourné des films, des documentaires, etc. Ceci dit, ça fait quand même un chiffre assez impressionnant, 60 ans de carrière. Pendant cette longue durée, quel rapport avez-vous entretenu avec cette chanson, les élucubrations ?
1: Cette chanson, c'était marrant parce que dans les années 60, une chanson passait à la radio pendant quelques... La mienne, elle s'est retrouvée en tête de façon incroyable pendant quelques mois. Ouais. Et puis tout d'un coup, ça ne passait plus du tout. Plus du tout. C'est-à-dire que pendant tout le temps que j'ai fait de la chanson ensuite, pendant une dizaine d'années, jusqu'à mon départ en 1974, eh ben, je chantais même pas les élucubrations.
0: On vous la réclamait
1: c'était drôle,
0: pas.
1: Et on me la réclamait pas.
0: Ouais, d'accord.
1: Ça, c'est marrant, ça passait comme ça. On me réclamait d'autres chansons, celles que j'avais fait Canel, d'autres chansons que j'avais faites ramenées d'Italie, et puis plus tard la Motogody, ramenée de Polynésie. Mais les élucubrations étaient quelque part dans des limbes, dans une espèce de purgatoire. Et puis, c'est revenu, j'ai repris d'autres versions.
0: Ouais.
1: Et puis là, cette année, j'ai eu envie de marquer ces 60 ans. Et je suis tombé par une chance incroyable sur des enregistrements que j'ignorais, qui avaient été faits par mon arrangeur, mon orchestrateur de l'époque, du temps des élucubrations. J'étais bien entouré. J'avais comme directeur artistique Christian Fechner, qui est devenu producteur de cinéma des plus grands films. J'avais Alain Boublil, qui a écrit Les Misérables. Et Jean-Daniel Mercier, qui était mon arrangeur, qui avait arrangé les premiers disques de Souchon, de Voulzy, de tous les spectacles de Chantal Goya, Dalida, Carlos, Philippe Clay, etc. Et il m'avait enregistré, il est mort peu de temps après, malheureusement, il m'avait enregistré des basses orchestres d'une dizaine de chansons, comme ça, de mes chansons. Je me suis dit, j'ai trouvé ça récemment, il y a même pas un an, j'ai dit, oh, c'est magique, j'ai trouvé ces basses-là, j'ai demandé à des copains guitaristes de compléter, d'arranger, d'ajouter des choses, etc. Et puis voilà, ce qui m'a amené à reprendre cette chanson, du premier disque, des tout premiers disques, voilà. Des chansons, il y a les élucubrations, bien sûr. Mais il y a aussi des chansons liées à la route. Je reprends la route demain, une autre autoroute. Et puis, c'est pas la pilule dans les monoprix, mais enfin, c'était des chansons, des sujets qui sont toujours d'actualité,
0: malheureusement.
1: Comme la guerre, pourquoi ces canons, ou bien une chanson dystopique qui s'appelle, qui est une de mes chansons préférée parmi celles que j'ai écrites, qui s'appelle Juste quelques flocons qui tombent.
0: Ouais.
1: Voilà, j'ai eu un grand plaisir à réenregistrer ces chansons, puis à les illustrer également.

0: ce nouvel album, en tout cas ces nouvelles versions de chansons d'Antoine. Vous pouvez, si vous êtes très pressé, les découvrir dès maintenant sur son site officiel antoine.tv, que de toute façon on vous recommande, parce qu'alors il est vraiment plein d'archives absolument savoureuses. Et puis il sera bientôt aussi disponible sur les plateformes de streaming.
1: Bientôt sur les plateformes de streaming, bien sûr, mais pour l'instant on l'a gardé pour nos amis, tous nos fidèles qui nous suivent. Il y a toutes nos archives, y compris des émissions de radio, de télé, d'il y a 10 ans, d'il y a 20 ans, d'il y a 30 ans, d'il y a 40 ans. C'est extraordinaire.
0: Et 50 et 60.
1: Et 60 et 60.
0: Ah oui, allons-y. Ce sont bien 6 dizaines dont nous parlons ce soir, les 60 ans des Élucubrations. Vous citiez Christian Fechner, qui faisait partie de votre équipe rapprochée à l'époque, il y a 60 ans, au moment de la sortie de cette chanson. J'ai lu qu'il n'était pas très très chaud parce que sur ce titre-là en particulier, il le trouvait un peu trop polémique avec le petit coup de griffe à Yvette Horner et à Johnny Hallyday. Il s'est dit, ça va peut-être pas servir Antoine. Alors, l'histoire vous a donné raison, vous avez bien fait de le sortir, mais vous avez dû lutter un peu pour sortir cette chanson ?
1: Avec lui, non. Lui était convaincu. Par contre, Alain Boublil, il disait, mais qu'est-ce que tu fais du chant d'Almanach Vermeau ? L'Almanach Vermeau, c'était un almanach avec des mauvaises blagues qui sortaient.
0: Et des jeux de mots terribles.
1: Des jeux de mots qui sortaient tous les ans et tout. Et donc, ils y croyaient pas trop et tout. Et à l'époque, il y avait 3 radios. Hein. Il y avait ça s'appelait même pas. Ça s'appelait Paris Inter, peut-être, ou France Inter, je sais pas quoi. Il y avait Europe numéro 1. Ouais. Et puis, il y avait Radio Luxembourg, quoi. Ce qui est devenu RTL par la suite. Et l'attaché de presse de la maison de disques est arrivé avec le disque. Le patron de la maison de disques a détesté ça. Il détestait la chanson. Il était très fâché. Il engueulait Christian. Il disait, tu m'as fait perdre du pognon. À l'époque, on enregistrait un album entier en une nuit, un soir. On commençait à 4h du matin. C'était fini, mixé, prêt à partir, quoi. Tous les musiciens, tout le reste, etc. Et donc, l'attaché presse amène aux 3 maisons, donc ici, à la maison de la radio, et les 3 attachés, directeurs de la programmation, ils ont entendu ça, aussitôt ils se sont levés, ils sont allés en studio, en régie, ils sont allés passer ça tout de suite.
0: Ah, c'est génial.
1: C'était quand même assez réussi.
0: Ah ouais, c'est beau. Alors, il faut rappeler aussi à l'époque que vous, Antoine, vous aviez quand même des études particulièrement prestigieuses, Mathsup, Mathspé et l'école centrale, et qu'en fait, vous avez été diplômé ingénieur de l'école centrale au moment où vous étiez numéro 1 du hit parade avec cette chanson.
1: Ben oui, je suis le jour où je passais mon dernier examen à l'école centrale, et ben, j'étais en vedette à l'Olympia. Inconnu 6 mois avant, ou même 3 mois avant, totalement inconnu. Et d'un coup, je passais à l'Olympia en vedette pendant 15 jours.
0: C'est dingue. On se croit presque, vous savez, dans les dessins animés où le héros, est à, comme ça, un embranchement. Alors, à gauche, je ferai star de la chanson. À droite,
1: je ferai ingénieur. Ah non, mais ça a été vraiment comme ça.
0: Ouais.
1: C'était vraiment comme ça. Je me rappelle dans des événements, il y avait un grand événement qui s'appelait l'école la Boom HEC.
0: Ouais.
1: C'était l'école HEC faisait un truc et ça se passait à Vittel cette année-là. C'était un garçon un peu fou qui est devenu d'un directeur de maison de disques ensuite, qui avait organisé ça et qui dit, on va inviter Antoine. Mais Antoine, j'étais en séance j'étais en examen. En examen, enfermé dans une loge à l'école centrale, en train de passer un examen, et je pouvais pas faire autrement. Il dit, on annonce le truc à l'école, à HEC, qui était quelque part à Jouy-en-Josas, je crois. Et ben, ils sont venus me chercher à l'école avec une moto. Ils m'ont, juste à l'instant où je sortais du truc, de l'examen, avec la moto, ils m'ont amené à l'héliport de Paris. L'hélicoptère s'est posé à l'école. Il y avait un plateau repas qui m'attendait. J'avais pas eu le temps de déjeuner. J'ai répondu aux questions, annonçant le premier Boom HEC, quoi.
0: Incroyable. Et donc, oui, on peut tout avoir, son diplôme et la scène de l'Olympia.
1: Oui, j'ai eu le diplôme. C'était tout juste. J'étais rentré 70e sur 300. Je suis sorti 275e. Mais j'ai le diplôme. J'ai rien construit depuis, par contre.
0: Ça suffit. Mais non. Oui, alors c'est ce que j'allais vous dire. Finalement, vous êtes content du choix que vous avez fait à l'époque de rester du côté des saltimbanques ?
1: Oui. Bon, j'aurais aimé construire certaines choses. Il y a eu des projets. J'avais fait un bureau d'études à un moment, mais ça s'est jamais réalisé. La chanson m'a emporté, quoi. Puis la chanson, ça a débouché sur le voyage. Donc, j'aurais pas pu rester un ingénieur. J'ai des amis qui sont restés ingénieurs, que je retrouve les traces de temps en temps. Mais moi, j'ai pas hésité longtemps.
0: toujours pas de pilules en vente dans les monoprix. Pourtant, Antoine, c'était visionnaire, cette affaire.
1: Bah, ça a quand même fait des progrès. À l'époque, il y avait la loi de 1920. C'était une autre de mes chansons, d'ailleurs.
0: Ouais.
1: Et la loi de 1920, qui existait depuis la fin de la Première Guerre mondiale, et qui interdisait de parler même de la contraception.
0: C'est vrai.
1: Et déjà, cette pilule, la pilule dans les monoprix, la maison Vogue, ils avaient été hardis d'accepter ça.
0: Ouais.
1: Parce que c'était une loi, c'était interdit, quoi.
0: C'est intéressant que vous disiez ça, parce que quand on vous a en face de nous, mais ça le fait avec vous, ça le fait avec Jacques Dutronc aussi, on pense que ces années 60 étaient une espèce d'âge d'or où tout était génial. Bon, ben, on n'avait pas le droit de dire le mot préservatif c'était évidemment une belle période, et notamment musicalement, les années 66, 67, 68 qui ont sorti des merveilles, mais est-ce que pour vous, c'est une époque qui vous manque?
1: Non, moi à l'époque, aucune période ne me manque, parce que j'ai vécu toutes les époques qui ont suivi, y compris celle d'aujourd'hui, avec passion. Il y a des choses, ces temps-ci, il y a des choses un peu noires qui se profilent à l'horizon, mais il y a des choses magnifiques. Moi, je m'amuse beaucoup avec des choses comme l'intelligence artificielle. Je trouve que les chansons que j'ai enregistrées, c'est pas de l'IA, c'est tout à fait naturel, des vrais musiciens, etc. et tout. Mais par contre, je me suis amusé à les illustrer avec des vidéos, vous savez, c'est très amusant. Bon, il y a plein de choses en bateau. Moi, j'ai passé toutes ces années en bateau. Quand je suis parti, j'avais rien. J'avais un sextant pour faire le point.
0: Ah, même pas un petit radar.
1: Il y avait rien du tout.
0: Oh,
1: J'avais un sextant et j'avais une lampe à pétrole pour m'éclairer. Et la nuit, je hissais la lampe à pétrole dans les haubans pour que les cargos me passent pas dessus. Et puis, ça a beaucoup changé avec des tas de progrès, une météo bien plus forte, bien plus pratique, bien plus exacte, avec la communication avec les satellites. Maintenant, on peut communiquer. Ce que j'ai fait pendant tous ces voyages avec tous ces films documentaires et tout, maintenant, ils sont des dizaines, voire des centaines à le faire sous forme en vlog.
0: Sur Instagram.
1: Instagram ou sur YouTube avec des familles, des couples, etc. Et certains le font très très bien. Mais en même temps, ils sont reliés à la Terre tout le temps, quoi. Même en traversée, ils sont en train de se filmer tout le temps. Moi, j'étais passionné par le voyage pendant toutes ces années, et je voulais pas mélanger. Je racontais pas ma vie en bateau, quoi. J'ai visité des plus beaux endroits de la planète, donc je rapportais des images, je réalisais des films, et c'était comme ça que j'avais pas envie d'être tous les jours à l'antenne, quoi.
0: Ah oui, et puis vivre la vraie déconnexion, la vraie solitude après des années avoir été adulé, je dois dire quand même. On parle des 30 ans des élucubrations, mais entre les élucubrations et votre départ en bateau, vous avez eu des gens qui couraient après vous dans la rue en criant Antoine, on t'aime.
1: Oui, c'était flatteur, c'était agréable, mais c'était un petit peu excessif, quoi.
0: Ouais.
1: On pouvait pas, par exemple, je pouvais pas aller dîner dans un restaurant seul, sauf peut-être des restaurants guindés à Paris et tout, mais ou prendre un train, c'était difficile, ou des choses comme ça. Mais en même temps, j'ai gardé, le temps a passé, j'ai gardé la sympathie de gens. Bien sûr, ça s'estompe avec l'âge, mais j'ai bien aimé ça, mais j'ai bien aimé en sortir aussi, quoi.
0: Ouais, et être sur le bateau. Alors, puisque vous en parlez, je dois dire que dans votre discographie, on entend bien vos engagements, Antoine. Sur l'album Demain Loin, que vous avez sorti en 2012, on vous sent très, très écolo sur cette chanson dystopique qui s'appelle Chanter au soleil.
1: Et ben...

0: rester au soleil. Ça, c'est votre engagement, oui, écolo. Il y a aussi, vous l'avez évoqué tout à l'heure, la chanson « Pourquoi ces canons ?». Là, on retourne dans les années 60, où il était peu aisé de militer pour la paix.
1: Pourquoi ces canons ?

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1: Un très cynique et très réel.
2: Oui, c'était ça, une histoire qui se mord la queue, parce que c'était à la fin, pourquoi des canons? C'est pourquoi gagner de l'argent, et ainsi de suite, l'argent pour acheter des canons.
1: Ouais, toujours. Et puis, sur le cynisme des politiques qui font la guerre ou d'autres, il y a aussi votre chanson « Votez pour moi ».
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1: Alors c'est presque désespérant que les thèmes d'actualité d'il y a 60 ans le soient toujours d'aujourd'hui.
2: Ouais, le soient toujours, oui.
1: Ouais, hein. Ouais,
2: ben oui, c'est cette chanson-là, c'était les problèmes, les musiciens.
1: Et les futurs Charlots.
2: Qui sont devenus les Charlots par la suite et tout. Et cette chanson, c'était un peu fou, quoi. Voter pour moi, c'est assez fou. Et les problèmes sont devenus les Charlots par la suite. Et c'est un peu dommage, parce que c'était un groupe de rock qui était vraiment de qualité, qui m'accompagnait, mais ils ont fait une belle carrière.
1: Oui, voilà. Eux aussi ont décidé d'aller dans le côté, humoristique, mais chacun étaient des musiciens vraiment chevronnés.
2: Un très bon musicien. Ouais. Gérard Rinaldi était...
1: Super chanteur.
2: Et puis Phil, grand guitariste. Et Jean, tout le monde, c'était des bons musiciens.
1: Bon, il faut qu'on parle d'une chanson que j'adore. Un éléphant me regarde.
2: Oui.
1: Alors, en plus, là, vous pouvez en parler avec, on va dire, la mémoire parfaitement rafraîchie, puisque vous venez de la réenregistrer.
2: Voilà.
1: Un éléphant me regarde, version 2026. Voilà ce que ça donne.
0: La

0: Alors, on parle souvent des mini-polémiques créées par les élucubrations entre la pilule Yvette Horner et Johnny Hallyday, mais Un éléphant me regarde, quand même, c'est une chanson très psychédélique.
1: C'était une chanson psychédélique, mais je dois dire qu'il y avait une seule phrase qui donnait un petit peu l'impression que ce soit psychédélique, c'était la fumée dans les yeux. Oui. En fait, je dois dire qu'à l'époque, moi, je concevais la seule substance que je consommais, c'était de la chartreuse verte, voilà.
0: D'accord. Ah non, ouais.
1: J'ai eu la chance de jamais tomber dans la drogue.
0: Mais alors, pourquoi vous avez fait une super chanson de
1: drogué? C'était marrant. C'était pas une chanson de drogué, c'est une chanson un peu. Par contre, vous avez utilisé le mot psychédélique. J'ai toujours regretté que cette chose qui aurait pu être une chose qui aurait pu faire avancer la science dans certains domaines, etc. Parce que le LSD en question, il a été interdit, donc du coup il est tombé dans les mains des malfrats, des trafiquants, des gens qui en prenaient souvent des doses mille fois trop grandes et en crevaient, alors que il y a eu des gens qui ont fait des recherches avec ce produit. Et bon, les lois évoluent petit à petit, de temps en temps. Moi, par exemple, j'ai eu l'occasion, tout récemment, pendant 2 ans, de prendre du cannabis médical, dans un cadre tout à fait légal, pour le cannabis médical, et je pense que cette chanson parle un petit peu, de façon amusante, elle a été reprise, elle a été chantée très longtemps sur scène, oui, par Nicolas Sirkis, par Indochine.
0: Excellent. Indochine.
1: Et cette chanson, bon, c'est une façon aussi d'amener, je pense honnêtement que si l'herbe, la marijuana, le cannabis, qui n'est pas une substance toxique comme la cocaïne ou d'autres choses beaucoup plus graves, si les gens pouvaient le trouver légalement comme dans 40 États sur 50 en Amérique, comme dans beaucoup de pays d'Europe, etc., trouver légalement, eh ben, ça ferait déjà la moitié de la criminalité qui disparaîtrait. Parce que les gamins ou les jeunes, en tout cas à 18 ans, pourraient l'acheter légalement comme ils achètent de l'alcool, du vin ou du whisky ou de la bière. Et puis, ils seraient pas obligés d'aller dans des coins sombres où on va leur fourguer des horreurs, beaucoup plus graves.
0: Oui,
1: honnêtement, je pense que la loi pourrait s'améliorer comme ça.
0: Ouais.
1: Je suis moins militant que j'étais à certains moments, mais je pense que on devrait y penser.
0: Les élucubrations, elles ont été un peu étirées, récupérées sur votre album suivant, donc après 66, on a eu les contre-élucubrations problématiques. Alors j'ai lu que ça vous avait un peu agacé, qu'on ait eu envie de prolonger le succès des élucubrations en faisant donc un duo, c'est entre vous et vos musiciens de l'époque, les problèmes, les futurs Charlots.

0: après vous leur répondez. Ça vous a agacé, c'est vrai?
1: Non, ça m'a pas agacé, c'était amusant.
0: C'est rigolo, moi je
1: c'était,
0: trouve.
1: Bah, ouais. Non, c'était très amusant. Ouais. C'était moins un petit peu agaçant, c'est que la chanson a été signée de quelqu'un d'autre.
0: Ah oui, ça c'est ennuyeux.
1: Un jour, des années après, avec Gérard, on se voit comme ça, puis on parlait tout à fait autre chose. Mais toi, t'as touché des sous sur cette chanson-là, puisque on avait écrit les paroles comme ça avec Gérard et moi. Et il dit, moi non, j'ai regardé. Sur la pochette, il y a marqué Antoine Rinaldi, auteur-compositeur Antoine Rinaldi. Et on cherche et on regarde dans la SSM, mais c'était signé Fechner Boublil.
0: Non, les producteurs. Ah bah voilà, ah bah bravo.
1: Mais par contre, autre anecdote avec les Charlots, un jour qu'on tournait pas le clip, mais une émission de télé avec cette chanson-là, on s'est trouvé sur un bateau, et puis on avait de temps mort, et puis c'était pas les Charlots, c'était les problèmes, hein.
0: Ouais.
1: Et puis on m'avait dit, est-ce que tu pourrais pour une émission d'Europe numéro 1 chanter une chanson que tu fais pas d'habitude, une chanson qui soit pas de ton répertoire. Mais je dis, on va en faire une. Et ensemble, on a fait une parodie des élucubrations, c'était pas des élucubrations, mais des Je dis ce que je pense et je vis comme je veux, qui était une chanson que j'ai faite à l'époque aussi. Et oui, Gérard a pris l'accent berrichon,
0: ouais.
1: C'est devenu de la Marie, quelque chose là. Et ça a donné naissance au Charlot. Cet enregistrement est passé à la radio et monté numéro un des ventes, et les Charlots n'existaient pas, c'était les problèmes. Alors Christian Fechner leur a dit, bah écoute, vous êtes plus les problèmes, demain vous êtes les Charlots. Ah bon, mais nous, le rock'n'roll, non, fini, les Charlots, vous êtes des comiques.
0: Et voilà les débuts.
1: C'était une drôle d'époque quand même.
0: Les Charlots,
1: hein.
0: Bah ouais. Et dans Touchez pas à la mer aussi, finalement, vous reprenez un peu les élucubrations. Hein. La mer.

0: touchez pas à la mer, 1987.
1: Oui, oui. Voilà. C'était une chanson qui m'est tombée du ciel. J'étais sur le bateau, j'avais envie, je savais pas. Et je pensais pas du tout que ça allait être une chanson écologique. À l'époque, il y avait des problèmes avec certains endroits où il y avait des cultures de perles. Oui. Ils cultivaient des perles. Du coup, ils voulaient interdire des lagons. Certains lagons étaient interdits aux bateaux tout d'un coup. Et je dis, c'est pas possible. On peut pas faire des frontières sur l'océan. On peut pas mettre des barbelés dans les lagons. Puis j'ai commencé à écrire la chanson. Évidemment, elle est devenue une chanson pour la protection de l'environnement. Aussitôt, ça a été les baleines et les grands oiseaux blancs et et les petits enfants. Et cette chanson, c'est marrant parce que on avait créé un autre site internet, tout ce qui s'appelle Touchez pas à la mer, et des milliers d'écoles, de classes, pas plus tard que là, dans mon village, ils m'ont contacté parce que les enfants, ils veulent jouer, chanter, touchez pas à la mer, quoi. Et des milliers de classes partout ont chanté, touchez pas à la mer.
0: Oui. Ah oui, c'est devenu un incontournable de la chanson écolo, voilà, enfin, pour éveiller les consciences des enfants. Aussi, puis l'importance de la mer et des océans.
1: Oui. À Tahiti, les gens où ils sont pas sensibles au succès, ça, ils s'en foutent. Parce que t'es connu, t'es vedette, on s'en fout, hein, vraiment. Mais ils m'appelaient par Antoine, ils m'appelaient touchez pas à la mer. comme danse avec les loups, voilà.
0: Ouais, Kevin Costner, on l'appelait danse avec les loups. Et...
1: Moi, c'est touchez pas à la mer.
0: Touchez pas à la mer. Alors, touchez pas à la mer. Bon anniversaire aux élucubrations et longue et belle vie à vous et aussi à ces nouvelles versions de vos chansons qui sont sur ce best-of qui devrait pas tarder à apparaître sur les plateformes de streaming et qui, pour le moment, est sur votre site antoine.tv.
1: Eh bien, merci beaucoup de m'avoir accueilli. J'ai passé un très bon moment. C'est amusant, tous ces souvenirs.
0: Ah, oui.
1: Je m'amuse aussi à les entendre. J'ai passé un excellent moment.
0: Merci beaucoup,
1: merci
0: Antoine.
1: Merci de m'avoir accueilli. À très bientôt.
0: À bientôt, merci.
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1: Pierre Donoré, on le fait.
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1: Auteur, compositeur, interprète, l'annécien Pierre Donoré, avec son optimisme militant, se définit comme un troubadour accroche-cœur. Amoureux des mots, de la vie, de l'amour, son nouveau single est une invitation à suivre ses envies et à passer à l'action.

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2: Oui, salut, bonjour. Je m'appelle Jean Meyer. Je suis né à Sarlat, mais je suis bordelais d'adoption depuis 1964.
3: C'est un florilège de klaxons. Alors, on a commencé par le klaxon italien, ensuite le klaxon de combi.
2: Tous les enfants ont klaxonné un peu plus dans les tunnels et voilà.
3: Ça affirme aussi la personnalité d'une voiture.
2: Oui, oui, chacun.
3: Comme la de chevaux. Jean Meyer nous reçoit chez lui à Bordeaux, dans le quartier de la Bastide. Difficile d'imaginer que derrière la porte d'un garage se cache un véritable trésor sentimental. Des voitures anciennes dont deux modèles font sensation. La 2 chevaux cactus et la 2 chevaux vigne, sur laquelle poussent des raisins.
2: J'ai trouvé un marchand de plants à Sainte-Livrade qui nous a dit on va trouver un cépage qui résiste au vent, et on a fait faire une très belle galerie complètement adaptée. Je crois que j'amuse la galerie avec ma vigne, oui. Tout le long de l'auto, l'auto a même été prolongée puisque je dors dedans. Donc il y a un lit dans l'auto et vous imaginez que une berline est transformée en break. Et la vigne dégueule sur les côtés et sur l'arrière. La vigne tient toute la longueur de l'auto.
3: Et elle pousse bien.
2: Et elle pousse très bien, oui. Elle est bichonnée l'hiver.
3: Et ça veut dire qu'au mois de septembre, quand vous promenez avec cette deux chevaux, cette voiture, oui, avec la vigne à l'intérieur, vous pouvez conduire en dégustant des raisins.
2: Sûrement pas, hein, parce que c'est vraiment un cépage qui est choisi pas pour être dégusté ni pour faire du vin.
3: Quand les Bordelais vous croisent, comment réagissent-ils exactement? Est-ce qu'ils sont surpris? Est-ce qu'ils vous saluent? Ils vous font des grands sourires?
2: Ceux qui l'ont vu s'en souviennent. Donc après, la vigne est verte, alors on a fait ça sur une auto verte, oui.
3: Vous concevez que c'est pas quelque chose de commun?
2: Mon goût, c'est effectivement de faire les choses belles, efficaces et drôles. Ça sert à aimer la vie.
3: Le but d'une voiture, c'est quand même de se déplacer, d'être mobile avec. Elle roule à combien?
2: Elle roule à combien? Oh là là, je dépasse pas 60 à l'heure avec cette auto, mais ce qui m'a pas empêché d'aller et de revenir de Grèce en l'an 2000.
3: Est-ce qu'elle a un nom d'ailleurs, cette voiture? Est-ce qu'elle a un surnom?
2: Nous, on l'appelle la vigne.
3: Il y a la vigne et puis d'autres voitures, il y en a une qui me plaît bien, c'est la 2 chevaux cactus.
2: Ben moi, à la place de la roue de secours, j'ai mis un jardin de cactus. En 2007, je suis allé à Pékin et retour.
3: Et toujours le lit dedans. Mais avec les cactus donc sur le capot, jamais vous vous êtes fait arrêter sur la route par la gendarmerie ou la police? On vous a posé des questions?
2: Ils ne nous arrêtent que en disant c'est pour la photo du magazine de la gendarmerie.
3: On peut rentrer à l'intérieur?
2: Mais bien sûr.
3: Ça couine à l'intérieur.
2: Coquin.
3: La 2 chevaux vigne est de l'année 1980. Les pieds de vigne ont été plantés en 2000. Ce véhicule a véritablement créé le buzz. Des propriétés viticoles du Médoc ont même contacté Jean Meyer à plusieurs reprises pour organiser des animations. Et Jean Meyer, quand il rentre dans son garage tous les matins, qu'est-ce qu'il se dit?
2: Ben que je suis le plus heureux du monde.
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4: Aujourd'hui, c'est dans le nord des Deux-Sèvres que je vous propose de me suivre. On va tester la confiture. On va même fabriquer de la confiture avec les champions du monde confituriers 2025, Guy et Colette. Ils vont nous présenter un petit peu leur façon de faire. Je vous propose de me suivre. Bonjour.
5: Bonjour.
4: Merci à tous les deux de nous recevoir ici. Vous êtes les champions du monde confiturier 2025. Rien que ça, ça veut dire que chez vous, forcément, on va se régaler.
5: Oui, on devrait, oui. Normalement, avec ce titre-là, c'est la moindre des choses.
4: Bon, on va découvrir comment vous faites de la confiture. Surtout que c'est pas des confitures qu'on retrouve dans les magasins, les trucs classiques, quoi. Il y a des petites choses en plus, quoi.
5: Il y a rien à voir, puisque déjà, nous cultivons tous nos fruits, hormis les oranges et les citrons. Donc, nous, évidemment, quand on a pu, on ne fait plus. On travaille qu'avec notre propre produit.
4: Bon, on va aller découvrir comment on fait une bonne confiture. On va, je crois, enfiler une tenue et on part dans les ateliers. Donc là, on vient de rentrer dans le cœur de votre atelier. C'est ici que vous fabriquez les confitures.
6: C'est ici que je fabrique mes confitures, les sirops, toute notre production, en fin de compte. Donc, on va commencer une confiture de fraises à laquelle on va y ajouter notre poivre de Sichuan.
4: Ok, très bien.
6: Ces fruits ont été mis hier soir avec le sucre,
4: okay,
6: toute la nuit, et le poivre Également, il a été mis dans un tout petit peu d'eau tiédie à 70 degrés. Voilà. Maintenant, on va mettre les fruits dans la bassine en cuivre.
4: Ok, donc ça, on va commencer par
6: on
4: mettre
6: va commencer
4: ça dans la bassine en cuivre. Et là, on mélange. Là, vous allez laisser cuire pendant combien de temps, grosso modo ?
6: 30 minutes.
4: 30 minutes, ok.
6: Pendant ce temps-là, on va mettre les pots vides à stériliser. Ils sont prêts, on n'a plus qu'à mettre l'eau.
4: D'accord. Hop, là, on arrive dans la toute dernière étape.
6: Oui, bon, la confiture, elle a bien bouilli de tous les côtés de la bassine. Alors, je crois que c'est bon. Voilà, vous voyez le petit frissonnement ? Ça y est. C'est presque terminé et qu'on va pouvoir... On est tout près du but pour la goûter.
4: C'est le meilleur moment, ça.
6: Bah oui. Hein. On va pouvoir mettre dans les pots.
4: Et là, vous allez mettre combien, du coup ?
6: Là, je vais mettre 220 grammes.
4: Ok.
6: À vous l'honneur.
4: On le met, hop, dans
6: dedans,
4: le pot.
6: Dedans, voilà. Avec. Bien brassé à chaque fois pour que vous trouviez des morceaux et du jus. Voilà, très bien. Voilà, c'est bon.
4: Et on alors, le ça. Verdict.
6: Voilà, verdict, allez-y.
4: Tac.
6: 225,93. Vous êtes pas mal. C'est bien. C'est très très bien.
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7: Et je suis ravie de retrouver dans cette rubrique celle qui a été la révélation littéraire dromoise de 2024, Valérie Patureau, avec sa cuisinière des Kennedy qui a conquis 100 000 lecteurs l'année dernière. Elle publie cette rentrée aux Escales un très très beau troisième roman qui s'appelle L'Enseveli. L'Enseveli, c'est d'abord l'histoire d'Abel, poilu de la Grande Guerre, blessé au combat en sauvant un inconnu. Il est transféré dans un hôpital de fortune où il va faire la connaissance d'un mystérieux voisin de lit, une gueule cassée qui, incapable de parler, va communiquer avec lui à l'aide d'un petit carnet. Adrien, c'est son nom, est médecin et officier, tandis qu'Abel, simple soldat, vient de la Drôme paysanne. Mais là, pour passer les journées, ils vont se raconter l'un à l'autre et tisser un lien si puissant que lorsqu'ils seront séparés, il faudra à tout prix se retrouver. Pourquoi Valérie Patureau a-t-elle voulu redonner vie à des combattants de la Grande Guerre ? C'est la question que je lui ai posée.
8: Peut-être parce que je suis la dernière génération à les avoir croisés. Je m'en souviens très bien, je devais avoir 7-8 ans et le frère de ma grand-mère me terrorisait parce que quand on allait chez lui, il retirait son œil de verre et donc il avait eu un terrible, voilà, sur un obus pendant la guerre de 14. Moi j'ai un intérêt très fort pour l'histoire, pour cette période particulière de l'histoire aussi, parce qu'elle représente vraiment, je trouve, au même titre que la Révolution française, elle représente le socle de notre société moderne. Et je suis pas historienne, donc j'ai pas du tout voulu écrire un livre sur la guerre. J'ai voulu écrire un livre sur l'amitié et surtout poursuivre ma quête que j'avais déjà dans Nésida de cette interrogation sur le déterminisme social qui fait que nous rencontrons tous, sans que ce soit vraiment conscient, des gens qui partageons à peu près les mêmes choses, les mêmes... Voilà. Et il n'y a pas 36 circonstances. Il y a l'hôpital qui parfois vous amène à partager une chambre d'hôpital avec quelqu'un qui n'a pas du tout la même vie que vous, ni en âge, ni en lieu, ni rien. Et puis la guerre. Et c'était vraiment ça mon sujet. Et là, j'ai eu envie de m'intéresser, de m'interroger sur la sensibilité des hommes qui, en fait, n'est pas si lointaine de la nôtre.
7: Et puis, contrairement à la cuisinière des Kennedy, on est dans un roman du temps long.
8: C'est vrai que dans la cuisinière, je suivais sa vie, et Dieu sait que sa vie est assez trépidante et qu'elle nous emmenait d'épisode en épisode. Là, c'est un temps long, c'est un livre à la fois de terre, je dirais, parce que la terre est présente tout le temps, la terre qui vous engloutit, la terre qui... Enfin, c'est vraiment un livre de terre, et un livre sur le temps, parce qu'il n'y a que dans ce temps long qu'on arrive aussi à se connaître, à se livrer, à apprendre les uns des autres. La grosse différence aussi avec mes deux premiers romans, c'est que c'était des histoires qui parlaient de personnages qui avaient existé. Là, ils sortent tous les deux de mon imagination. Ils sont nourris de tout mon imaginaire qui a été bercé par tous ces livres formidables sur cette période. Et beaucoup de choses de ma propre vie, sans s'en rendre compte, les deux grand-mères présentes dans ce livre, bah, ce sont les miennes. Mais je ne sais pas si je l'ai vraiment décidé. Je crois que c'est vraiment arrivé au fil de l'eau.
7: Et de cette écriture puissante de Valérie Patureau qui, en quelques mots, fait naître des images fortes, des émotions qui vous envahissent, c'est vraiment une magnifique écrivaine que je vous conseille de découvrir avec L'Enseveli qui est paru aux Escales.
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1: Quand il y a des prédateurs, bah, mais sa tête d'ensemble, au moins ils disent que c'est un pot avec des roses qui dépassent.
2: Pourquoi l'autruche met de temps en temps sa tête dans le sable?
3: Pour peut-être manger les bêtes dans le sable.
4: Pour manger ce qui est dans le sable, pour tout simplement voir ce qu'il y a dans le sable.
3: Pour dormir.
2: Si elle veut voir ce qu'il y a dans le sable et qu'elle met sa tête dans le sable, elle voit plus rien.
4: Bah, peut-être qu'elle résiste au sable.
2: Ou alors elle a une frontale.
4: Je pense pas.
5: C'est peut-être pour manger ce qu'il y a dans le sable, mais plus profondément avec sa bouche.
1: Quand il y a des prédateurs, bah, met sa tête dans le sable. Au moins, ils disent que c'est un pot avec des roses qui dépassent.
6: Oh, les jolies fleurs!
5: Comme ça, elle voit pas ce qui se passe autour et elle a plus peur.
2: Qu'est-ce que vous faites si quelqu'un vous court après?
5: Courir. Dire à quelqu'un qu'on a besoin d'aide.
2: Tu vas pas mettre ta tête dans le sable?
5: Bah non, sinon il peut nous attraper facilement.
1: Ou alors sinon on lui met un coup de poing dans la figure, au moins bah, c'est lui qui a la tête dans le sable et nous on s'en va.
2: Mais pour l'autruche alors elle?
4: Pour l'autruche c'est facile, elle court plus vite que nous.
2: Et vous savez comment on fait des petits autruches?
5: Une fois qu'ils sont dans l'œuf, bah, ils cassent la coquille et ils sortent.
2: Donc c'est avec des œufs?
5: Bah oui.
2: Vous avez déjà vu un œuf d'autruche?
4: J'ai cru en voir un en vidéo, mais non. Les, comme les œufs, les œufs normaux, mais quand même un peu plus gros.
7: Oh, plus ils sont gros, plus les œufs.
5: Bah, l'œuf, j'en ai déjà vu, mais pas en vrai. L'œuf, il est gros comme ça.
2: Il est en effet très gros. Comment est-ce qu'on peut avoir une poêle suffisamment grande pour faire un œuf au plat d'autruche?
5: Tu fabriques soit une grande poêle ou...
6: Non, pas la poêle à frire!
5: Soit... T'essayes de trouver une grande poêle, et bah, comme ça, c'est bien. On a des poêles grandes, mais ça suffit des... Une poêle comme ça suffit.
4: Ou alors, on le fait tout simplement pas cuire, on les laisse vivre.
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8: Et le cocktail américain, c'est quoi?
9: C'est un coquelet grillé avec une sauce américaine, tomate, échalote, une pointe de cognac, du vin blanc. C'est un peu relevé.
10: Un déca,
11: pâté, jambon, saucisson, rillettes, gruyère, chantal, rosbif, jambon de pays.
12: Eh ben tout ça, ça valait dans la blanquette.
9: Bon appétit.
13: Dans la plupart des cas, on ne remplace jamais son père, on lui succède. Et encore faut-il traverser la Seine quand on s'appelle Michel Oliver, fils de Raymond, figure tutélaire de la gastronomie parisienne, chef triple étoilé au Grand Véfour et premier cuisinier de la télévision française.
14: Mon père avait fait un restaurant de luxe, je voulais faire un bistrot. Il était rive droite, je voulais être rive gauche. Et je suis parti de cette idée-là. Et j'avais un vieux copain qui était génial, qui s'appelait André Allard, le restaurant Allard, rue de l'Éperon. Allard m'a pris sous sa coupe et il m'a dit « Michel, on va chercher ensemble ». Et c'est lui qui a trouvé cet endroit, rue de Lille, qui s'appelait les anciens établissements Poinçon, qui était un bouillon 1900, quoi. Et j'ai flashé.
15: J'ai travaillé des années sans répit, jour et nuit.
13: Ainsi, en 1965, au 33 rue de Lille, dans le 7e arrondissement, Michel Oliver fonde le Bistrot de Paris dans un décor néo-art nouveau signé Slavik, designer talentueux. En plein milieu des Trente Glorieuses, Paris s'amuse sans se faire du souci. On mange, on boit, on fume et on couche librement. La capitale ressemble à un film de Claude Sautet ou une chanson de Charles Aznavour.
15: Mes amis, mes amours, mes emmerdes.
13: Et le soir venu, on laisse ses emmerdes pour aller dîner chez Oliver qui propose des plats bistrotiers canailles de qualité. Chaque chef rêve d'ajouter au grand livre de la cuisine française sa propre recette. Pour Michel Oliver, ce sera le pot-au-feu en vessie.
14: Oui, alors ça c'était fantastique. Et j'avais créé le pot-au-feu en vessie. Le pot-au-feu était cuit en demi d'abord. Ensuite, je le mettais dans ces vessies de veau ficelées. Je les jetais dans un bouillon et ils terminaient leur cuisson là. Le problème, c'était l'ouverture de la vessie. On disait aux clients, couvrez-vous avec les... On aurait dû leur donner des caouets. Le garçon perçait la vessie et là, chauffe, il y avait un jet brûlant qui partait. C'était un spectacle extraordinaire.
16: C'était un succès.
14: J'ai fait un malheur. Les gens applaudissaient. Hein.
13: Et oui, c'est pas dans Top Chef qu'on verrait ça aujourd'hui. Alors le tout Paris réserve chez Michel Oliver. Le succès est tel que le restaurant se voit récompensé d'une étoile au Michelin. Le plus de bien manger, la clientèle aime saluer et discuter avec ce chef atypique, sympathique, vedette de télévision télévision et qui présente aux côtés d'Anne-Marie Pesson ou de Maurice Favière, la vérité est au fond de la marmite.
10: Mes amis étaient pleins d'insouciance.
16: Oui.
17: Vous voyez apparaître la reine des sauces, la sauce béarnaise. Et cette sauce béarnaise se mange avec la croûte de bœuf.
13: Oui, c'était le bon temps des années 60 et 70 à Paris. Télé, radio, bistrot, affaires, comme les frites, tout baigné dans l'huile. Michel Oliver et son associé Roland Pozzo di Borgo montent une des premières chaînes de restaurants concept, l'assiette au bœuf. Et son plat emblématique, une pièce d'aloyau finement tranchée, saisie minute, servie avec sa sauce paradis. Le paradis ne dure qu'un temps, les étoiles pâlissent. Michel Oliver vend le bistrot de Paris. Bonne nouvelle, l'enseigne existe toujours, rue de Lille. Le pot-au-feu en vessie n'est plus le clou du spectacle, mais les plats canailles subsistent pour le plus grand bonheur de Michel Oliver.
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18: Parmi les plantes que nos mamies et papis glanent dans la nature, nous avons la sauge. On dit la chauvia ou la chalvia en occitan d'ici. Vejaya que semblo que lo planto. Savez-vous à quoi ressemble la sauge? De belles fleurs mauves avec de longues tiges. Qui a de la chauvia d'un chouvorzier, des medici n'a pas métier. Qui a de la sauge dans son jardin n'a pas besoin d'un médecin. En agriculture, on s'en sert pour les vaches quand elles ont le ventre gonflé. Pour les humains, pareil. Pour tout souci digestif, de ballonnement, une tisane de sauge règle le problème. Au XVIIIe siècle, les asthmatiques roulaient des feuilles de sauge pour les fumer. Pour être en bonne santé, une recette de tisane, une bonne eau bouillie dans laquelle infuse feuilles de sauge et de thym. Chalvio bouillide, chauve la vida. Sauge bouillie, sauve la vie. Génial, non? Allez, adieu.

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1: Oh ben écoutez, j'ai quand même 89 ans, alors je ne sais pas si je pourrais aller longtemps encore, hein. Et puis qu'en Ligue 1, et puis surtout qu'ils y restent quand ils seront en Ligue 2. Mais je vous le souhaite à tous, allez les petits.
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3: À 89 ans, Pierrette est bien plus qu'une simple fan du FC Sochaux-Montbéliard. Elle est l'âme du club et dans son salon, entièrement décoré en jaune et bleu, elle se remémore ses premiers pas au stade. Pierrette, d'où vient cet amour inconditionnel pour le FC Sochaux-Montbéliard ?
1: Oh ben ça, c'est vieux, hein. C'est quand je peux plus vous dire la date parce que je perds la mémoire, hein. Mais ça fait un bon moment et puis c'était des bons souvenirs. On était contents, surtout quand il y avait la victoire.
3: D'ailleurs, vous êtes comment vous, en plein match? Est-ce que vous êtes calme? Est-ce que vous chantez?
1: Mais je chante, je dis « Allez Sochaux, tous ensemble pour vous ». Et puis, il y a aussi les autres supporters, Jean-François Bonnet, Mireille, Jean-Guy, et puis d'autres, ma foi.
3: Et quelle émotion ça vous procure d'arriver au stade avant un match et de vous poser à votre place?
1: J'y vais de bon cœur en espérant avoir une belle victoire, que tout le monde sera content.
3: Depuis que vous venez au stade, est-ce qu'il y a des moments qui vont rester à jamais gravés, des joueurs, des personnalités que vous ne pourrez jamais oublier?
1: Oh ben je garderai surtout quand c'était la Ligue 1. Avec Teddy Richet, Michel Isabé, puis tous les autres dont je n'arrive plus à me souvenir de leurs prénoms.
3: Et dites-moi Pierrette, est-ce qu'il y a quelque chose que vous souhaitez aux joueurs, à l'ensemble du staff pour cette année 2026?
1: Oh ben écoutez, j'ai quand même 89 ans, alors je ne sais pas si je pourrais aller longtemps encore, hein. Et puis qu'en Ligue 1, et puis surtout qu'ils y restent quand ils seront en Ligue 2. Mais je vous le souhaite à tous, allez les petits, bon courage, vous pouvez le faire.
3: Vous êtes un visage incontournable des tribunes de Bonal, je sais que les gens s'arrêtent vers vous aussi. Qu'est-ce qu'ils vous disent ?
1: Ben, y en a qui me disent bonjour, il y en a qui viennent prendre des photos, qui me disent on peut faire une photo, ben, je dis si vous voulez, je réponds ben, c'est gratuit, profitez-en. Et puis quand il y a des enfants, mais j'ai dit je veux que les enfants soient sûrs, que c'est eux qui veulent bien. Hein.
3: Vous avez transformé votre habitation en un véritable musée dédié au FC Sochaux-Montbéliard. Qu'est-ce que vous avez comme objet spécifique, Pierrette ?
1: J'ai beaucoup de gobelets, ma foi, j'ai donné beaucoup de choses à des gens, parce qu'un jour je ne sais pas ce que ça va devenir tout ça.
3: Et dans ces objets, est-ce que vous en avez certains qui sont vos préférés?
1: Ben c'est la Coupe de France, les écharpes qu'il y a à la Coupe de France, ça c'est beau. Je les ai, ils sont rangés, là. Je les ai ressortis l'autre fois, mais voilà. Moi, ce que je veux, c'est que Sochaux reste en Ligue et puis qu'ils montent, surtout. C'est pour eux, pour leur avenir, pour l'avenir du club et puis pour l'emblème bébatique du club.
3: Une véritable leçon de fidélité, signée Pierrette. Son portrait, les photos de son incroyable collection sont à retrouver sur notre site internet ici.fr. Et bien sûr, allez Sochaux!
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4: 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J'espère que vous allez bien. Aujourd'hui, on va parler d'amour ou alors de célibat. Enfin, je sais pas parce que on voit tellement de choses sur les réseaux sociaux. Oui, les hommes ceci, les femmes ceci. Une femme, elle m'a fait du mal au cœur. Mon mec m'a fait du mal au cœur. Il m'a trompé. Il est parti. Mais en fait, pourquoi vous vous mettez en couple? Vous savez qui vous mettez en couple? Vous vous mettez en couple avec un être humain. Alors un être humain, je vous rappelle quand même ce qu'il est capable de faire. Un être humain, ils ont créé la guerre, l'esclavage, la torture, le viol, le génocide et la télé-réalité. Et après, vous êtes surpris quand votre partenaire, qui est un être humain, il vous a mal parlé ou alors il vous a trompé, machin et tout. C'est vous qui choisissez de sortir. Pourquoi vous sortez avec un être humain? Et après, vous êtes surpris quand ça se passe mal. Vous avez l'arrogance de croire qu'un être humain, il va bien vous traiter pendant 30 ans. Il y a des êtres humains, ils trichent au Scrabble. C'est quoi l'intérêt de tricher au Scrabble? Et vous leur confiez vos émotions, vous leur confiez votre cœur à un être humain et vous êtes surpris quand l'être humain il vous fait un coup de Trafalgar mais vous n'êtes pas bien. Arrêtez de vous mettre en couple. Mettez-vous en couple avec un esprit, voilà. Tu mets en couple avec un esprit, voilà, l'esprit au moins il va pas t'emmerder.

0: En même temps, un esprit, c'est un ancien être humain, donc si, ça peut être emmerdant. Non, mais pas les esprits. Arrêtez de faire confiance aux êtres humains. T'as cru que ton partenaire, c'était qui? C'était Jésus. D'ailleurs, même Jésus, ils l'ont tué. Les êtres humains, même lui, s'est fait avoir. Et vous exigez une loyauté pendant 30 ans. Arrêtez ça. Arrêtez de vous mettre en couple avec des humains. Mettez-vous avec un arbre. Voilà. L'arbre, c'est solide, calme, silencieux, stable. Et en plus, il est enraciné, il peut pas partir. Voilà. Ton ex, il aurait dû essayer. L'arbre, tu peux lui faire des câlins. Il parle pas, il t'engueule pas. Tu peux oublier les sacs poubelles, il dit rien. Tu peux lui raconter ta journée, il te juge pas. Et c'est mieux qu'un mec, c'est mieux qu'une meuf, c'est mieux qu'un psy. Alors après, niveau sexe, bah écoute, c'est du bois. Il est toujours dur. Alors après ça dépend de ce qu'on aime, hein, ça dépend de ce que t'aimes, tu vois. En même temps, si c'est pas très fun, au moins il te ghoste pas, l'arbre, tu vois. Il a pas d'insta, il poste pas de story ambiguë en mode je suis dans une forêt chelou. Et le pire, c'est que des fois tu parles à un arbre dans la vie, tu vois. T'as plus de réponses que quand tu parles à une copine. Parce qu'un arbre, lui, il te fait pas rien. Non, rien. Non, c'est pas ça, mais laisse tomber. Alors, moralité, si vous vous mettez en couple avec un être humain, n'oubliez jamais qu'en face de vous, bah, vous avez un être humain. 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
2: Bonjour à toutes et tous, bienvenue dans Affaires Classées, le podcast. Nous sommes en janvier 1879. Le sympathique garde champêtre du village de Laguinge, en Haute-Soule, est poignardé de 5 coups de couteau dans une auberge. Les gendarmes arrivent et son meurtrier a disparu.
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2: Les bohémiens. Ces individus migrant en groupe d'un village à l'autre ont longtemps alimenté les conversations, les polémiques, les peurs au Pays Basque et au-delà. Les historiens situent leur arrivée dans le coin en l'an 1602. C'est le seigneur d'Urtubi à Urugne et le vicomte d'Etchaus à Baïgorry qui accueillirent en nombre ces descendants du peuple tzigane ou rome venus de Bohême grâce au sauf-conduit que le roi de cette contrée d'Europe centrale délivrait. Nombre d'entre eux vont finir par s'implanter en Soule ainsi que dans les pays de Cise et de Mix. Vivant à l'écart des villages, ils offraient leurs services aux villageois, bien contents de leur donner du travail contre très peu d'argent. Selon les saisons, ils étaient employés chez les paysans. D'autres œuvraient comme vanniers, empailleurs de chaises ou tondeurs de mulets. Leurs épouses fabriquaient des chapeaux, de la vannerie aussi. Elles ne tardèrent pas à susciter la curiosité, voire la peur, lorsqu'elle disait disposer de pouvoirs magiques, de remèdes naturels ou jurant prédire l'avenir en lisant dans les lignes de la main. Frappant à la porte des fermes, on les disait mendiants, voire chapardeurs. Dans les gendarmeries du secteur, les plaintes des villageois affluaient pour vol d'animaux, de victuailles ou de linge. Leur présence finit par agacer le préfet palois qui décide de lancer en 1802 une gigantesque rafle. 475 bohémiens sont arrêtés et jetés en prison dans l'attente de les expédier outre-Atlantique en Louisiane. Mais le projet du préfet tourne court et la plupart des rescapés de la rafle reviendra vivre au Pays Basque où ils désigneront leur propre roi.
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2: Il se nomme Pierre Aguerre. Il vit en Haute-Soule, dans le petit village de Laguinge, et partage son existence avec une femme, encore jeune, qu'il dit être son épouse, même si les registres d'état civil du secteur ne trouvent nulle trace de leur mariage. Chez les bohémiens, point n'est besoin de s'ennuyer avec les formalités. On est libre depuis des lustres, et la loi que l'on reconnaît, d'abord, et celle des traditions. La modeste masure qui lui sert de quartier général, à Laguinge, ne l'empêche toutefois pas de faire de fréquentes excursions ailleurs. Pour tondre les mulets, officiellement, comme il le clame, à ceux qui l'approchent, et peut-être aussi pour tondre les bourses et les biens des paysans du secteur. Combien de fois, en effet, son premier voisin n'a-t-il pas déploré des vols d'objets agricoles ou d'animaux dans sa propre ferme. dit voisin aurait bien aimé récupérer ses biens en signalant ses méfaits aux gendarmes de Tardets. Mais Aguerre traîne une sale réputation. Maintes fois condamné pour vol, violence, il pourrait bien se venger. Aguerre sait cultiver ses relations et, pour asseoir son autorité, il va lier amitié avec un homme influent au village. Le garde champêtre, un certain monsieur Iriard. Le brave fonctionnaire est au courant de tous les potins du village. Son goût immodéré pour la bouteille fait de lui un informateur facile, de premier choix. Ce 9 janvier 1879, Aguerre accoste le garde champêtre. Il l'invite sans peine à boire ensemble dans le premier cabaret venu. Les deux larrons y retrouvent le vieux Albex, un paysan du coin, et l'instituteur du village, qui a momentanément déserté sa classe. C'est alors parti pour une série de plusieurs tournées de vin.
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2: Dans le canton de Tardets, chacun sait que le garde champêtre, Iriard, est de ces muets à qui la picole alimente surabondamment les paroles. Ce soir de janvier, la nuit tombe tôt et la conversation s'éternise. Ivre à l'excès, Iriard dévoile toutes sortes de fâcheux secrets sur tel ou tel habitant du village. Ses amis, tout aussi ivres, en rajoutent. Soudain, Iriard explose de colère. Il menace ses acolytes de comptoir en ces termes.
4: Ah, pour un peu, je vous battrai comme on taille le lin.
2: À peine a-t-il fini sa phrase que Pierre Aguerre, le roi des bohémiens, se retourne. Il lui assène 4, voire 5 coups de couteau en hurlant
4: ah, « Puisque tu le veux, c'est comme ça !»
2: Celui qu'on surnomme le roi des bohémiens prend, sans attendre, la poudre d'escampette, sans doute en direction de son domicile. Dans le troquet, c'est la panique absolue. Le pauvre garde champêtre hurle de tous ses poumons. Il scande des mots de peur, conscient sans doute qu'il vit ses derniers instants. Quelques secondes suffiront pour qu'il s'effondre, baignant dans son sang. On accourt des maisons voisines, le médecin de Tardets arrive peu après, mais il est trop tard. Le malheureux Iriard accuse plusieurs plaies profondes. L'une d'elles a perforé l'abdomen, causant la libération d'une partie de ses intestins. Les gendarmes rappliquent à cheval. Avant d'expirer, Iriard réussit malgré tout à leur balbutier quelques mots, dont le nom de son meurtrier. On se lance aussitôt à la recherche d'Aguerre. Voyant de la lumière à l'intérieur de sa ferme, les gendarmes l'encerclent avec prudence. Qui sait si le roi des bohémiens n'a pas encore quelques armes qu'il pourrait utiliser pour s'enfuir.
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2: Malin, Aguerre s'éclipse par la porte arrière de la demeure. Il marche à pas de loup avant de se blottir dans les broussailles, espérant tromper la vigilance des gendarmes et s'évanouir dans la nature, afin peut-être de se planquer plus tard en Espagne. Hélas, le bruit de ses pas sur les feuilles desséchées va le trahir. On le saisit avant de le coucher au sol sous la menace d'un fusil. Les gendarmes imaginaient qu'une telle posture lui ôterait toute envie de résistance. Que nenni ! La perspective de sombres lendemains réveille son audace. Aguerre tente les plus violents efforts pour se soustraire à ses gardiens, usant de coups, de nouveaux coups de poing à dessein. Mais la vaillance des gendarmes aura raison de lui. Le voilà maintenant conduit à Tardets, où son interrogatoire commence. Et la première question qui se pose, pourquoi a-t-il tué Iriard ? Le roi des bohémiens aurait fort bien pu être en proie à des remords, formuler des regrets au besoin. Pas un instant. Il livre une fable ingénieuse à ses yeux. À l'écouter, le garde champêtre l'a d'abord frappé avec un bâton, jeté à terre et menacé de mort. C'est pour se défendre et seulement pour cela qu'il s'est emparé d'un couteau qu'il range habituellement dans sa poche. Il avoue donc son forfait, sans hésitation, mais entendez-le bien, son seul regret est de ne pas lui avoir tranché la gorge. Iriar l'avait saisi au bras et serré si fortement qu'il n'avait pas le choix, dit-il. Hélas, pour Aguerre, cette jolie fable ne convainc personne. Les piliers de comptoir présents le soir des faits démentent formellement son récit. Et le médecin venu l'examiner ne trouve sur son corps aucune trace de plaie, de contusion ou d'ecchymose. Conclusion, Aguerre ment.
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2: Le procès du roi des Bohémiens s'ouvre à Pau le 21 février 1879. Une foule nombreuse a fait le voyage pour l'occasion. Des congénères venus du Pays Basque, des amis et aussi des proches du malheureux garde champêtre que chacun appréciait en Haute-Soule. Le procès d'un Bohémien n'a rien d'une première à la cour d'assises des Basses-Pyrénées, mais cette fois, on juge l'autoproclamé roi des Bohémiens. Âgé de 58 ans, il a le teint cuivré, l'air astucieux et même féroce, selon l'un des journalistes parisiens présents au procès. Les préjugés contre les Bohémiens ne manquent pas. Le président de la cour, par exemple, M. de Lagerie, pose en préambule, je cite, « qu'au milieu de la race noble et loyale des Basques vit la race maudite et dangereuse des Bohémiens. Aguerre, selon les témoins, aurait été proclamé roi des siens à cause de ses innombrables méfaits. » Il était si redouté en Soule que même le maire du village de Laguinge en avait peur. L'élu lui délivrait son certificat de bonne vie et de bonne mœurs, non parce qu'Aguerre était vertueux, mais pour qu'il aille migrer ailleurs. Le procès vire au mauvais spectacle. Tantôt calme, Aguerre justifie sa royauté bohémienne et tente de lui donner quelque chose d'imposant. Tantôt en colère, il se dresse sur son banc. Saisissant la rampe des deux mains, il insulte, il menace les témoins qu'il dit être des suppôts du diable. Ses regards menaçants n'épargnent personne, pas même son avocat. Aucune émotion n'affecte son visage quand on lui présente les vêtements ensanglantés du défunt. Avec un tel client qui ne rêve que de représailles et de vengeance, la cour d'assises n'aura aucun état d'âme à envoyer le roi des Bohémiens au bagne, à perpétuité.
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2: Le roi des Bohémiens, c'était ce nouvel épisode en podcast. Merci de l'avoir écouté. Dans un prochain rendez-vous, je vous emmènerai en 2018 du côté de Pau avec une intervention policière qui va faire couler beaucoup d'encre.
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1: Moi, le plus dur à écrire en mots, c'est concessionnellement.
2: J'ai pas compris. Tu peux m'expliquer? On a tous rien compris.
1: Concessionnellement.
3: Bah moi, c'est aucun mot, sauf ceux où il y a trois, deux lettres qui sont pareilles. Mais sinon, j'ai aucune difficulté sur les mots.
4: Bah, moi aussi, je suis d'accord. Je dirais anticonstitutionnellement, parce que c'est le mot le plus long de la langue française. 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
5: Nous sommes avec Joaquim Cordero dans le centre historique de Montferrand. Joaquim, vous avez un parcours assez atypique. Papa était déjà là, le grand frère, la grande sœur, déjà bien installés. Et vous, finalement, vous êtes resté quasiment une dizaine d'années au Portugal avec maman et les autres frères et sœurs avant de venir.
6: C'est ça.
5: Vous êtes de Guarda, que l'on dit feia, farta et formosa.
6: C'est ça. Alors, farta, généreuse, fria, parce qu'elle est à 1000 mètres d'altitude.
5: Voilà,
6: c'est la ville la plus haute du Portugal. Après, les mauvaises langues disaient qu'elle était vilaine. Et moi, je dirais plutôt qu'elle est formose, c'est les charmeuses, quelque chose un petit peu dans ce genre.
5: Bon, en tout cas, c'est là où vous êtes né, c'est là où vous avez passé vos premières années, enfin, à proximité, dans un petit village, Montsoito.
6: C'est ça.
5: Un beau jour, donc, vous décidez de partir. Votre papa est venu vous chercher avec votre sœur. Racontez-nous.
6: On part. À l'époque, on était mal informés.
5: Oui, les gens disaient que, attention, vous n'avez pas de papier, il faut se cacher, etc.
6: Alors, moi, j'ai passé la frontière donc d'Espagne, d'abord.
5: Villa Formosa.
6: Villa Formosa, par les petits chemins. Je me suis retrouvé de l'autre côté. Donc, on a pris le train à Fontes du Nord, donc côté Espagne. J'étais accompagné de ma soeur, le beau-frère, le papa. On arrive à la frontière donc de France. Et là, bon, à la douane, ils m'arrêtent, ils me disent, bon, papier. Donc, j'ai montré ma pièce d'identité. On m'avait dit qu'il fallait que je dise que j'étais seul, parce que sinon, ils pouvaient accuser le papa qu'il n'était pas sœur. Enfin, c'était tout un truc qui ne tenait pas debout. Mais bon, à l'époque, c'était comme ça.
5: Là, ça a été un vrai problème.
6: Eh bien, ça a été un vrai problème, parce qu'il m'envoie dans une salle, et au bout d'un petit moment, un gendarme me prend, il me ramène. Donc, on était deux. Marche arrière, direction la douane espagnole. J'étais pas majeur, j'avais pas le droit de voyager. Il me laisse donc à la douane, il prend l'autre gars, il l'amène ailleurs. Et moi, j'étais là tout seul.
5: Seul? Qu'est-ce que vous avez ressenti, la joie?
6: Là, j'ai dit, je sais pas comment ça va se passer, mais.
5: Vous n'aviez pas un sou en poche?
6: Pas un sou en poche, c'était mon père qui avait tout. Je sors de la gare et je prends la route en direction d'Andaï, donc de la frontière française. Je vais essayer de voir si je trouvais mes parents. Au bout d'un petit moment, qui sait que je vois un taxi qui s'arrête à côté de moi? Ma sœur à l'intérieur, je peux vous dire que ce jour-là, j'ai dit, bon voilà, ça y est, je suis sauvé. Elle a été très courageuse parce qu'elle a dit, arrive ce qui arrivera. Mon frère, je ne vais pas le laisser comme ça. Ça, c'est quelque chose que je lui dois, ce geste qu'elle a fait.
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7: C'est le bar du village. Situé au bord de la route départementale 80 au cœur d'Herbalongue, le bar chez Jeannot est l'établissement historique de la commune de Brande. Pasqua Sanguinetti a décidé de perpétuer la tradition familiale.
8: C'est mes grands-parents, Jeannot et Jean-Baptiste, c'est pour ça que le bar s'appelle chez Jeannot, qui ont repris le bar en 1971. Du coup, depuis ce jour-là, c'est que des membres de la famille qui ont travaillé dans ce bar. Et mon oncle travaillait dedans. Et moi, depuis, je ne sais plus, mais ça fait quelques années que je suis là en tant qu'employé, bien sûr. Et du coup, voilà, on perdure le commerce familial, comme ça. On essaye d'améliorer les choses comme on peut.
7: Et la recette d'antan marche toujours.
8: Avant, on est resté un peu sur nos acquis, c'est vrai. Le bar a toujours marché comme ça, donc on ne veut pas trop changer l'ambiance bistrot du village, ambiance village. Juste moi, je vais essayer d'améliorer un peu l'hiver. L'été, on fait de la restauration rapide. Ça marche très bien, c'est sympa. Et l'hiver, je voudrais aussi faire à manger l'hiver, faire des trucs tout simples, pas chers, pour les ouvriers de passage, pour les gens qui travaillent autour à la poste et tout ça. Donc on va essayer d'améliorer un peu comme ça.
7: Et les clients sont essentiellement originaires du village.
8: On a ouvert toute l'année, du 1er janvier au 31 décembre. On n'a pas un jour de fermeture. C'est parce que ça fait vivre le village, hein. C'est un peu du social aussi qu'on fait. Hein. Parce que des fois, l'hiver, il n'y a pas grand monde. Mais bon, c'est bien que si quelqu'un veut boire un café et sortir de chez lui, il sait que le bar est ouvert et qu'il va rencontrer des gens, discuter. Donc c'est un peu du social aussi qu'on fait. On a les gens de passage, les gens du Cap surtout, qui s'arrêtent pour faire deux courses au soir à côté. Donc du coup, ils s'arrêtent pour boire le café avant d'entrer chez eux. Après l'été, il y a pas mal de touristes. Mais oui, il y a beaucoup de gens de passage aussi du Cap. Je pense qu'il faut bien travailler l'été pour que l'hiver soit plus tranquille. Parce que l'hiver, forcément, il y a beaucoup moins de monde que l'été. Mais bon, ça va. On arrive quand même à vivre bien.
7: Attirer plus de gens de l'extérieur, proposer un service de restauration hors saison, tels sont les projets de Pasqua Sanguinetti pour le bar chez Jeannot à Herbalong. 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
1: Raymond Coppa, il évolue au Stade de Reims entre 1951 et 1956, des années qui ont marqué l'histoire du foot rémois et aussi l'histoire du foot français. Dès son arrivée, il se distingue par sa technique, son flair et sa vision du jeu. Sous la direction d'Albert Batteux, il devient la pièce maîtresse d'une équipe rémoise qui domine le foot français. Il remporte plusieurs titres de champion de France et la Coupe de France. Mais c'est en Europe que Reims, avec Coppa, va se faire un nom. En 1956, l'équipe atteint la finale de la Coupe d'Europe des clubs champions, où elle s'incline face au Real Madrid, mais s'impose comme une équipe de classe mondiale. Coppa devient une star, non seulement en France, mais aussi à l'international, grâce à ses performances exceptionnelles en compétition européenne. Son départ pour le Real Madrid marque la fin d'une époque dorée à Reims, même si Coppa veut revenir au Stade de Reims entre 1959 et 1968. Il est né Raymond Kopaszewski en 1931, Neuilly-les-Mines, dans le Pas-de-Calais, dans une famille de mineurs polonais. Milieu offensif, au talent précoce, petit par la taille mais immense par la vision du jeu, il débute sa carrière pro à Angers avant d'exploser au Stade de Reims. Sa technique fine, sa vitesse et son sens du collectif séduisent bien au-delà des frontières. Le Real Madrid le recrute, aux côtés d'Alfredo Di Stefano et de Ferenc Puskás. Coppa participe à l'âge d'or du club espagnol. Il remporte 3 Coupes d'Europe consécutives. En 1958, il décroche le Ballon d'Or. C'est le premier Français à recevoir cette distinction. En équipe de France, Coppa brille lors de la Coupe du Monde 58 en Suède. Les Bleus terminent 3e, portés notamment par le duo Coppa-Just Fontaine, autre légende rémoise. À la fin de sa carrière, Coppa s'engage pour la reconnaissance des droits des joueurs professionnels. Il devient aussi consultant pour la radio et la télévision. Raymond Coppa s'éteint le 3 mars 2017. Son héritage perdure dans le cœur des passionnés de foot et pas seulement dans celui des supporters du Stade de Reims. Et c'est l'un des trésors de Champagne-Ardenne.
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1: Découvrez J'ai envie d'été, le nouveau titre de Louise Combier.

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2: Bonsoir Émilie.
3: Mais qu'est-ce que je suis contente.
2: Ça s'entend, hein. Moi aussi, je suis ravie. Hein.
3: J'ai ma voix qui part dans les aigus, tellement je suis contente. Julie, il faut que je vous dise que je vous trouve formidable, que vous êtes belle, que vous sentez bon, que je suis à la fois impressionnée et à la fois je me sens en confiance quand vous êtes avec moi dans le studio.
2: Ah oh oui, je ne suis pas une méchante
3: non,
2: nana.
3: Non, vous n'êtes pas une méchante.
2: Non, je suis au contraire dans la sororité, l'amitié,
3: ouais,
2: la douceur de vivre et l'envie de vivre tout simplement et de partager.
3: Alors Julie, on fête un anniversaire ensemble ce soir. C'est les 40 ans de cette chanson incroyable, Ève, lève-toi. On va l'écouter évidemment dans quelques minutes, mais alors en préparant l'émission, je me suis rendu compte d'un truc, c'est que cette chanson, elle vous a pas juste apporté un tube. Vous en aviez eu avant des tubes, par exemple Amoureux fou avec Herbert Léonard.

0: On parlait de slow qui tue.
1: Ouais, le slow qui tue de l'été 83. Puis encore avant, il y a même eu Maria Magdalena. Mais vous n'étiez que Julie, vous n'aviez pas de nom de famille.
0: Ah oui, c'est une histoire de fou, ça.
1: Ah ouais,
0: c'est parce que je me suis tiré des pattes d'un producteur qui était celui de chez là. Ouais. Je n'en pouvais plus de faire des choses qui finissaient par ne plus du tout me correspondre. Et finalement, bien m'en a pris parce que je suis partie, mais c'était pas gagné parce que j'ai repris mon nom de famille, j'ai trouvé une nouvelle équipe,
1: ouais.
0: J'ai voulu montrer que Ève Lavetoy existait et que c'était surtout mon champ de libération à moi,
1: ouais.
0: C'était ma propre liberté que je célébrais au travers de celle des femmes que j'appelais de mes voeux, mais à l'époque ça ne se faisait pas, ni de récupérer son nom de famille Pietri, en plus c'est pas génial comme c'est mon vrai nom.
1: Bah et c'est joli, Julie Pietri.
0: Alors, I c'est joli, ouais. Voilà, c'est une belle rime.
1: Ouais.
0: Mais
1: le producteur, alors